qui tu es, qui tu es vraiment. Vous voyez, lorsque j'ai eu une révélation de qui est vraiment Dieu, je découvre pour la première fois qui je suis vraiment. Vous voyez, Dieu est le seul à pouvoir me dire qui je suis vraiment. D'autres personnes peuvent me dire qui j'ai été, mais Dieu va toujours me parler de qui je suis en train de devenir. Dieu veut vous presser et vous dire « Qui dites-vous que je suis ?» Parce que lorsque vous avez une révélation de lui en tant que Christ, le Messie, le Fils du Dieu vivant, alors il a la permission de vous dire qui vous êtes vraiment. Tu es Pierre le Rocher. Quel était le problème avec le nom de Simon? Simon est l'une des 12 tribus. Pourquoi changer le nom de Simon en Pierre? Nous devons connaître la signification du mot Simon pour comprendre pourquoi un changement devait avoir lieu. Simon signifie écouter ou entendre. Il signifie également lire comme. Simon s'est penché dans la direction de ce qu'il a entendu. Dieu nous dit, je ne peux pas vous laisser être un peuple qui s'incline et se penche dans la direction de chaque vent de doctrine qui se plie à ce qu'il entend. Je dois vous faire être pierre. Je dois vous faire être solide comme le roc. Puis il continue en disant, et c'est le rocher sur lequel je vais assembler mon église. Une église si expansive d'énergie que pas même les portes de l'enfer ne pourront la retenir. Maintenant, combien d'entre vous ont déjà regardé ces publicités et l'ont regardé en ligne et disent, si vous commandez dans les 5 prochaines minutes, je pense qu'ils l'ont fait en tirant de ce verset biblique, car ils continuent en disant, et ce n'est pas tout, vous aurez... Non, qui aura? Vous aurez. Pas j'aurai. Vous aurez. Dites j'aurai. Vous aurez un accès complet et libre lorsque vous reviendrez aux rencontres Propel. Non, vous aurez un accès complet et libre au royaume de Dieu. Des clés pour ouvrir toutes les portes. Plus de barrières entre le ciel et la terre et le ciel. Un oui sur terre est un oui au ciel. Et un non sur terre est un non au ciel. Vous voyez, si vous ne savez pas qui vous êtes, vous ne savez pas quoi demander. C'est pourquoi Christine a dit, savez-vous vraiment qui vous êtes? Vous êtes un citoyen du paradis. Et puis Lisa a dit, savez-vous vraiment que vous n'étiez pas censé vous intégrer? Et puis Hosanna a déclaré, il y a toutes sortes de noms à propos de qui vous êtes en train de devenir. Je ne sais pas quel nom on vous a donné, mais je sais que Dieu vous a appelé par votre nom. Et Dieu ne nous nomme pas en fonction de notre histoire. Dieu nous nomme en fonction de notre destinée. Il y a un nom qu'il prononce sur vous en ce moment même, des noms de force, des noms de courage, des noms de rédemption qu'il vous chuchote. Savez-vous qu'il m'appelle des choses avant même que je ne les sois? Il m'a parlé lorsque j'étais une jeune mère occupée et épuisée. Je me souviens m'être regardée dans le miroir et être allée par la toute première fois rencontrer un éditeur. J'ai pensé, c'est une blague. Je me suis regardée dans le miroir et j'ai dit, c'est une mère de 4 jeunes enfants privée de sommeil. Dieu m'a dit, tu n'es pas ce que tu vois. Tu n'es pas ce que tu vois. Vous voyez, Dieu voit des choses qui nous échappent. Il m'a dit, aujourd'hui, si tu cesses de te limiter à ce que tu as vu ou ce que tu as été, tout va changer pour toi. C'est arrivé pour moi quand je mettais mon mascara. Quand je mettais mon mascara, Dieu a dit, ce jour-ci, tout change. Alors que vous êtes assise dans cette arène, je crois que ce jour-ci, tout peut changer. Tout peut changer. Ce n'était pas juste une astuce pour que vous vous leviez dans un moment alors que Hosanna déclarait des noms sur vous. Nous comprenons que nous ne pouvons pas vous activer si vous ne savez pas qui vous êtes. Nous ne pouvons pas vous mettre en mouvement si vous ne savez pas ce que vous avez, si vous ne savez pas où est votre place, si vous pensez que vous êtes censé vous adapter à ce monde alors que vous ne commencerez pas les choses que Dieu a pour vous. Nous sommes censés être des gens qui commencent quelque chose et non pas seulement qui appartiennent à quelque chose. Nous sommes censés prendre un territoire. Dieu vous a mis sur cette terre en ce temps incroyable d'opportunités et d'opposition parce qu'il savait que vous étiez créé pour ce moment. Vous devez savoir qui vous êtes Pierre. J'aime cette idée de Pierre, de roc. Pierre, tu es un roc.
Ces deux dernières années, Christine a dû endurer des appels téléphoniques avec moi pendant que je débriefais différentes idées. Je suis tellement aléatoire que sur mon dernier livre, 35 000 mots ne sont même pas arrivés jusqu'au livre. J'écrivais des bêtises. Bref, mais j'ai écrit un livre appelé Adamant. Pas Adamant, je sais que c'est un peu confus, mais ce mot Adamant, c'est parce que je suis devenue fascinée par ce concept de Jésus le rocher. Christ le rocher. Maintenant, le mot anglais adamant, vous et moi connaissons ce mot qui signifie têtu et inflexible. Mais bien avant que adamant soit un adjectif ou un adverbe, c'était un nom. À bien des égards, c'était un rêve. Les poètes et philosophes grecs ont émis l'hypothèse d'une pierre. Une pierre qui serait tissée, si serrée, que toute pierre inférieure serait brisée si elle entrait en contact avec elle. Ils pensaient également que la pierre serait magnétique, c'est-à-dire qu'elle attirerait mais ne serait jamais attirée. La pierre aurait également une relation unique avec la lumière, où elle pourrait capturer la lumière et la rediriger. Vous pourriez mettre la pierre dans le feu et la ressortir et elle serait froide au toucher. Elle était indépendante de son environnement et ils l'ont appelée Adamas. Adamas signifie « invincible ». Cette idée d'un minéral invincible, d'une pierre invincible, était si convaincante qu'elle a voyagé de la Grèce, d'où elle provient. Elle a voyagé de la Grèce à la Grande-Bretagne, où elle a été rebaptisée Adamant. Pendant des années, on a cherché la pierre d'Adamant. C'était intéressant. Charles Spurgeon parle des cœurs en Adamant. Il pensait qu'un diamant, lorsqu'ils l'ont découvert, était un Adamant. Mais ensuite, ils ont mis un diamant sous un vide avec une lumière amplifiée et il s'est vaporisé. Ils se sont dit « Ok, c'est un problème. » Peut-être qu'il n'y a jamais eu quelque chose appelé un adamant. Mais vous savez ce que je pense? Je pense que ces poètes et philosophes grecs étaient à la recherche de quelque chose qu'ils n'avaient pas encore vu. Je pense qu'ils rêvaient de ce que nous voyons dans Daniel chapitre 2 quand il dit « J'ai vu une pierre ». Non faite de main d'homme. Et cette pierre frappe toutes les images faites par l'homme, depuis l'or jusqu'à l'argile. Et ensuite, cette pierre devient une montagne. Et ensuite, la montagne remplit toute la terre. Eh bien, nous savons que Jésus est cette pierre angulaire qui n'a pas été taillée de main d'homme. Nous savons que l'Église est Sion et qu'elle est la montagne qui remplit toute la terre. Vous voyez, je crois que Dieu veut nous faire comprendre qu'en lui, vous êtes invincibles. Qu'il est notre adamant, il est notre inamovible, il est notre inébranlable, il est notre constant. Et parce que Dieu ne change pas, vous et moi le pouvons. S'il était une cible mouvante et que vous ne saviez jamais ce que vous pouvez faire pour lui plaire, vous ne sauriez pas comment vous approcher de lui, mais notre Dieu ne change pas. Il dit que vous ne soyez pas consumés, voilà ce qu'il est dit. Mais notre Dieu est un Dieu qui est éternel. Jésus n'est pas seulement l'un des meilleurs moyens. Il n'est pas seulement le chemin préféré des chrétiens. Il est l'unique voie. S'il n'est pas l'unique voie, alors il a menti lorsqu'il a dit qu'il était la vérité. Nous devons donc croire que Jésus est tout ce qu'il a dit être ou qu'il n'est rien de ce qu'il a dit être. Parce que nous sommes réunis ici en croyant que Jésus est le chemin, qu'il est la vérité et qu'il est la vie. Alors nous comprenons que nous faisons partie de quelque chose de plus grand que nous. Que nous faisons partie collectivement de ce rocher appelé Christ. Ésaïe 51 dit « Regarde le rocher dont tu as été taillé et la carrière d'où tu as été creusé. » Vous et moi sommes en Christ. Nous ne sommes pas en train d'essayer de nous agripper à un rocher en espérant ne pas tomber lorsqu'une vague nous frappe. Vous et moi chutons et nous chutons en lui. Nous sommes dans le rocher de Jésus-Christ. Il parle de Paul, il fait ce commentaire désinvolte sur ce rocher qui les suivait dans le désert. Il dit qui était le Christ. Je suis comme, attends une minute. Il y avait un rocher qui suivait les enfants d'Israël dans le désert qui était le Christ. J'ai appelé mon ami rabbin messianique, j'ai dit j'ai besoin que tu me parles de ce rocher qui les suivait dans le désert. Il a répondu, « Oh oui, il y avait un rocher qui se déplaçait derrière les enfants d'Israël, qui roulait jusqu'au tabernacle et donnait assez d'eau pour 3 millions de personnes. »
Il y a ce rocher qui vous a suivi dans tous les déserts, qui est le Christ. Je ne sais pas dans quelle saison du désert vous vous trouvez, je ne sais pas dans quel endroit de conduite vous vous trouvez, mais s'il a pu les suivre dans ce seul désert, alors il peut vous suivre dans vos nombreux déserts. La traduction pour ce mot rocher est un refuge inattaquable.

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la contagion qui ravage en plein midi. Que 1000 tombent à ton côté et 10 000 à ta droite, tu ne seras pas atteint. De tes yeux seulement tu regarderas et tu verras la rétribution des méchants. Car tu as fait de l'Éternel ton refuge. Tu as choisi le Très-Haut comme ta demeure. Aucun malheur ne t'atteindra. Aucun fléau ne s'approchera de ta tente. Car il ordonnera à ses anges de te garder dans toutes tes voies. Ils te porteront sur leurs mains, de peur que ton pied ne heurte contre une pierre. Tu marcheras sur le lion et sur la vipère. Tu fouleras le lionceau et le dragon. Puisqu'il m'aime, dit l'Éternel, je le délivrerai. Je le protégerai, car il connaît mon nom. Il m'invoquera et je lui répondrai. Je serai avec lui dans la détresse. Je le délivrerai et je l'honorerai. Je le rassasirai d'une longue vie et je lui ferai voir mon salut.

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Verset biblique pour ceux qui ont le cœur brisé. Avoir le cœur brisé peut souvent donner l'impression que rien ne peut le restaurer. Cependant, devenir intime avec Christ par la prière et méditation de sa parole vous aidera à traverser certaines de vos périodes les plus difficiles. Donc, si vous avez besoin d'un peu de motivation ou d'inspiration pour surmonter votre chagrin et brisement actuel, voici quelques versets pour vous aider. Utilisez chacun de ces versets bibliques en les mettant à la première personne du singulier, c'est-à-dire « Je » et confessez la parole sur votre vie et sur votre famille au moins une fois par jour. Ésaïe 43, 2. Toutes ces choses, ma main les a faites, et toutes ont reçu l'existence, dit l'Éternel. Voici sur qui je porterai mes regards, sur celui qui souffre et qui a l'esprit abattu, sur celui qui craint ma parole. Psaume 34, 18. L'Éternel est près de ceux qui ont le cœur brisé, et il sauve ceux qui ont l'esprit dans l'abattement. Psaume 147, 3. Il guérit ceux qui ont le cœur brisé et il panse leurs blessures. Matthieu 11h28. Venez à moi, vous tous qui êtes fatigués et chargés, et je vous donnerai du repos. Philippiens 4:13. Je puis tout par celui qui me fortifie. Romains 8:1. Il n'y a donc maintenant aucune condamnation pour ceux qui sont en Jésus-Christ. Jean 14:27. Je vous laisse la paix, je vous donne ma paix. Je ne vous donne pas comme le monde donne. Que votre cœur ne se trouble point et ne s'alarme point. Ésaïe 47, 10. Ne crains rien, car je suis avec toi. Ne promène pas des regards inquiets, car je suis ton Dieu. Je te fortifie, je viens à ton secours, je te soutiens de ma droite triomphante. Ésaïe 43, 1 à 4. Ainsi parle maintenant l'Éternel qui t'a créé, ô Jacob, celui qui t'a formé, ô Israël. Ne crains rien, car je te rachète, je t'appelle par ton nom, tu es à moi. Si tu traverses les eaux, je serai avec toi. Et les fleuves, ils ne te submergeront point. Si tu marches dans le feu, tu ne te brûleras pas et la flamme ne t'embrasera pas. Car je suis l'Éternel, ton Dieu, le Saint d'Israël, ton Sauveur. Jérémie 29, 11 à 13. Car je connais les projets que j'ai formés sur vous, dit l'Éternel, projets de paix et non de malheur, afin de vous donner un avenir et de l'espérance. Amin neve tivez non evler opaes ou ma notre ou de nous dove.

0: Cela fait plusieurs années que je travaille chez Portes Ouvertes et que je vois les chiffres du nombre de chrétiens tués dramatiquement élevés en Afrique subsaharienne. On a malheureusement tendance à s'habituer à ces chiffres de façon franchement un peu fataliste. Et pour moi, c'est une folie. Comme si c'était normal, c'est loin, et puis là-bas, il y a beaucoup de terrorisme. Non, c'est pas normal de voir autant d'hommes et de femmes tués inlassablement depuis plusieurs années. Alors, il y a des témoignages qui viennent me réveiller brutalement, qui me ramènent à cette réalité. Clem, il y a des hommes, des femmes, des enfants, tes frères et tes sœurs dans la foi qui sont pourchassés parce qu'ils aiment Jésus-Christ comme toi. Typiquement, ce témoignage, elle s'appelle Sarah. Elle avait environ le même âge que moi le jour où il y a eu une attaque dans son village au Cameroun. Ce jour-là, Sarah, elle venait d'accoucher et voilà ce qu'elle nous dit. J'ai simplement pris mon bébé dans mes bras et j'ai couru, même si j'avais encore mal et que je venais d'accoucher. J'ai sauté le mur à l'arrière de la maison et j'ai couru vers le buisson. Je n'arrive même pas à imaginer comment c'est physiquement possible de s'enfuir en courant alors qu'on vient d'accoucher. Heureusement, Sarah et sa fille Adi ont survécu. Mais franchement, quel traumatisme! Des Sarah, il y en a beaucoup en Afrique subsaharienne. Elles n'ont pas toutes la même histoire, mais elles doivent affronter chaque jour la crainte d'être attaquées par des terroristes. Et peu importe que ce soit le jour de leur mariage ou de la naissance de leur enfant, quand l'extrémisme sévit, il sévit. Voici les régions où les chrétiens subissent des violences de la part des extrémistes islamiques en Afrique subsaharienne. Le Nigeria en fait partie. En 2021, il est classé en 9e position de l'index mondial de persécution des chrétiens, un classement où les chrétiens sont le plus persécutés dans le monde. D'ailleurs, la République démocratique du Congo, le Mozambique et le Burkina Faso font également partie de cet index. On a constaté que le nombre de chrétiens tués dans le monde a augmenté de 60% en 2020. Eh bien, 90% de ceux qui ont été tués l'ont été en Afrique subsaharienne. Alors oui, en Afrique subsaharienne, on peut parler d'un incontrôlable foyer du terrorisme qui brûle de plus en plus fort. Et c'est d'ailleurs comme cela que l'on a présenté ces informations à des journalistes. On leur a montré cette vidéo tournée au Nigeria, que vous avez peut-être déjà vue sur notre chaîne YouTube ou si vous êtes abonné à notre newsletter.
1: Oh,

Quand je pense aux chrétiens d'Afrique subsaharienne, eh bien je pense aux amis du prophète Daniel qui ont été jetés dans la fournaise au milieu des flammes. Pourquoi ? Parce qu'ils voulaient rester fidèles à leurs convictions religieuses. Eh bien non seulement la fournaise, elle ne les consumait pas, mais en plus de cela, il y avait quelqu'un d'autre qui les accompagnait dans cette fournaise, qui les aidait. Ils n'étaient pas seuls. Jésus-Christ est avec chacun de ses enfants qui souffrent dans la fournaise. Et vous savez quoi ? Eh bien sa présence, elle se manifeste aussi par notre présence aux côtés de nos frères et sœurs persécutés. Portes ouvertes avec ses partenaires, essaie d'apporter un soutien à la

0: monté la garde, il y a eu cette attaque, ses assaillants sont venus et ils ont ouvert le feu. Les autres ont pu s'échapper à justesse, mais son mari, malheureusement, n'a pas pu. Il a reçu une balle à la poitrine. Et donc, voici Marie. Pendant cette attaque, les autres ont pu s'enfuir. Elle s'est réfugiée sur la montagne avec, elle a 5 enfants biologiques et 4 autres enfants dont elle et son mari s'occupaient. Et donc, ils se sont retrouvés sur la montagne avec rien. L'église a essayé de leur construire une petite hutte et c'est là où elle est avec ses enfants. Et donc, vous pouvez imaginer, avec 9 enfants à sa charge, les denrées alimentaires qu'elle a reçues lui ont vraiment soulagée parce que nous donnons des quantités qui peuvent couvrir 2 à 3 mois pour une famille moyenne de 5 à 7 personnes. Donc, cela a vraiment été un très grand soulagement pour elle. Et plus particulièrement, après la mort de son mari, l'un de ses enfants est tombé malade. L'enfant souffrait du palu. Donc, l'argent qu'elle a reçu, elle a pu acheter des médicaments pour cet enfant. Et après quelques jours, l'enfant était déjà sur ses pieds. Donc, c'était un très grand soulagement. Je peux aussi parler d'Adamou. Lui, c'est un enseignant. Et lors de l'attaque dans son village, ses assaillants sont arrivés nombreux. Ils criaient comme ils font toujours, Allah, Akbar et tout. Et donc, en tirant en l'air, les gens se sont enfuis. Et lorsque, après l'attaque, ils sont rentrés, il a trouvé sa maison complètement vidée. Parce que quand ils attaquent, ils pillent tout ce qui est de valeur, les stocks de nourriture, de l'argent, des vêtements, tout ce qui peut leur être utile. Et donc, Adamo s'est retrouvé sans rien. Et vous savez, ce n'est pas une situation facile pour un père de famille. Et donc, avec ce qu'il a reçu dans le paquet, il était vraiment reconnaissant. Mais je dirais aussi que c'est ce qu'il a dit après avoir reçu ces choses qui est vraiment important. Il a dit merci, merci d'être avec nous, merci d'être venu même pour nous voir dans cette zone rouge. Parce que cela prouve que nous ne sommes pas seuls. Donc, en fait, c'est plus cet espoir-là qui est communiqué, même au-delà de ces produits qu'ils reçoivent, que ce soit des denrées alimentaires, que ce soit autre chose.
1: Il y a également une autre façon d'aider, et cette fois-ci, c'est un chrétien du Nord Cameroun qui a parcouru des kilomètres pour pouvoir nous raconter son histoire par visioconférence. Et lorsque notre directeur Patrick Victor lui a demandé qu'est-ce qui pourrait améliorer la situation des chrétiens sur place, eh bien, voilà ce qu'il a répondu.
2: Pour améliorer la situation des chrétiens dans la région, nous demandons à ce que nous et vous soutenez dans la prière, afin que nous tous, nous retrouvons notre pays dans les bonnes conditions et dans la paix. Demandons la prière. La prière est l'arme des chrétiens. Nos familles, nos proches, nos amis, dans notre pays ou les pays extérieurs. Soutenez-nous dans la prière.
1: Cet homme a échappé de peu à la mort. Alors que son village a été attaqué, il a été épargné en se faisant passer pour quelqu'un d'autre. Mais l'un de ses enfants a été jeté dans le feu par des terroristes. Et il n'a toujours pas retrouvé l'usage de tous ses membres. Prions pour ce jeune homme. Prions pour cette famille. Prions pour ce pays. Soyons à leur côté dans la fournaise.

Merci de nous avoir écoutés, d'avoir pris le temps de regarder cette vidéo. Et si ce n'est pas encore fait, n'hésitez pas à vous abonner ou à liker cette vidéo. Vous savez que ça nous permet de faire connaître le sujet des chrétiens persécutés. Alors un grand merci au nom des chrétiens persécutés. Merci pour eux et à très bientôt.

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2: La patience est un fruit de l'esprit qui ne pousse que dans l'épreuve. On ne peut pas acquérir la patience sans les difficultés.
3: Je fais ce que je fais parce que j'ai vu la puissance de Dieu transformer ma vie et il fera de même pour vous.
2: Votre attitude détermine la qualité de votre vie. Votre attitude, c'est votre perspective dans la vie, en particulier la façon dont vous percevez les problèmes. Une bonne attitude, une attitude positive, équivaut à une vie agréable. Pas nécessairement une vie sans problème, mais une vie qui reste bonne et agréable. Avez-vous déjà remarqué que les apôtres, même avec les grands problèmes qu'ils avaient, gardaient toujours une attitude positive au milieu des problèmes? Si vous pensez que vous ne pouvez pas avoir un problème et vivre pleinement, ce n'est pas vrai. Ne regardez pas seulement ce qui vous est arrivé, mais ce qui aurait pu arriver et ne s'est pas produit. Si vous avez eu un accident de voiture et vous êtes toujours en vie, remerciez Dieu. Une de mes amies était dans un bateau. Elle est maintenant avec le Seigneur, mais c'était il y a de nombreuses années. Elle était assise dans le bateau et lisait le psaume 91 qui dit que Dieu chargera ses anges de vous protéger. Le bateau a heurté une grosse vague. Elle est tombée et elle s'est cognée la tête contre le bord du bateau. Elle s'est écriée, « Mon Dieu, je ne comprends pas, où étais-tu? Où étaient mes anges? » Je priais justement pour que les anges veillent sur moi. Et Dieu lui a répondu, « Tu n'es pas morte, n'est-ce pas ?» Savez-vous que chaque jour où vous conduisez et vous rentrez chez vous sain et sauf est un miracle? C'est vraiment le cas. Quand on pense à toutes ces voitures, à tous ces fous qui conduisent, mon Dieu! Apprenez donc à voir ce qui n'est pas arrivé et qui aurait pu arriver. Soyez reconnaissant pour les bénédictions. La gratitude apporte de la joie dans votre vie. Amen. Certaines mauvaises attitudes vous empêchent d'être heureux. L'attitude impatiente. Nous y reviendrons. L'apitoiement sur soi. La jalousie envers ceux qui semblent avoir une vie meilleure que la vôtre. Vous savez, Dieu a mis cela sur le cœur de Dave une fois et c'est bon. Vous n'obtiendrez jamais ce que vous voulez tant que vous ne serez pas heureux pour quelqu'un d'autre qui l'a. Maintenant, pensez-y. Vous n'obtiendrez jamais ce que vous voulez tant que vous ne serez pas heureux pour quelqu'un d'autre qui l'a pendant que vous l'attendez encore. Et savez-vous comment y parvenir? En faisant confiance à Dieu. Il choisit le moment parfait dans votre vie et il vous donnera ce que vous êtes censé avoir au bon moment. Et en attendant, soyez heureux pour les autres qui sont bénis. Amen. Une attitude de colère envers Dieu parce que vous ne comprenez pas certaines des choses qui vous sont arrivées. Ne blâmez jamais Dieu pour vos problèmes. Ne vous fâchez jamais contre Dieu parce que certaines choses qui vous sont arrivées ne vous semblent pas justes ou équitables. Je ne sais pas pourquoi, mais Dieu m'a béni dans toutes les épreuves dans mon enfance. Et je priais pour qu'il me sorte de cette situation. Il ne m'en a pas sorti, mais il m'a aidé à la traverser. Et dès que j'ai accepté de le laisser l'utiliser, c'est devenu positif. Et je crois sincèrement que des millions de personnes à travers le monde ont été guéries dans leur âme des épreuves douloureuses qu'elles ont traversées. Juste en voyant l'exemple de quelqu'un qui a vécu une situation terrible et qui a maintenant une vie formidable. Amen. Et Dieu ne fait pas exception de personne. S'il le fait pour l'un, il le fera pour l'autre. Avec une mauvaise attitude, vous ne faites que vous nuire vous-même. Maintenant, je voudrais vous parler d'une attitude spécifique. Une attitude responsable. Je suis une personne très responsable. Et je suis heureuse que Dieu m'ait appelée à prêcher, car en 45 ans, je ne me suis jamais levée pour enseigner la parole sans avoir d'abord étudié et prié. Je ne monte jamais ici en pensant « je l'ai déjà fait 1000 fois, pas de problème, pas besoin de me préparer ». Non, c'est ma responsabilité de monter ici et d'être aussi préparée que possible. C'est à Dieu de décider du résultat. Mais ne pensez pas que Dieu va vous bénir si vous êtes paresseux et vous ne faites rien. Une autre responsabilité que nous avons est de nous occuper des choses que Dieu nous donne. Si vous avez une voiture, eh bien, lavez-la. Faites la vidange. Changez les pneus. Faites ce que vous devez faire pour en prendre soin. Toute bénédiction que nous avons, si nous ne faisons pas ce qu'il faut pour nous en occuper, nous la perdrons. Vous êtes silencieux. Vous voyez? Si nous ne sommes pas responsables, nous serons obligés de l'être. Si vous n'êtes pas responsable d'arriver à l'heure au travail, alors vous serez obligé d'être responsable lorsque vous perdrez votre emploi. Si vous ne payez pas vos factures à temps, vous serez obligé de rendre des comptes lorsqu'ils viendront saisir vos biens. Si vous ne prenez pas vos responsabilités familiales, au sérieux, si vous ne passez pas assez de temps avec votre famille, vous rendrez des comptes lorsque votre partenaire voudra divorcer et vos enfants ne voudront plus vous voir. Nous avons tous des responsabilités. Beaucoup de chrétiens ne réalisent pas qu'ils ont une responsabilité civique. Je l'ai dit hier, mais je le répète, vous avez la responsabilité de voter. Eh bien, il pleut, je ne veux pas y aller aujourd'hui. Eh bien, dans quel genre de pays voulez-vous vivre? Très bien, je continue. Nous pensons qu'ils doivent tout réparer. Si une personne n'est pas responsable, elle perdra tout ce qu'elle a. Les Israélites ont passé 40 ans sur ce qui aurait pu être un voyage de 11 jours. Leur histoire est ahurissante. Il y a des années, j'ai fait une grande étude sur les raisons pour lesquelles ils ont erré là-bas pendant 40 ans. Ils pensaient que c'était à cause de leurs ennemis. Mais j'ai trouvé la preuve que c'était à cause de leur attitude. Ils avaient une mauvaise attitude. Ils se plaignaient même de la manne miraculeuse que Dieu leur donnait chaque jour. Ils attribuaient la responsabilité de tout à Moïse et à Dieu. Rien n'était de leur faute. Ils n'étaient responsables de rien. Les gens n'assument pas la responsabilité de leur mauvais comportement. C'est toujours la faute de quelqu'un d'autre. Eh bien, si tu me traitais mieux, je ne me mettrais pas en colère aussi facilement. Non, nous devons être responsables de nous-mêmes. Ne pensez pas, mon comportement est peut-être mauvais, mais ce n'est pas ma faute. Vous savez, quelqu'un d'autre peut agir de la même manière que nous, et pour cette personne, il n'y a aucune excuse. Il n'y a aucune excuse pour toi. Mais pour nous, il y a toujours une excuse. J'agis mal parce que j'ai été maltraitée, ou parce que je suis née dans un milieu défavorisé, ou parce que. Nous agissons mal parce que nous n'obéissons pas à Dieu. Point final, fin de la conversation. Quelqu'un vous demande de l'aide, vous répondez « Oh, j'aimerais beaucoup t'aider, mais je n'ai pas le temps. » Mais ce n'est pas vrai. Si vous vouliez vraiment les aider, vous trouveriez un moyen de le faire. Parce que l'amour trouve toujours un moyen. Amen. Je suis en retard au travail parce que j'ai reçu un appel juste au moment où je sortais. Qui a dit que vous deviez répondre? Vous n'étiez pas obligé. Mais si vous êtes systématiquement en retard partout où vous allez... Arrêtez de trouver une nouvelle excuse chaque fois que vous êtes en retard et admettez que vous ne gérez pas votre temps comme il faut. Vous voyez, seule la vérité vous rendra libre. Et être en retard, partout où vous allez, ce n'est pas de l'amour. Parce que c'est impoli de faire attendre tout le monde. Une excuse est une raison remplie de mensonges. Une attitude patiente, et vous ne pouvez pas attendre. Vous êtes impatient que j'arrive à la patience. La patience n'est pas seulement la capacité d'attendre. C'est la façon dont nous agissons pendant que nous attendons. Je me souviens de l'époque où j'étais à l'école du Saint-Esprit. Non pas que je n'y sois plus, mais... Bon sang, Dieu ne me laissait rien passer. Et je ne sais pas pourquoi, mais j'ai appris tellement de leçons à l'épicerie. C'était un peu comme mon école. Je me souviens qu'à l'époque, nous avions ces gros pins de Jésus en strass. Ceux qui ont mon âge et qui ont vécu, nous voulions tous notre pin de Jésus en strass. Et ils étaient gros en plus. Alors, je portais... ce pin, je me promenais dans le magasin, je priais à voix basse, en langue, j'étais spirituelle. Je faisais la queue et il y avait une nouvelle caissière. Elle n'avait plus de ruban. Je devais attendre. Elle était lente, elle faisait des erreurs. Je regardais toutes les autres files pour voir s'il y en avait une plus courte. Après tout, j'étais trop importante pour attendre. J'avais des choses à faire. J'avais mon pin de Jésus en strass, mais je ne me comportais pas comme Jésus. Allez, si vous voulez montrer que vous êtes chrétien, alors comportez-vous comme lui. Amen. Il y a une histoire dans la Bible où Jésus dit qu'il a faim et au loin, il voit un figuier qui a des feuilles. Il s'en approche et ne trouve aucun fruit, alors il le maudit. Avant, j'avais pitié de ce figuier. Je me disais, ce n'est pas la faute du figuier s'il n'a pas de fruits. Mais cette histoire nous enseigne une grande leçon car, si vous y réfléchissez bien, lorsqu'un figuier a des feuilles, il est censé avoir des fruits sous ses feuilles. Jésus a donc maudit le figuier parce qu'il était faux. Et vous voyez, j'avais des feuilles. Allez, vous êtes là? Vous savez, vous avez peut-être la plus grande bibliothèque chrétienne chez vous. Et vous aimez vous assurer que tous vos amis passent par cette pièce ou... pour les impressionner, mais... Combien de ces livres avez-vous lus? Les gens me disent « J'ai tous tes livres !» Et je pense que tes actions montrent le contraire. Avoir une grande bibliothèque chrétienne ne nous rend pas plus spirituels. Prenez 30 minutes chaque jour pour lire. Juste 30 minutes. Pouvez-vous y consacrer une heure? Prenez 15 minutes pour prier, 15 minutes pour lire votre Bible, 15 minutes pour lire un bon livre chrétien qui vous aidera à comprendre la Bible, et 15 minutes pour écouter de la musique de louange. Vous savez, si vous prenez juste une heure par jour et vous vous engagez à le faire, nous appelons cela le défi 30-30 et nous mettons les gens au défi d'étudier la Bible 30 minutes par jour pendant 30 jours. Et beaucoup de gens nous ont dit que cela a complètement changé leur vie. Parfois, il suffit d'avoir un plan. Et si vous manquez un jour, vous n'avez pas à vous sentir coupable, mais le diable ne veut pas que vous appreniez quoi que ce soit. Il ne veut pas que vous fassiez quoi que ce soit. Et vous savez, aujourd'hui, tout est à portée de main. Nous n'avons rien à faire, il suffit d'appuyer sur un bouton et tout apparaît sur l'écran. Mais je vais vous dire la vérité, plus vous creusez et plus vous travaillez, plus ça s'approfondira en vous. Maintenant, nous avons l'intelligence artificielle et je veux juste vous dire que vous feriez mieux d'être prudent. Il y a quelques mois, mon fils m'a dit « Regarde ça, je ne savais même pas que cette intelligence existait ». Et il a dit à l'ordinateur « Donne-moi une méditation de 150 mots de Joyce Meyer sur la pensée ». Et en moins de 2 minutes, l'ordinateur a craché une méditation qui me ressemblait. L'ordinateur avait la capacité d'aller chercher des éléments dans mes enseignements. Eh bien, je ne vais pas commencer à écrire de cette façon. Je ne vais pas faire ça. Quand je vous donne quelque chose, je veux y avoir mis quelque chose. Je veux y avoir travaillé quelque chose dont je peux être fier. La patience est un fruit de l'esprit qui ne pousse que dans l'épreuve. On ne peut pas acquérir la patience sans les difficultés. La Bible dit que lorsque nous avons des difficultés, cela fait naître la patience et l'endurance. Et j'ai dit hier que ça a sorti beaucoup de choses de moi avant d'arriver à la patience. Oh, j'avais l'habitude de me comporter si mal lorsque je rencontrais des épreuves et des tribulations. Et Dave me disait, « Tant que tu ne cesseras pas de t'énerver chaque fois que quelque chose ne va pas, tu auras toujours des problèmes. » Et je me mettais en colère contre lui. J'ai finalement appris et je n'ai plus besoin de m'énerver chaque fois que le diable se manifeste. Amen. D'accord, Luc 21:19 dit, « Par votre persévérance, vous sauverez votre âme. » C'est la SG 21. Qu'est-ce que cela signifie? Par votre persévérance, vous sauverez votre âme. Votre âme, c'est votre pensée, votre volonté et vos émotions. Quand vous avez des difficultés, si vous ne persévérez pas, votre pensée va s'affoler. Vos émotions seront complètement désordonnées. Et votre volonté s'opposera à la volonté de Dieu parce que vous voulez ce que vous voulez. Mais si nous sommes patients, Nous pouvons penser comme Dieu veut que nous pensions. Nous pouvons rester calmes et nous pouvons faire confiance à Dieu pour sa volonté parfaite dans nos vies. Voulez-vous que votre âme vous possède ou voulez-vous posséder votre âme? Amen. J'ai passé tant d'années à être frustrée. Vous connaissez la frustration? C'est essayer de faire quelque chose quelque part où nous ne pouvons rien faire. Par exemple, qui essayez-vous de changer en ce moment? Sur lequel de vos enfants travaillez-vous? Amen. Alors écoutez, ne gâchez pas votre relation avec eux maintenant en leur trouvant constamment des défauts, en brisant leur morale et en les amenant au point où ils ne peuvent plus vous supporter. Donnez-leur une chance de grandir et laissez Dieu agir dans leur vie. Amen. J'ai essayé de changer Dave, j'ai essayé de changer mes enfants, j'ai essayé de faire grandir mon ministère, j'ai essayé presque jusqu'à en mourir. Et si vous avez quelqu'un sur qui vous travaillez, descendez-le de sur le tour du potier car vous n'êtes pas le potier. Amen. Si vous voulez vivre pleinement, vous devez être prêt à attendre Dieu. Je me souviens quand notre ministère ne se développait pas aussi vite que je le voulais et que je faisais toutes ces petites choses et j'avais une grande vision. J'étais en Californie allongée sur un lit un après-midi et un homme s'est approché de nous, c'était une sorte de promoteur. Il m'a dit « Si vous signez avec moi, je serai votre agent, je vous trouverai des engagements pour des conférences partout ». Et blablabla, bla bla, et dans peu de temps, vous serez connu partout. Bon sang, je voulais tellement ça. Mais comme j'étais allongée sur ce lit, j'ai de nouveau été convaincue dans mon cœur que Dieu disait « Attends-moi ». C'est tellement tentant de vouloir faire les choses à notre façon, mais il vaut tellement mieux attendre Dieu. Est-ce que quelqu'un comprend ce que je veux dire? L'impatience vous prive de votre paix et de votre joie. Elle provoque le stress et le stress provoque des maladies. Comment vous comportez-vous dans les embouteillages? Mon mari devient une personne complètement différente. Comment réagissez-vous face à un employé lent? Et face à un nouvel employé? Ou même quand vous ne trouvez pas d'employé. C'est de plus en plus courant aujourd'hui. C'est comme... Que faites-vous quand un autre conducteur fait quelque chose que vous trouvez stupide? Comment réagissez-vous quand quelqu'un vous vole votre place de parking? Allez! Que faites-vous lorsque vous n'obtenez pas ce que vous voulez? Pouvez-vous ne pas obtenir ce que vous voulez et rester gentil? Je le peux maintenant, mais ça m'a pris beaucoup de temps. L'impatience vous pousse-t-elle à désobéir à Dieu? Une personne honnête là-bas dans cette section. Attendre avec espérance vous réjouira. Et l'espérance, c'est l'attente que quelque chose de bien va arriver à tout moment. Amen.

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1 Pierre 1. Adresse et salutations. Pierre, apôtre de Jésus-Christ, à ceux qui sont étrangers et dispersés dans le pont, la Galatie, la Cappadoce, l'Asie et la Bithynie, et qui sont élus selon la préscience de Dieu le Père, par la sanctification de l'Esprit, afin qu'ils deviennent obéissants et qu'ils participent à l'aspersion du sang de Jésus-Christ. Que la grâce et la paix vous soient multipliées. Action de grâce au sujet de l'espérance du salut. Béni soit Dieu, le Père de notre Seigneur Jésus-Christ, qui, selon sa grande miséricorde, nous a régénérés pour une espérance vivante, par la résurrection de Jésus-Christ d'entre les morts. Un héritage vous est réservé dans les cieux, un héritage qui ne peut ni se corrompre, ni se souiller, ni se flétrir. Par la puissance de Dieu, vous êtes gardés par la foi pour le salut, prêts à être révélés dans les derniers temps. C'est là ce qui fait votre joie, bien que maintenant, puisqu'il le faut, vous soyez attristés pour un peu de temps par diverses épreuves. Ainsi, l'épreuve de votre foi, plus précieuse que l'or périssable, qui cependant est éprouvée par le feu, aura pour résultat la louange, la gloire et l'honneur lorsque Jésus-Christ apparaîtra. Lui que vous aimez sans l'avoir vu, en qui vous croyez sans le voir encore, vous réjouissant d'une joie ineffable et glorieuse, parce que vous obtiendrez le salut de vos âmes comme prix de votre foi. Les prophètes qui ont prophétisé sur la grâce qui vous était réservée ont fait de ce salut l'objet de leurs recherches et de leurs investigations. Ils voulaient sonder l'époque et les circonstances marquées par l'Esprit de Christ qui était en eux et qui attestait d'avance les souffrances de Christ et la gloire qui devait les suivre. Il leur fut révélé que ce n'était pas pour eux-mêmes, mais pour vous, qu'ils étaient les dispensateurs de ces choses. Celles-ci vous ont été annoncées maintenant par ceux qui vous ont prêché l'Évangile par le Saint-Esprit envoyé du ciel, et dans lesquels les anges désirent plonger leurs regards. Exhortation à la sainteté. C'est pourquoi saignez les reins de votre entendement. Soyez sobres et ayez une entière espérance dans la grâce qui vous sera apportée lorsque Jésus-Christ apparaîtra. Comme des enfants obéissants, ne vous conformez pas aux convoitises que vous aviez autrefois, quand vous étiez dans l'ignorance. Mais puisque celui qui vous a appelé est saint, vous aussi soyez saints dans toute votre conduite, selon qu'il est écrit « Vous serez saints, car je suis saint ». Si vous invoquez comme Père celui qui juge selon l'œuvre de chacun, sans exception de personne, conduisez-vous avec crainte pendant le temps de votre pèlerinage. Sachez que ce n'est pas par des choses périssables, par de l'argent ou de l'or, que vous avez été rachetés de la vaine manière de vivre que vous aviez hérité de vos pères, mais par le sang précieux de Christ.

vivante et permanente de Dieu. Car toute chair est comme l'herbe, et toute sa gloire comme la fleur de l'herbe. L'herbe sèche et la fleur tombe, mais la parole du Seigneur demeure éternellement. Et cette parole est celle qui vous a été annoncée par l'Évangile. »

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1: Parlons famille. Ma famille a été blessée par l'Église. Bonjour à tous, bienvenue dans Parlons famille, votre émission sur RFE, la radio de la foi et de l'espérance. Aujourd'hui, je m'adresse à ceux qui ont connu une souffrance qu'on évoque peu, quand c'est l'Église elle-même qui a blessé. Quand, au lieu d'être un refuge, un lieu de guérison, la maison de Dieu est devenue un lieu de rejet, de honte ou même de trahison. Et cette blessure ne vous a pas seulement touché vous. Elle a impacté votre conjoint, vos enfants, votre famille entière. Et depuis, peut-être que vous n'osez plus entrer dans un culte, peut-être que vos enfants refusent d'en entendre parler, peut-être que votre cœur se ferme, même quand on prononce le mot « église ». Reconnaître la blessure et l'oser devant Dieu. Ce que vous avez vécu est réel. Ce n'est pas un manque de foi, ce n'est pas de la faiblesse, c'est une blessure. Et Dieu ne vous demande pas de la cacher. Dans Ézéchiel chapitre 34, verset 4, Dieu adresse un reproche sévère au pasteur de son peuple. « Vous n'avez pas fortifié celle qui était faible, vous n'avez pas guéri celle qui était malade, ni bandé celle qui était blessée. » Le cœur de Dieu souffre quand l'Église blesse au lieu de guérir. Alors oui, vous avez le droit de dire « J'ai été blessé ». Vous avez le droit de le dire à Dieu, et même à voix haute. Séparez Dieu de ce que les hommes ont fait. L'erreur de beaucoup, c'est de croire que l'Église, c'est Dieu. Et quand des hommes ou des femmes dans l'Église font du mal, on pense que c'est Dieu lui-même qui nous a rejetés. Mais Dieu ne vous a jamais trahi. Dieu ne vous a jamais humilié. Il est resté, même quand les autres sont partis. Dans Deutéronome chapitre 31, verset 8, il est écrit « L'Éternel marche lui-même devant toi. Il sera avec toi. Il ne te délaissera point. Il ne t'abandonnera point. » Il est fidèle, même quand ses enfants ne le sont pas. Protégez la foi des enfants. Quand les enfants voient l'hypocrisie, le scandale ou la violence dans un cadre spirituel, ils peuvent en sortir profondément marqués. Mais ce n'est pas parce que des chrétiens ont mal agi que Christ est à rejeter. Et c'est notre rôle, en tant que parents, de les aider à faire cette différence, sans nier la vérité, mais sans leur laisser croire que Dieu ressemble à ceux qui ont mal représenté son nom. Si vous n'avez pas encore trouvé les mots pour en parler à vos enfants, commencez simplement par dire « Je sais que tu as été blessé, moi aussi, mais Dieu reste bon, et je crois qu'un jour, il nous montrera qu'il peut réparer, guérir, à votre rythme, mais ne pas s'enfermer, il faut du temps, il faut parfois beaucoup de silence, de recul, de pleurs. Mais n'en faites pas une prison, un jour, la confiance peut revenir, peut-être dans une autre communauté, un autre lieu, mais pas pour recommencer comme avant, pour goûter à nouveau à la vraie Église, celle qui console et restaure. Car oui, elle existe encore. Conclusion. Si votre famille a été blessée par l'Église, sachez que Dieu n'a jamais quitté votre foyer. Il est resté là, silencieux parfois, mais présent. Et il veut guérir, il veut restaurer, il veut vous redonner la joie de croire sans peur. Alors, un pas après l'autre, ne fermez pas votre cœur, parce que Dieu n'a pas terminé son œuvre. Merci d'avoir été avec nous dans Parlons Famille sur RFE, la radio qui marche avec vous, même dans les blessures. À très bientôt.

0: Bonjour, je suis heureux de te retrouver dans Prière Inspirée pour une nouvelle série, une série sur la vérité avec cette question. Quelle est la place de la vérité dans ton cœur? Ça va être une semaine de profondeur pour que nous puissions regarder au plus profond de notre cœur si nous avons, la Bible dit, l'amour de la vérité. Et la vérité, la profondeur de la parole va t'encourager et te fortifier de cette semaine à aller plus loin avec le Seigneur, plus loin dans ta relation avec Dieu. Ça va être une semaine bénie et je veux déclarer la présence du Seigneur et que cette parole de vérité puisse s'enraciner dans ton cœur pour te rendre solide, pour te rendre inébranlable. Cette parole qui est la vérité, cette parole que nous aimons, que nous prêchons, la parole de Dieu. Et pour cette semaine et cette nouvelle série, j'ai la joie de recevoir un invité cher à mon cœur, puisqu'il a été mon pasteur de l'âge de mes 19 ans à mes 22 ans environ, jusqu'à ce qu'on aille en région parisienne commencer cette belle œuvre d'Enseigne-moi qui est devenue EMCI TV. Et c'est le pasteur Philippe Bach.
1: Bonjour.
0: Que je suis heureux de recevoir.
1: Merci, avec plaisir. C'est moi qui suis honoré.
0: Et donc, on avait fait une série ensemble, peut-être deux, trois ans environ.
1: Oui, tout à fait, oui.
0: Une série qui avait été une grande bénédiction. Et c'est une joie pour moi donc, de te recevoir à nouveau.
1: Merci, Jérémy.
0: Peut-être en deux, trois mots pour ceux qui ne te connaissent pas encore, te présenter un peu.
1: Donc, je suis Philippe Bach, le pasteur Philippe Bach des Assemblées de Dieu en France, en métropole. Enfin, métropole, c'est pour les créoles, ça. Et quelle joie de servir le Seigneur depuis déjà plus de 46 années maintenant avec mon épouse. On s'est consacré, on s'est donné, on a enseigné la parole de Dieu, on a équipé les églises, on a aidé bien des croyants à persévérer, parce que le ministère de pasteur, c'est un ministère pour accompagner les gens dans le temps, au travers des épreuves, les garder jusqu'au bout, pour qu'ils gardent la foi et qu'ils partent vraiment dans la gloire. Alors, heureux de servir, d'avoir servi et de servir encore le Seigneur avec prière inspirée ces jours-ci.
0: Amen. Et le pasteur Philippe a été vraiment une très grande bénédiction pour nous. Je dis nous, puisque à l'époque, on était dans l'église avec bien sûr Annabelle qui s'est convertie. Elle racontait dernièrement, quand tu as prêché à l'église, comment dans une réunion où le pasteur Philippe prêchait l'évangile, Annabelle avait déjà entendu l'évangile, mais ce jour-là, il y a eu un moment où son cœur s'est ouvert en réponse à la parole du Seigneur. Et ce jour-là, elle a accepté le Seigneur dans son cœur. Elle est née de nouveau. Et dans cette époque-là également, il y avait Gwen, mon beau-frère,
1: oui,
0: Gwen Dresser, que vous connaissez également, donc, qui était là dans ce groupe de jeunes avec Magali, ma sœur.
1: Oui.
0: Puis il y avait Anthony, mon frère, son épouse Stéphanie. On était avec plusieurs jeunes et on a vécu un beau mouvement du Seigneur qui était accompagné par le pasteur Philippe et son ministère avec son épouse. Et pasteur Philippe a été donc une grande bénédiction pour moi, m'a donné beaucoup d'amour pour la parole de Dieu et particulièrement l'Ancien Testament. Et aussi parce que peut-être tu as étudié, mais aussi enseigné beaucoup à l'école biblique des Assemblées de Dieu en France sur l'Ancien Testament pendant 15 ans, je crois.
1: 20 ans
0: sur l'Ancien Testament. Et donc avec cette parole prophétique qui brille comme dans un lieu obscur. Et c'est la parole, entre autres, de l'Ancien Testament. Et donc on va être bénis cette semaine. La semaine dernière, on était ensemble dans une série spéciale, une semaine spéciale de live. On a reçu donc les pasteurs Atoms, Stéphane Caddy. Et également, on était là avec Frank. Et aujourd'hui, je veux saluer, comme j'ai l'habitude de le faire, des frères et des sœurs qui sont dans quatre villes. Alors, à Madagascar, Fianarantsoa, alors que le Seigneur vous bénisse abondamment. Également, l'abbé, que je connais moins ici en Guinée. On n'a pas eu l'occasion encore d'aller en Guinée, mais certainement. D'ailleurs, Madagascar, on y sera probablement en décembre. Priez pour cela, afin qu'on puisse avoir une très, très, très belle campagne d'évangélisation là-bas, certainement par la grâce du Seigneur. Je bénis aussi les frères et les sœurs à Nanterre, en France, et à Franceville, au Gabon. Vous les Gabonais, que le Seigneur vous bénisse abondamment. On va écouter un témoignage avant d'entrer dans la pensée du jour, l'encouragement et un temps de prière. Et aujourd'hui, donc, le témoignage de guérison que je t'invite à pouvoir écouter dès maintenant.
2: Bonsoir à toute l'équipe. Je suis ravie de partager avec vous ce témoignage. Lorsque ma fille a eu 3 ans, elle a commencé à faire de l'asthme et aussi des allergies au pollen, aux acariens, aux poils d'animaux. Le médecin lui a prescrit des corticoïdes ainsi que des antihistaminiques pour éviter qu'elle ne fasse des crises d'asthme. 8 ans plus tard, ma fille est toujours malade et continue son traitement. Et là, je suis démoralisée et je finis par croire que c'est la volonté de Dieu. Jusqu'au jour où je tombe sur l'émission « Prières inspirées » du pasteur Jérémie, le thème c'était « Refuser la maladie ». Et là, je réalise que je peux refuser la maladie de ma fille. Donc, je prie avec elle ce soir-là en lui expliquant qu'après la prière, elle serait immédiatement guérie. Et là, ce soir-là, miracle, Dieu a opéré. Un mois plus tard, j'ai pris un chien à ma fille, chose que je ne pouvais pas faire du fait de ses allergies. Donc aujourd'hui, ma fille a 12 ans, elle est en parfaite santé. Dieu l'a restaurée, son asthme et ses allergies ont complètement disparu. Donc je glorifie Dieu pour ce merveilleux cadeau et aussi un grand merci à toute l'équipe EMCI pour vos émissions qui ont transformé ma vie spirituelle. Que Dieu vous bénisse.
0: Amen, gloire au Seigneur et merci d'avoir partagé ce témoignage avec nous. Je te rappelle que toi aussi, tu peux, tu dois partager ton témoignage si tu as été touché par le Seigneur et que tu puisses être reconnaissant envers le Seigneur en partageant ton témoignage sur emcitv.com/je-témoigne. Et j'ai une pensée aussi particulière, bien sûr, pour ceux qui ont ce genre d'allergies, donc que ce soit des allergies ou des problèmes semblables à ce qui a été partagé ici, que tu puisses, dans ce moment de prière aujourd'hui, recevoir la guérison du Seigneur. Plusieurs personnes, ça revient chaque année, et à des moments qu'on est en train de vivre aussi particulièrement avec l'arrivée du printemps et tout cela, c'est parfois des moments aussi assez difficiles, le pollen, etc. Et toutes sortes d'allergies d'ailleurs. Je prie que maintenant même, la puissance du Seigneur descende sur toi pour t'apporter cette entière et cette complète guérison. En entendant ce témoignage, te fortifier dans ta foi. Et le Seigneur Jésus a dit « Je suis celui qui te guérit ». C'est le Père qui parle et dit « Je suis celui qui te guérit ». Alors que par ces meurtrissures maintenant, la puissance du Seigneur vienne sur toi et te guérisse entièrement afin que tu ne sois plus dérangé, fatigué par ces allergies. Certaines personnes et quelqu'un, ça t'amène beaucoup de fatigue aussi dans ton corps, des fatigues à cause de ces allergies. Et que maintenant tu puisses recevoir par la grâce du Seigneur l'apport, la bonté du Seigneur, la miséricorde du Seigneur manifestée pour toi dans cette déclaration toute simple de la parole de Dieu. Alors, on va entrer dans la pensée du jour. Et je te rappelle la devise de prière inspirée, quels que soient les problèmes que tu rencontres, et ce jusqu'à l'imminent retour de Jésus, arrête-toi pour prier et lire ta Bible tous les jours. Marche dans l'amour et dans l'esprit, persévère dans la foi et dans la sainteté. Aujourd'hui, on va parler de la vérité, de la parole de Dieu, avec donc cette pensée du jour, du fait que Jésus rend témoignage à la vérité.
1: Tout à fait. Et si vous et moi et toi, nous pouvons aujourd'hui parler de la vérité, ce n'est pas simplement une question de philosophie ou d'un concept particulier, mais parce qu'il y a eu une révélation qui nous a été donnée, celle que Jésus-Christ nous a apportée lorsqu'il est venu sur cette terre des hommes, simple homme, mais en parlant et en disant les mots de Dieu, la parole de Dieu, et en révélant Dieu comme notre Père, ton Père. Et c'est cette vérité dont nous avons vraiment besoin. Il y a pour vous, dans ces émissions, il y aura pour vous une révélation. Et cette révélation a le pouvoir de changer, de transformer le cœur, votre cœur, ton cœur, est amené à cette conscience que Dieu t'aime, que Dieu est vraiment pour toi un Père formidable, admirable. Alors, il est vrai, on va le partager ensemble, c'est que c'est une rencontre, en vérité, que nous désirons. Je me souviens très bien, le 28 août 1973, à l'écoute de l'Évangile, comme pour la plupart d'entre nous, certainement, j'ai entendu ce message de la vérité, l'Évangile de la vérité. Mon cœur a été saisi. J'ai levé la main, et au moment où je levais la main pour recevoir Christ comme mon Sauveur, la paix de Dieu est venue. En un instant, la vérité s'est faite. Mon péché a été révélé. Et en même temps, la vérité, c'est de révéler que Dieu nous aime et que la grâce de Dieu, elle efface. Et ça a bouleversé entièrement ma vie. Depuis, quelle joie de savoir que la vérité a toujours le même impact dans le cœur de ceux de celles qui acceptent l'évangile de Jésus-Christ. Ainsi, tout le long de la semaine, on va t'encourager à prendre conscience qu'en lisant la parole de Dieu, en laissant le travail de la parole de Dieu dans ton cœur, tu vas recevoir, tu vas connaître ce qu'est la vérité. Et la vérité, elle aura le pouvoir de t'affranchir, de te donner un cœur nouveau, une vie nouvelle, de te donner la foi pour saisir le miracle, la guérison. Tout est là, dans un simple mot, vérité, mais tant d'impact incroyable pour ta vie. Que Dieu bénisse tout ce temps avec ses paroles.

0: Dieu. Amen.
1: Jésus rend témoignage à la vérité. J'aimerais qu'on écoute la lecture de ce passage de Jean 18 concernant une affirmation quant à la personne de Jésus-Christ, la raison, une des raisons de sa venue dans le monde, une de celles dont on ne fait pas forcément attention, on ne prête pas suffisamment attention à cela, mais elle aura un impact important. Jean 18.
2: Pilate lui dit, « Tu es donc roi ?» Jésus répondit, « Tu le dis, je suis roi. Je suis né et je suis venu dans le monde pour rendre témoignage à la vérité. Quiconque est de la vérité écoute ma voix. » Pilate lui dit, « Qu'est-ce que la vérité ?» Après avoir dit cela, il sortit de nouveau pour aller voir les Juifs et il leur dit, « Je ne trouve aucun crime en lui. »
1: Qu'est-ce que la vérité ? C'est une question qui a parcouru les siècles depuis que Pilate, devant la personne de Jésus, l'a exprimé, cette question, qu'est-ce que la vérité ? Alors vous pouvez noter dans le texte que le Seigneur Jésus ne répond pas directement à cette question. Mais si on revient un peu à ce que nous avons lu, nous voyons que Jésus affirme deux choses. « Je suis né et je suis venu dans le monde pour rendre témoignage à la vérité. » Avant même d'être ce sauveur admirable qui va donner pour nous sa vie à Golgotha, il y a dans sa vie publique, dans sa vie personnelle, dans sa vie au milieu de son temps, de ses disciples, des Israélites qui étaient tout autour de lui, il a rendu un témoignage, il a présenté quelqu'un d'une manière qui était tellement nouvelle. Jésus est né, Jésus est venu dans le monde pour rendre témoignage de son Père, de Dieu son Père. Il a mis en évidence, et vous pourrez le lire, et tu pourras le lire dans les évangiles, il a mis en évidence la personne de Dieu. Il est de Dieu, il vient de Dieu, il va retourner peu après la résurrection auprès de son Père, dans la gloire, et c'est d'abord ce témoignage qu'il vient rendre au milieu des hommes, au milieu de ceux et celles qu'il va appeler, le rendre témoignage qu'il y a pour chacun, pour chacune, pour toi, dans le ciel, le Dieu vivant est vrai, réel, c'est la vérité, Dieu existe, c'est la vérité. Et dans cette révélation que Jésus apporte, ce témoignage que Jésus apporte auprès des siens en son temps et pour toutes les générations et pour toi aujourd'hui, il y a cette déclaration dont on reparlera tout à l'heure, c'est de l'amour de Dieu. Alors, écoutons encore dans Jean toujours quelques affirmations de Jésus.

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1: Voilà, une chose est certaine, bien-aimée, c'est que Jésus peut nous parler de Dieu parce qu'il a entendu, il a vu et il sait que Dieu est vrai. Et son témoignage, il le rend parce qu'il sait d'où il vient. Il vient de la maison du Père, là-haut dans la gloire. Et quand il prêche, quand il apporte la parole de Dieu, il dit toujours « Je dis ce que j'ai entendu de mon Père, je dis ce que le Père a à vous dire. » Et c'est pourquoi, bien-aimé et cher ami, tu peux pleinement avoir confiance dans les mots et dans les paroles du Seigneur Jésus. Elles sont celles qui te révèlent la vérité qui est en Dieu. Et s'il y a une parole d'encouragement que j'aimerais te laisser, c'est en lisant aussi Ésaïe 45. Il y a un texte magnifique qui nous parle de Dieu et Jésus va révéler qui est Dieu.
0: Mais tu es un Dieu qui te cache, Dieu d'Israël, Sauveur.
1: Tu es un Dieu qui te cache, celui que nul homme ne peut voir, celui que nous ne pouvons pas contempler de nos yeux. Jésus est venu le révéler. Et toi qui as le sentiment que Dieu se tient toujours en retrait, qu'il se cache, qu'il ne se révèle pas comme tu le désirerais, comme tu l'aimerais, sache qu'en Jésus-Christ, il y a cette révélation de Dieu pour toi. Et la révélation de Dieu, c'est que Jésus a affirmé que Dieu est là et que Dieu t'aime. Dieu t'a ouvert son cœur. Et Dieu t'ouvre son cœur dans la personne de Jésus. Quand tu lis et quand tu vas lire les évangiles, c'est le cœur de Dieu qui est ouvert. Dieu t'a ouvert son cœur. Il déclare qu'il t'aime. Il déclare qu'il a le souci de toi. Il a pris soin de tant de gens, de tant de manières. Et au travers de la personne de Jésus, la vérité dont il rend témoignage, c'est l'amour de Dieu pour chacun et pour chacune. Nul n'est exempté. Tu ne peux pas dire, pour moi, non, je ne ressens pas l'amour de Dieu. Ce n'est pas une question de ressentir, c'est une question simplement d'avoir confiance en la parole de vérité qui est sur les lèvres et sur la vie, dans la vie de Jésus-Christ. Tu as besoin de Dieu. Tu as besoin de prendre conscience que cette vérité première, essentielle, c'est que Dieu est vrai et que l'amour de Dieu est vrai aussi pour toi. Dieu t'ouvre son cœur. Et en t'ouvrant son cœur, ne désire qu'une chose, c'est te bénir et te faire du bien. Alors Jésus rend témoignage de la vérité. Il est né, il est venu dans le monde, c'est tout le temps de son incarnation venu en chair. Il sait qui il est, il sait d'où il vient, il sait où il va. Mais pour que toi, demain, tu puisses aussi aller avec lui, et qu'aujourd'hui tu saches qui est ton Dieu, qui est le Dieu véritable et le Dieu vivant et vrai. Avant même de parler de Jésus-Christ qui est la vérité, ça sera un autre temps, mais d'abord comprends que Dieu, en Jésus-Christ, t'a ouvert son cœur, parce qu'il t'aime. Et en Jésus-Christ, tu entends la voix de Dieu qui te parle, tu entends les mots qui viennent de la part de Dieu pour te guérir et te bénir. Dieu envoie sa parole et il les guérit. Et en lisant les évangiles, tant d'hommes et de femmes ont été bénis. La parole a été entendue, elle a suscité la foi, et la foi a mené le miracle, la grâce, le pardon. Laisse Jésus te dire qu'en Dieu, ton Père, il y a le véritable. Et que Dieu t'a ouvert son cœur parce qu'il est un Père admirable et qui désire te bénir.
2: Amen.
1: Amen. Loué sois-tu, Seigneur.
2: Nous voulons prier maintenant sur la parole du Seigneur. Et plusieurs personnes, vous suivez cette mission de temps en temps ou régulièrement. Mais cette vérité n'est pas encore installée dans votre cœur, dans ton cœur. Et c'est aujourd'hui l'opportunité pour toi, cette opportunité t'est donnée de recevoir dans ton cœur, au plus profond de ton cœur, la vérité. As-tu l'amour de la vérité? Es-tu sincère et authentique avec Dieu? Tu peux aller à l'église pendant longtemps, écouter beaucoup d'émissions chrétiennes, entendre des prédications.

0: méditation et même lire la Bible et prier. Mais ton cœur lui appartient-il?
1: Oui, Seigneur.
0: Veux-tu cette vérité dans ton cœur qui est Jésus-Christ? Si aujourd'hui tu veux cette vérité dans ton cœur qui est Jésus, oui. Tu veux Jésus dans ton cœur et vivre avec lui et le suivre là où il a été pour toi.
1: Oui.
0: C'est le moment de répondre à cet appel dans ton cœur.
1: Alléluia.
0: Et de lui dire une fois pour toutes, Seigneur Jésus-Christ, je ne viens pas comme d'habitude, de manière traditionnelle ou religieuse. Aujourd'hui, je te donne tout mon cœur, toute ma vie, tout ce que je suis. Je veux vivre pour toi. Sauve-moi et pardonne mes péchés.
1: Amen.
0: Pardonne-moi entièrement.
1: Sauve-moi.
0: Et que cette vérité qui est toi entre dans mon cœur au plus profond de mon être.
1: Révèle l'amour de Dieu.
0: Père, merci, merci. Merci, oui, pour cette révélation. Cette révélation de Christ dans mon cœur.
1: Oh Dieu.
0: Donne-moi cette révélation de Christ dans mon cœur et dans ma vie. Oui, fais cette prière. Laisse-toi porter par la prière maintenant. Oui, Seigneur, nous prions pour ces personnes maintenant.
1: Amen. Au nom de Jésus.
0: Oui, qu'ils puissent recevoir ton amour et être transformés. Mais je prie également pour mes frères et mes sœurs qu'ils aient un renouvellement dans ton amour.
1: Oui.
0: Tant de défis, tant de souffrances. Père, qui parfois font douter de ton amour. Mais ton amour demeure et nous proclamons cet amour et nous prions que cet amour soit encore déversé. Déversé dans nos cœurs par le Saint-Esprit, comme tu l'as promis, Seigneur. Merci pour cet amour qui est déversé dans nos cœurs.
1: Amen.
0: Que cet amour puisse transformer la pensée de quelqu'un, renouveler l'intelligence de quelqu'un à cause de la révélation de cet amour et la proximité de Christ dans son cœur. Père, merci, merci.
1: Alléluia. Tu as ouvert ton cœur, Seigneur. Tu nous as ouvert ton cœur. Tu l'as ouvert pour tous ces bien-aimés qui sont là et qui écoutent la parole. Tu leur as ouvert le cœur. Tu leur ouvres leur cœur maintenant pour recevoir cette révélation que Dieu est amour et que Dieu les aime. Et qu'en Jésus, il y a une grâce, il y a une force, il y a une vie, il y a plus que tout ce que ce monde peut donner. Ô Seigneur, étends ta main. Bénis cette personne qui a tant besoin d'être aimée. Tu as besoin d'être aimée. Tu souffres d'un manque d'amour. Et Dieu t'a ouvert son cœur. Tu lis, tu médites sur la personne de Jésus. Et l'amour de Dieu va remplir ton cœur. Il t'a ouvert son cœur. Et il déclare qu'il est pour toi celui qui t'aime. D'un amour éternel, d'un amour qui date de si loin, mais qui te touche maintenant. Oh, sois béni, bien-aimé. Sois rempli maintenant de cet amour qu'il envahisse entièrement ton être intérieur, que tu te saches aimé de Dieu. N'en doute absolument pas, tu es aimé de Dieu en Jésus le Sauveur. Amen. Oh, loué sois-tu, Sauveur.
0: Père, merci. Merci pour tes bontés qui se renouvellent. Qui se renouvellent chaque matin. Chaque matin, tes bontés se renouvellent. Quelqu'un dans ce temps de prière doit rappeler à son âme les bontés de l'Éternel qu'il a manifestées pour toi. Tu as eu la fâcheuse tendance d'oublier les bontés du Seigneur. Mais aujourd'hui, rappelle dans ce temps de prière. Rappelle à ton âme toutes les bontés que le Seigneur a manifestées pour toi et dis-le-lui dans la prière, remercie-le. Oui, nous te disons merci, Père, pour toutes les bontés, toutes les grâces, toutes les bénédictions et la paix, la joie dans nos cœurs. Tes disciples, Seigneur, sont revenus après avoir fait de grands miracles avec beaucoup de joie parce que les démons leur étaient soumis, mais tu leur as dit ce qui était le plus important, c'est que leur nom soit inscrit dans le livre de vie. Et Père, c'est pour cela, premièrement, que nous voulons te glorifier, te remercier. Au-delà de toute bénédiction et abondance matérielle ou humaine, Père, nos cœurs sont dans la joie du salut éternel. Nos cœurs sont dans la joie de la vie éternelle. Nos cœurs sont dans la joie de te connaître, de connaître Christ. Christ, Christ, le chemin, la vérité et la vie. Père, je prie pour tous mes frères et mes sœurs qui suivent ces émissions et particulièrement ceux qui les suivent jour après jour, que cet amour de la vérité vraiment s'enracine dans leur cœur et que dans cette vérité de l'Évangile, ils puissent aussi parler avec vérité autour d'eux et annoncer cette parole de vérité. Père, parfois on entend des mensonges, on entend des choses et on n'a pas l'audace de rétablir la vérité. Je veux prier, Père, que mes frères et mes sœurs aient l'audace de rétablir la vérité. Il y a des familles qui doivent entendre la vérité. Il y a des collègues de travail qui doivent entendre la vérité. Il y a des responsables d'entreprise, des chefs d'entreprise qui doivent entendre la vérité. Il y a des parents qui doivent entendre la vérité. Père, merci pour l'audace et l'assurance de proclamer la vérité de l'Évangile. Alléluia. Dans toutes les situations de la vie, Père, il y a des situations familiales où la vérité doit être exposée, la vérité doit être révélée. Oh, mon frère, ma sœur, le Seigneur parle à ton cœur et il te dit, tu sais dans ton cœur que tu devais parler, dire la vérité. Il n'est pas trop tard. Maintenant, proclame ma parole. Je te donnerai l'inspiration de l'Esprit dans la méditation des Écritures et tu pourras établir et proclamer la vérité de l'Évangile autour de toi et dans la vie de cette personne afin qu'ils entendent et reçoivent l'Évangile de la grâce. Père, on te remercie, on te glorifie. Merci pour cette parole. Oh. Alléluia. Quelqu'un doit le vivre dans sa famille. Quelqu'un doit le vivre dans son travail. Quelqu'un doit le vivre dans son couple, dans les situations familiales difficiles. La vérité doit être dite. Seigneur, merci. Tu as voulu des témoins. Pas des gens qui soient cachés, mais des témoins. Père, je prie pour l'audace pour mon frère, ma sœur, qui soit cette lumière exposée, qui révèle le Christ par le Saint-Esprit. Nous glorifions ton Saint-Nom, Seigneur. Alléluia. Amen.

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1: Faire des erreurs avec Dieu est un péché. Beaucoup de chrétiens sont paralysés spirituellement, non pas par leur manque de foi, mais par peur de se tromper. Peut-être que ça t'est déjà arrivé, tu as voulu prier pour quelqu'un, lui donner une parole de la part de Dieu ou faire un pas de foi, mais tu t'es arrêté avec cette question « Et si je me trompe ? Est-ce que c'est Dieu ? J'ai peur d'échouer. » Dans cette vidéo, je vais te montrer pourquoi Dieu s'attend à ce que tu fasses des erreurs, pourquoi la foi plaît plus à Dieu que la performance, et comment marcher avec le Saint-Esprit sans te condamner, sans te bloquer ou sans t'éteindre spirituellement. Si tu veux avancer avec Dieu, prendre des risques par la foi et rester libre intérieurement, reste jusqu'à la fin de cette vidéo, ce message peut tout changer. 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Alors, faire des erreurs, c'est une étape normale de notre marche avec Dieu. C'est important de le comprendre, parce que souvent on considère que l'erreur peut être un péché, mais non. Dieu s'attend à ce que tu fasses des erreurs. C'est ainsi que tu progresses. Il y a une différence entre désobéir volontairement à la parole de Dieu, ce qui est un péché, et apprendre à marcher avec le Saint-Esprit. Quand le Saint-Esprit nous parle, il nous parle de différentes façons. Et on doit apprendre à reconnaître que c'est lui, on doit oser croire que c'est lui, on doit interpréter ce qu'il nous demande. Des fois, on a une vision, une impulsion, une sensation, un plan tracé dans notre cœur, on fait un rêve, et on a besoin de s'exercer, on a besoin de s'entraîner. Peu importe l'enseignement que tu reçois, peu importe les conseils que l'on te donne, il y aura toujours des premières fois, des choses nouvelles. Pourquoi ? Parce que quand ta foi grandit, eh bien le Seigneur te demande toujours des choses nouvelles, parce qu'il sait qu'il peut te faire confiance. Donc marcher avec le Saint-Esprit implique d'accepter qu'il est possible de se tromper. Tu vas te tromper. Ça implique d'accepter aussi que tu restes toujours en apprentissage. Et donc, la seule façon, la seule manière de persévérer à être conduit par le Saint-Esprit après avoir fait des erreurs, ça m'est arrivé et ça va t'arriver aussi, c'est de garder un cœur tendre. Premièrement, ne te prends pas trop au sérieux. Ne place pas ton identité dans ta performance et reste conscient du regard bienveillant de Dieu sur nous. La peur de se tromper paralyse l'obéissance. Est-ce que ça t'est déjà arrivé d'avoir envie de prier pour quelqu'un ou d'oser faire un pas de foi, mais d'avoir peur de te tromper? La peur de l'échec nous paralyse. On peut attendre encore et encore, mais on ne sera jamais prêt à obéir tant qu'on n'accepte pas la possibilité de faire des erreurs. Et donc, si tu comprends que cette peur de te tromper est un obstacle à la foi et que tu acceptes qu'il est possible que tu te trompes et que finalement, c'est pas grave, tu libères ta foi, tu relâches ta foi. Alors, ça peut sembler insécurisant ce que je dis parce qu'on se dit « Mais oui, mais là, si je vais faire des erreurs, moi, j'ai pas envie de me tromper, j'ai pas envie de blesser les gens ou de faire n'importe quoi ou d'avoir l'air ridicule. » Alors, il est important que tu te crées un contexte sécurisant qui va te permettre de faire des erreurs sans grandes conséquences. Dieu sait que tu dois apprendre, tu sais que tu dois apprendre et Dieu n'attend pas que tu saches tout ni que tu aies tout compris pour t'envoyer à l'action. Regarde ce que Jésus a fait avec ses disciples. Il n'a pas attendu qu'ils aient une doctrine parfaite pour leur confier sa puissance et son autorité pour guérir les malades et chasser les démons. Il les a corrigés au fur et à mesure qu'ils allaient. Donc comprends bien ceci, Dieu te comprenait parfaitement. Il ne te demandera jamais quelque chose qui te soit impossible, mais il te demandera de dépendre de lui. C'est ça la foi, c'est dépendre de lui. Alors voici 3 garde-fous qui vont te permettre d'essayer, de t'exercer, d'oser obéir à Dieu, tout en étant dans un contexte sécuritaire qui fait que si jamais tu te trompes, tu fais une erreur, eh bien les conséquences seront limitées. Tout d'abord, connais ta Bible. Quand tu reçois une direction, une pensée, une impulsion à la prière, cherche un point de référence biblique. Souvent, les gens ne connaissent pas assez la parole de Dieu, et alors que quelque chose est tout à fait biblique, que Dieu a déjà parlé de cette façon-là à d'autres personnages bibliques, eh bien ils se disent « Ah, c'est bizarre ». Alors que quand on sait que Ésaïe, Ézéchiel, Ananias, Jésus, Jean, Pierre, Daniel, Dieu leur a parlé de cette façon-là, eh bien ça nous donne un point d'accroche, un point de référence biblique. Et donc c'est important que tu t'assures que tu connaisses la parole de Dieu. Quand tu lis les textes prophétiques, des fois ça peut sembler bizarre, on dit mais est-ce que vraiment ça me concerne, les prophéties sur Moab et ce qui se passe, les prophéties messianiques et ceci et cela. Dis-toi que tous les hommes de Dieu, tous les prophètes dans la parole, que ce soit dans les livres de Samuel, dans les juges, que ce soit Moïse, eh bien c'était des hommes comme toi et moi qui ont dû simplement écouter Dieu, lui faire confiance et oser agir par la foi. Donc appuie-toi sur la parole pour savoir si ce qui vient dans ton esprit est conforme aux Écritures. Est-ce que Dieu a déjà parlé de cette façon-là? Est-ce que c'est conforme au cœur de Dieu? Est-ce que, eh bien, c'est biblique, dans le sens que, est-ce que c'est OK de faire ça d'un point de vue biblique? Deuxièmement, garde une attitude humble. C'est quoi une attitude humble? Eh bien, l'humilité, c'est pas dire « je suis nul, je ne vaux rien », c'est de dire simplement « j'ai besoin de Dieu et je ne sais pas tout ». Vous savez, Jésus a dit dans Jean 15, 5, « Sans Jésus, nous ne pouvons rien faire. » Il a dit « Sans moi, vous ne pouvez rien faire. » Donc, si tu as une attitude humble, tu ne te présentes pas comme le gars super spirituel qui a tout compris, le grand prophète de l'Éternel, mais dis simplement « Dans la prière, voici ce que j'ai reçu, voici ce que je crois avoir reçu du Seigneur, ce qui n'est pas un manque de foi. » Eh bien, tu restes dans une attitude d'humilité. Comme tu comprends aussi que tu ne sais pas tout, tu réalises aussi que tu as besoin du corps de Christ. Et il y a une grande sécurité à être entouré de frères et sœurs spirituels. La Bible nous dit que la sagesse se trouve dans le grand nombre de conseillers. C'est pour ça que demander conseil avant ou après une action permet d'éviter certaines erreurs ou de ne pas les reproduire. Donc, reste humble, entoure-toi de frères et sœurs qui vont pouvoir confirmer alors que tu vas leur partager ce que tu reçois. Tu vas pouvoir soumettre ce que tu reçois à la vie des uns et des autres, des hommes et des femmes de Dieu, des gens qui sont des gens de prière. Et aussi, ça peut être bien de prier, quand tu pries pour quelqu'un, de prier en équipe, d'être par deux. De cette façon-là, tu peux avoir des confirmations et ça va encourager ta foi. Troisièmement, laisse toujours l'amour te guider. Souviens-toi que Dieu est amour. Et peu importe la révélation, la puissance ou la foi, sans l'amour, nous ne sommes rien. L'apôtre Paul dit « Si j'ai la foi à déplacer les montagnes, toutes les révélations, la connaissance, si je n'ai pas l'amour, je ne suis rien. » C'est dans 1 Corinthiens chapitre 13 et versets 1 à 3. L'amour pour celui à qui on parle, celui pour qui on prie, doit toujours être supérieur à la révélation ou à la puissance. Pose-toi la question « Est-ce que j'aimerais qu'on agisse envers moi de cette façon-là » Si la réponse est non, alors ne le fais pas pour les autres. Vous savez, Jésus a dit « Faites aux autres ce que vous voulez qu'on fasse pour vous. » Est-ce que tu aimerais qu'on traite ta mère ou ton enfant de cette façon-là? Si la réponse est non, alors ne le fais pas. Si tu agis avec humilité, si tu agis avec amour, alors même si tu te trompes, tu ne feras de mal à personne. Donc, le premier filtre, c'est « Est-ce que c'est biblique ?» Le deuxième filtre, c'est « Est-ce que je suis dans l'amour ?» En apprenant de tes erreurs, mais en ne les laissant pas t'arrêter, eh bien, tu vas progresser. Le problème, c'est que la plupart des gens font une erreur puis se ferment. Ils disent « Voilà, je pensais que Dieu m'avait parlé et je me suis trompé. » Peut-être que c'était juste tes pensées. Peut-être que c'était juste un désir personnel. Peut-être que tu as mal interprété. Ça venait de Dieu, mais tu as mal compris la vision ou la révélation. Peut-être que ce n'était pas le bon timing. Peut-être que tu ne l'as pas exécuté correctement. En tout cas, tu t'es trompé. Et ça va arriver. Ça va arriver. Moi, ça m'est arrivé plein de fois. Mais le problème, c'est que les gens font une erreur et ensuite, ils se disent « Je n'y arriverai jamais, ce n'est pas pour moi. » Mais si tu comprends qu'apprendre à être conduit par le Saint-Esprit, c'est comme apprendre une langue étrangère, bah, des fois, on dit n'importe quoi. Parce qu'on dit un mot à la place d'un autre, la conjugaison, ça ne va pas, la prononciation, ça ne va pas, il y a toutes sortes de choses qui sont problématiques. Mais ce n'est pas grave, on sait qu'on va faire des erreurs, mais en progressant, en s'entraînant, on va persévérer. Des fois aussi, on peut confondre, par exemple, l'urgence et l'importance. Je donne un exemple. Vous faites un rêve plusieurs fois. Ou alors vous avez plusieurs fois la même vision. Ou vous sentez vos cœurs battre plus fort alors que Dieu vous parle. Vous pouvez penser que c'est quelque chose de très urgent, alors qu'en fait, c'est Dieu qui vous montre juste que c'est important. L'urgence nous donne un sens au niveau du timing, au niveau du temps, de la temporalité, est-ce qu'il faut que ce soit fait maintenant, tout de suite, alors que l'importance nous dit « Ok, c'est important, il faut que j'y réfléchisse et que je le fasse de la bonne façon. » Souvent, la précipitation vient de cette confusion. Les gens se disent « Oh, c'est important, il faut le faire maintenant. » Et donc, ils essayent d'agir tout de suite sans avoir pris le temps de réfléchir, alors que ce n'est pas le bon moment parce qu'ils n'ont pas tous les éléments, ou ils n'ont pas encore tout bien compris, ou ça nécessitait plus de réflexion. Et donc ensuite de ça, on se trompe. La honte et la douleur étouffent notre foi et ça nous paralyse. N'aie pas peur du ridicule. N'aie pas peur du ridicule. C'est d'ailleurs la raison pour laquelle la Bible nous dit qu'on ne doit pas mépriser les prophéties. Pourquoi on ne doit pas mépriser les prophéties? Parce que des fois c'est bizarre. Ça dépasse nos pensées. Mais aussi, dans la prophétie, il y a une dimension d'apprentissage, il y a une dimension d'humanité. C'est pour ça qu'on doit tout examiner et retenir ce qui est bon. Il y a du bon, mais il y a aussi des choses à mettre de côté. Et donc, quand on a été dans un contexte où il y a eu de l'immaturité, où nous-mêmes, on a de l'immaturité, et on grandit, mais il y a toujours des niveaux dans lesquels on est immature. Vous pouvez être un expert de quelque chose, et là, vous allez prendre des cours de quelque chose que vous ne connaissez pas du tout, et vous vous retrouvez au niveau débutant, novice, apprenti. Vous allez faire d'autres erreurs. Il va vous arriver d'autres opportunités pour prier pour des gens ou pour obéir au Saint-Esprit. Donc, dites-vous à chaque fois que vous êtes en apprentissage et que c'est une opportunité de vous développer et d'apprendre quelque chose. Le problème, ce n'est pas de faire des erreurs. Le problème, c'est de refaire toujours la même erreur. Ou alors de ne plus rien faire par peur de se tromper à nouveau. Alors pourquoi la Bible nous parle qu'on doit agir avec foi? C'est que dans la foi, il y a une dimension de confiance et il y a aussi une dimension de risque. Pourquoi? Bien parce que quand Dieu me demande de faire quelque chose, ça sous-entend que lorsque je vais obéir, lui va faire sa part. Mais l'idée c'est que il ne va faire sa part que si j'ai bien entendu que c'est lui qui m'a parlé. Parce que si je me suis trompé, si j'ai confondu mes pensées avec celles de Dieu, ou si j'ai pas bien compris ce que Dieu m'a demandé, Dieu ne va rien faire. Et donc, c'est là qu'intervient la notion de risque. Et donc, la foi, c'est prendre un risque. Et tu dois comprendre que Dieu privilégie la foi plus encore que la réussite. Dieu aime la foi. Il ne dit pas qu'il aime les succès. Ce n'est pas les succès qui plaisent à Dieu, c'est la foi. Pourquoi? Parce qu'il ne peut pas y avoir de succès sans la prise de risque. Et donc, quand tu comprends que Dieu aime la foi, que Dieu aime ta prise de risque, que Dieu aime le fait que tu oses croire que ça se pourrait que ce soit Dieu, et que tu oses prendre le risque d'être ridicule, que tu oses prendre le risque qu'on te dise « ben non, ça me parle pas du tout », et que donc tu te mets dans cette situation de vulnérabilité, ça plaît à Dieu, parce que tu l'as fait pour lui, parce que tu as osé croire qu'il peut te parler. Et ça, c'est ce qu'il aime. C'est pour ça que la Bible dit que sans la foi, il est impossible de lui être agréable. Dieu prend plaisir à la foi qui prend un risque. Donc ta part dans la foi, c'est de croire. Mais la part de Dieu, c'est d'accomplir sa parole. Si tu te trompes, ce n'est pas parce que tu as échoué à manifester la puissance de Dieu, parce que ce n'est pas dans ta capacité. C'est simplement que tu n'as pas encore compris exactement ce qu'il te demandait, ou que ce n'était pas le bon moment ou la bonne personne pour partager cette parole. Peut-être que par exemple, tu as une parole de connaissance, tu fais un rêve, ou Dieu te donne une vision, tu dois prier pour quelqu'un qui a tel problème, et puis tu croises un collègue ou un ami, un membre de ta famille, puis tu penses que c'est lui, et tu te lances, tu dis « est-ce que tu as tel problème? Est-ce que je peux prier pour toi? J'ai une vision », la personne te dit « ben non, c'est pas moi du tout ». Et là tu te dis « ah, je me suis trompé ». Alors que peut-être que la personne, tu vas la rencontrer dans l'après-midi. Mais si tu te dis « j'ai échoué », dans le destinataire, mais je n'ai pas échoué dans l'expéditeur, je sais que j'ai une parole de Dieu, alors si ce n'est pas pour cette personne, ça va être pour quelqu'un d'autre, tu restes dans la foi. Et c'est ça qui plaît à Dieu. Quand tu te trompes, ne pense pas que Dieu te tourne le dos, ou que tu dois essayer de regagner sa faveur pour la pitoyer, ou essayer de lui prouver que tu es digne, tu mérites son amour. Non, au contraire, Dieu se réjouit de ta foi qui grandit. Un petit peu comme un enfant qui fait du sport et qui va échouer telle activité. Ma fille a fait une compétition de gymnastique, à un moment elle est tombée de la poutre. Mais c'est pas grave. Elle est remontée sur la poutre et elle a continué. L'idée, c'est que pour qu'elle puisse y arriver, il faut qu'elle persévère. Et ce regard bienveillant que nous pouvons avoir sur nos enfants, ce regard bienveillant, eh bien, Dieu l'a sur nous. Donc, ne pense pas que Dieu détourne son regard lorsque tu te trompes, mais au contraire, il est fier de toi parce que tu as essayé. J'aimerais t'encourager à fixer tes yeux sur Jésus. Dieu se réjouit de ton cœur dépendant du Saint-Esprit. Il va t'encourager, mais pour ça, il faut que tu fixes tes yeux sur Jésus. Laisse son amour te réconforter. Alors que tu es dans une situation difficile, Jésus a les regards sur toi. Et lorsque tu comprends que Dieu t'aime, indépendamment de tes succès ou de tes échecs, alors tu es en paix et tu peux apprendre sereinement. Souviens-toi que c'est Jésus qui fait grandir la foi. Donc si tu veux que ta foi grandisse, tu dois contempler Jésus. Pourquoi ? Parce que plus tu le contemples, plus tu réalises qu'il est le Tout-Puissant. Et qu'en fait, tout ce qu'il attend de toi, c'est ton obéissance. Tu ne peux pas produire la foi par toi-même, mais tu dois la mettre en action. Donc l'idée, c'est que tu regardes Jésus, tu lis les Écritures, tu contemples le Seigneur dans l'adoration, ta foi augmente. Mais ta foi, tant que tu ne la mets pas en action, elle ne vaut rien. Mais tu ne dois mettre ta foi en action tout en restant dépendant de son amour. Sinon, tu risques de te décourager parce que tu vas essayer tout seul. Lorsque tu ouvres la bouche, que tu oses imposer les mains, que tu oses témoigner, que tu oses partager une parole, Dieu est avec toi. Et c'est conscient du fait que Dieu est avec toi que tu peux persévérer. Alors, on a parlé du fait de se tromper, mais il faut que tu veilles aussi, que tu fasses attention lorsque tu as du succès. Parce que la Bible dit, avec Dieu, nous ferons des exploits. Et c'est merveilleux. C'est merveilleux de donner une parole de connaissance précise. C'est merveilleux d'avoir une vision, une révélation, d'exercer le discernement des esprits, de voir une délivrance, de voir une guérison, de que quelqu'un soit encouragé, que quelqu'un donne sa vie à Jésus. Tout ça, c'est merveilleux. Mais fais attention à l'orgueil après le succès. Parce que ça pourrait te monter à la tête. L'orgueil peut t'aveugler et t'empêcher de continuer à progresser. Ne pense pas que tu es arrivé, que tu sais. Non. Chaque situation est différente. Et quand tu marches par la foi et que Dieu agit, souviens-toi que c'est lui qui accomplit sa parole. Et donc la prochaine fois, il te demandera probablement quelque chose qui nécessite encore plus de foi parce que tu as grandi justement. Parce que maintenant, tu as une histoire avec lui. Et donc, il est nécessaire que tu restes toujours dans une posture d'apprentissage, de dépendance avec un cœur enseignable. Sinon, tu vas dire « Je sais, je gère, je maîtrise, voici ce que j'ai fait hier » et tu vas penser pouvoir reproduire la même chose demain et ça ne marchera pas. Pourquoi ? Parce que tu dois dépendre du Saint-Esprit. Avoir la foi, ce n'est pas se croire comme un ou se voir comme un grand homme ou une grande femme de Dieu, non. Avoir la foi, c'est se souvenir que je suis juste un simple être humain avec un grand Dieu à l'intérieur de moi. C'est ce que l'apôtre Paul dit dans 2 Corinthiens 4:7. Nous portons un trésor dans des vases de terre. Alors j'aimerais prier maintenant pour toi si tu as été découragé. Peut-être que tu as cessé de prendre des risques. Peut-être que tu as voulu donner une parole de connaissance ou une parole prophétique et tu t'es trompé. Et ça va t'arriver encore. Mais si tu veux pouvoir à nouveau prophétiser et bénir des gens que Dieu t'utilise, il faut que tu recommences. Peut-être que tu as été repris durement au lieu d'être accompagné et tu t'es refermé. Peut-être qu'on a exigé de toi que ce soit parfait tout le temps, alors que tu es juste en apprentissage. La Bible dit même, l'apôtre Paul dit aux Corinthiens, on connaît en partie, on prophétise en partie. Donc même lorsqu'on est entre guillemets un expert, au sens qu'on est vraiment connecté avec Dieu, ça va arriver qu'il y ait des choses qu'on ne sache pas. Alors j'aimerais t'encourager, si tu as été découragé, à ranimer la flamme. C'est ce que dit Paul à 2 Timothée, dans 2 Timothée 1:6. Ranime la flamme du don que tu as reçu. Décide de te confier à nouveau à Dieu et dis-lui, Seigneur, utilise-moi. Saint-Esprit, parle-moi. Me voici. Je veux continuer d'apprendre. Je veux continuer d'avancer avec toi pour la gloire de Jésus. Et j'aimerais prier maintenant pour que les mauvais souvenirs, la peur, soient échangés maintenant par la foi et la joie de faire des progrès. J'aimerais m'adresser maintenant aux responsables spirituels. Si tu es un responsable spirituel, animateur d'un groupe de prière, de jeunesse ou d'une église, tu es pasteur, prêtre, peu importe, il est essentiel de créer une culture d'église qui encourage la prise de risque et qui accepte l'apprentissage. Si le cadre est sécuritaire de « est-ce que c'est biblique ? » « Est-ce qu'on reste dans une position d'humilité ? » « Et est-ce qu'on reste dans l'amour ?» et qu'on encourage les gens à essayer, eh bien les gens vont se développer. Ils vont oser partager ce qu'ils ont reçu. Vous savez, lorsqu'on dit aux gens « prophétiser », peu de gens osent le faire. Mais si on dit aux gens « demandez à Jésus ce qu'il veut vous dire » ou ce qu'il veut dire pour l'assemblée ou pour telle personne et écrivez-le et soumettez-le maintenant aux responsables, les gens le font plus facilement. Pourquoi ? Parce qu'ils ont moins peur d'échouer. Parce qu'ils ont moins peur de se lancer devant tout le monde et de se tromper. Et donc, ce que vous allez constater, c'est qu'un grand nombre de personnes ont des visions, entendent Dieu, voient dans l'esprit. Mais souvent, c'est la peur d'échouer, la peur d'être mal reçu qui fait qu'ils ne partagent pas ce qu'ils reçoivent. Et donc, si vous créez ce contexte où les gens savent que à partir du moment où c'est biblique, à partir du moment où il y a de l'humilité, et à partir du moment où c'est fait dans l'amour, eh bien, les gens peuvent essayer et qu'ils n'ont pas peur de se prendre un coup de bâton sur la tête, eh bien, il y a toute une dimension prophétique qui va se développer dans votre assemblée. Et pourquoi ? Pour l'édification de tous. Donc, souvenez-vous que tout doit être examiné. On ne doit pas tout accepter naïvement, mais on ne doit pas non plus étouffer ce que Dieu veut faire. C'est pour ça que la Bible dit « ne méprisez pas les prophéties ». Pourquoi ? Mais parce que sinon, si on dit « oh, mais là, les gens doivent apprendre, donc quand vous serez parfait, vous recommencerez », ben, les gens ne peuvent pas progresser. Et donc, il n'y a plus de prophétie. Et donc, le corps de Christ qui aurait dû être édifié, encouragé, consolé, ne l'est pas. Et c'est une grande souffrance pour le corps de Christ. Si tu veux voir la gloire de Dieu et le réveil, permets aux personnes qui se lèvent d'apprendre. Corrige toujours avec bienveillance. Il est nécessaire de corriger une mauvaise attitude, un manque d'amour, un manque d'humilité ou un esprit indépendant. Mais on ne doit pas écraser quelqu'un simplement parce qu'il n'a pas encore tout compris. Donc j'aimerais prier maintenant pour vous, afin que vous puissiez expérimenter cette liberté d'enfant de Dieu. J'apprends à marcher avec le Saint-Esprit et des fois je me trompe et c'est pas grave, mais je reste dans l'amour, dans l'humilité, dans le cadre de la parole de Dieu et je vais vivre cet émerveillement de voir Dieu agir au travers de moi. Seigneur, je te prie pour toutes celles et ceux qui regardent cette vidéo maintenant et spécifiquement pour celles et ceux qui ont été découragés, celles et ceux qui sont paralysés par la peur, celles et ceux qui ont été repris trop durement ou qui peut-être sont insécurisés parce qu'il n'y a pas de cadre sécurisant. Et je prie maintenant pour que ce qui a été partagé vienne, soit semé dans leur cœur et que ça produise une liberté, une joie et une sécurité. Je prie pour toutes celles et ceux qui se sont arrêtés, qui ont fermé leur bouche, qui se sont éteints ou qui ont peur. Et je prie maintenant pour que l'audace vienne. Je prie maintenant pour qu'il y ait à nouveau l'attente et la joie de voir ce que tu vas faire au travers d'eux. Je prie pour que les yeux et les oreilles spirituelles s'ouvrent maintenant et que vous puissiez être utilisés puissamment par le Saint-Esprit. Je vous bénis. Partagez-moi en commentaire ce que cette vidéo vous a apporté. Est-ce que ça vous est déjà arrivé d'être paralysé par la peur de faire des erreurs et comment vous l'avez surmonté? Et n'oubliez pas, si vous ne l'avez pas encore fait, je vous encourage à télécharger les 3 premiers chapitres de mon livre « À l'écoute de Dieu » qui vous permettra de distinguer la voix du Saint-Esprit au travers de vos pensées. Et ça va vraiment vous aider pour tout ce qui concerne la prophétie, la parole de connaissance, l'interprétation des visions. Je vous dis à très bientôt. Que Dieu vous bénisse.
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Première épître aux Thessaloniciens, chapitre 5, le jour du Seigneur. Quant à l'époque et au moment de ces événements, vous n'avez pas besoin, frères et sœurs, qu'on vous écrive à ce sujet. Vous savez fort bien vous-même que le jour du Seigneur viendra de façon aussi inattendue qu'un voleur en pleine nuit. Lorsque les gens diront « paix et sécurité », alors la ruine fondra subitement sur eux, comme les douleurs saisissent la femme enceinte, et aucun n'échappera. Mais vous, frères et sœurs, vous n'êtes pas dans les ténèbres pour que ce jour vous surprenne comme un voleur, car vous êtes tous enfants de la lumière, enfants du jour. Nous n'appartenons ni à la nuit ni aux ténèbres. Ne dormons donc pas comme le reste des hommes, mais restons vigilants et faisons preuve de modération. Ceux qui dorment, dorment la nuit, et ceux qui s'enivrent, s'enivrent la nuit. Mais nous qui sommes enfants du jour, faisons preuve de modération. Revêtons-nous de la cuirasse de la foi et de l'amour, et mettons le casque de l'espérance du salut. Car Dieu ne nous a pas destinés à connaître sa colère, mais à posséder le salut par notre Seigneur Jésus-Christ. Il est mort pour nous afin que, vivants ou morts, nous entrions ensemble, avec lui, dans la vie. C'est pourquoi encouragez-vous les uns les autres et aidez-vous mutuellement à grandir dans la foi, comme vous le faites déjà. Recommandation. Nous vous demandons, frères et sœurs, d'apprécier ceux qui travaillent parmi vous, ceux qui vous dirigent au nom du Seigneur et qui vous avertissent. Témoignez-leur une grande estime et de l'affection à cause de leur travail. Vivez en paix entre vous, nous vous le recommandons, frères et sœurs. Avertissez ceux qui mènent une vie déréglée, réconfortez ceux qui sont découragés, soutenez les faibles, soyez patients envers tous. Veillez à ce que personne ne rende le mal pour le mal, mais en toute occasion, recherchez le bien, dans vos rapports mutuels comme envers tous les hommes. Soyez toujours dans la joie, priez sans cesse, remerciez Dieu en toutes circonstances. Telle est pour vous la volonté que Dieu a exprimée en Jésus-Christ. N'éteignez pas l'action de l'Esprit. Ne méprisez pas les prophéties, mais examinez toutes choses. Retenez ce qui est bon et gardez-vous de ce qui est mauvais, sous quelque forme que ce soit. Prière et salutation. Que le Dieu de paix vous rende lui-même entièrement saint et qu'il vous garde parfaitement esprit, âme et corps pour que vous soyez irréprochables lors de la venue de notre Seigneur Jésus-Christ. Celui qui vous appelle est fidèle et c'est lui qui accomplira tout cela. Frères et sœurs, priez aussi pour nous. Saluez-vous entre vous par un baiser fraternel. Je vous en conjure par le Seigneur. Que cette lettre soit lue à tous les frères et sœurs. Que la grâce de notre Seigneur Jésus-Christ soit avec vous.

présente. Cela n'empêche pas Olivier Faure de rester à la tête du parti, même s'il n'est plus majoritaire et se retrouve isolé. Ce départ illustre l'exacerbation des tensions au sein du PS, notamment autour de la question de la primaire de la gauche que souhaite Olivier Faure, mais que refuse Boris Vallaud. Un Ukrainien résident en France depuis 2021 a été écroué pour crime contre l'humanité. Il est soupçonné de sévices entre 2016 et 2019 à la prison de Donetsk en Ukraine, alors sous le contrôle de séparatistes pro-russes soutenus par Moscou. Des affrontements ont éclaté hier dans le détroit d'Ormuz entre l'Iran et les États-Unis. De nouveaux accros ont cessé le feu au moment où Washington attend une réponse de Téhéran à sa dernière proposition d'accord. Les tensions ont aussi augmenté sur le front libanais. Le Hezbollah a affirmé avoir lancé des missiles sur une base militaire du nord d'Israël en réponse à des frappes israéliennes. Le navire MV Andrews est attendu dans l'archipel espagnol des Canaries ce dimanche, alors que l'OMS a confirmé le signalement de 8 cas, dont 5 confirmés d'antivirus. Hier, l'enquête autour du patient zéro se poursuivait, mais l'Argentine ne peut confirmer à ce stade l'origine de la contagion. C'est la fin de ce flash, une très bonne journée à notre écoute. Bonjour, Football Ligue 1, ouverture de la 33e journée. Hier soir, le FC Nantes est assuré de la relégation en Ligue 2 après sa défaite contre Lens au stade Bollard 1-0. De son côté, le RC Lens est assuré d'une qualification directe pour la prochaine Ligue des Champions. Les nordistes retardent également le sacre du Paris Saint-Germain, même en 4 victoires contre Brest. Ce dimanche, le PSG ne sera pas mathématiquement assuré du titre. Les Lensois bénéficieront d'une autre occasion de repousser le titre des Parisiens qu'ils recevront mercredi prochain à Bollard. Tennis, Novak Djokovic espérait sans doute mieux pour son retour sur le circuit, absent depuis son élimination en 8e de finale à Indian Wells. Le numéro 4 mondial a échoué hier dès son entrée en lice dans le Masters 1000 de Rome face à Dino Brismic. Le Croate s'est imposé en 3 manches 2-6-6-2-6-4 en 2h17. Il réalise la plus belle performance de sa carrière. Cyclisme, Paul Magnier s'est montré le plus rapide hier dans un sprint en petit comité pour remporter la première étape du Giro devant Tobias Lund, Androsen et Ethan Vernon. Le Français en profite pour prendre le maillot rose de leader du classement général. Les années se suivent et se ressemblent en Ligue européenne masculine de handball effectuée hier au siège de la Fédération européenne. À Vienne, le tirage au sort du Final Four de l'édition 2025-2026 de la deuxième compétition continentale a des airs de déjà-vu. En effet, les affiches se sont avérées être exactement les mêmes que celles disputées l'an passé. Après s'être défait du Vardar Skopje plus tôt cette semaine, Montpellier a ainsi appris qu'il retrouvera une nouvelle fois le THW Kiel pour une place en finale. Ping-pong au terme d'un duel dominé de la tête et des épaules avec Flavien Coton qui a pris la mesure d'Hugo Calderano. Les Bleus n'ont pas laissé la moindre chance au Brésil hier soir. Ils se qualifient facilement pour les demi-finales des mondiaux par équipe. Ils ont désormais rendez-vous avec la Chine ce samedi, une revanche de la finale de l'édition 2024, largement perdue par les tricolores. C'est la fin de ce Flash Sport. Une très bonne journée à toutes et à tous.

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Un jour, Marie et Joseph quittèrent le petit village de Nazareth pour aller jusqu'à Bethléem, la ville de Joseph. Le voyage était long pour Marie. Jésus allait bientôt naître. Elle avait son ventre tout rond. Alors Joseph la fit monter sur un petit âne et lui marcha au devant pour le guider. Pendant qu'il marchait, il se souvenait du message de l'ange Gabriel. Le messager de Dieu avait dit à Marie que l'enfant Jésus serait appelé le Fils de Dieu. Il était le Sauveur du monde. Alors, malgré le vent qui soufflait un air froid, ils étaient tout joyeux. Marie souriait et Joseph souriait et il veillait sur elle. Quand Marie et Joseph arrivèrent à Bethléem, toute la tribu de Joseph était déjà là. Il y avait tant de monde, des familles entières venues avec leurs animaux, leurs moutons, leurs brebis, leurs chèvres et leurs ânes, qu'ils ne trouvèrent aucune auberge. La nuit commençait à tomber. « Où allons-nous dormir ?» dit Joseph inquiet. « Jésus est sur le point de naître, » fit Marie. Alors Joseph chercha encore et encore, et il ne trouva qu'une étable pour les abriter. Il fit un lit avec de la paille et demanda poliment au bœuf et à l'âne de l'étable de faire un peu de place pour Marie. « Hi-han !» fit l'âne. « Meuh !» fit le bœuf. Ce qui veut dire « Bien sûr, oui certainement !» en langage d'âne et en langage de bœuf. Marie se coucha sur la paille et bientôt, elle donna naissance à Jésus. Alors dans la nuit noire de l'hiver, une grande lumière brilla sur le monde. « Jésus est né !» chantèrent les anges dans le ciel. Ils étaient si joyeux que tout le ciel était en raffut. C'était un charivari du ciel en fait. « Jésus est né !» Réjouissons-nous aussi ?« Jésus est né !»

0: dans l'ancienne terre d'Israël, un jeune berger nommé David fut choisi par Dieu pour une mission spéciale. Il ne savait pas que son chemin le conduirait des champs paisibles de Bethléem au trône d'Israël. En gardant les moutons de son père, David apprit à jouer de la harpe. La musique lui apportait la paix. Mais sa vie changea soudainement lorsque le prophète Samuel vint à Bethléem. Dieu avait envoyé Samuel pour trouver le prochain roi d'Israël. Dieu dit à Samuel :
1: Arrête de pleurer sur Saül que j'ai rejeté en tant que roi. Remplis ta corne d'huile et pars. Je t'envoie chez Jessé de Bethléem. J'ai choisi l'un de ses fils pour être roi.
2: Comment puis-je y aller ? Si Saül l'apprend, il me tuera.
1: Prends une vache avec toi et dis : Je suis venu pour sacrifier au Seigneur. Invite Jessé au sacrifice et je te montrerai ce que tu dois faire. Oins celui que je te désignerai.
0: Samuel vit les fils de Jessé et pensa que le futur roi serait parmi les plus âgés et les plus forts. Mais Dieu avait un plan différent. C'était David, le plus jeune et le plus humble. Dieu dit :
1: Ne regarde pas son apparence ou sa taille. Je l'ai rejeté. Le Seigneur ne voit pas comme l'homme voit. Les hommes regardent l'extérieur, mais le Seigneur regarde le cœur.
0: Samuel demanda à Jessé :
3: Est-ce là tous tes fils ?
0: Jessé répondit :
4: Il reste encore le plus jeune. Il est avec les moutons.
0: Samuel dit :
2: Envoie le chercher. Nous ne nous assierons pas avant son arrivée.
0: Ils envoyèrent le chercher David, qui était en bonne santé et beau. Quand il arriva, le Seigneur dit :
1: Lève-toi et oins-le, c'est lui.
0: Samuel prit alors l'huile et oignit David devant ses frères. À partir de ce jour, l'Esprit du Seigneur fut avec David. L'onction de David marqua le début de son voyage. Il retourna au champ, ne sachant pas ce qui l'attendait. Pendant ce temps, le roi Saül était tourmenté par un esprit mauvais envoyé par le Seigneur. Les serviteurs de Saül eurent une idée. Ils suggérèrent de trouver quelqu'un qui pourrait jouer de la harpe pour l'apaiser. Un serviteur connaissait David, un musicien talentueux. Ils amenèrent David au roi. Lorsque David jouait, l'esprit mauvais quittait Saül et il se sentait mieux. Saül était tellement satisfait qu'il fit de David son porteur d'armes. Les années passèrent et la foi de David fut mise à l'épreuve. Le guerrier philistin Goliath défia l'armée d'Israël. Il cria :
2: Pourquoi vous rangez-vous en ordre de bataille ? N'êtes-vous pas des serviteurs de Saül ? Choisissez un homme pour me combattre. S'il peut me tuer, nous serons vos serviteurs. Mais si je le tue, vous serez nos serviteurs. Je défie l'armée d'Israël. Donnez-moi un homme pour me combattre.
0: Les soldats étaient terrifiés. Mais David se leva avec courage. Il dit à Goliath :
5: Tu viens avec une épée, une lance et un javelot, mais je viens au nom du Seigneur, le Dieu de l'armée d'Israël, que tu as défié.
0: Avec une seule pierre et une fronde, David abattit Goliath. L'armée philistine fut stupéfaite et les Israélites furent inspirés pour la victoire. La renommée de David se répandit à travers tout le pays, mais son chemin vers le trône fut semé d'embûches. Le roi Saül devint très jaloux et essaya de tuer David. Le peuple louait David, disant qu'il avait tué des dizaines de milliers, tandis que Saül n'en avait tué que des milliers. Saül devint jaloux et pensa :
5: La prochaine fois, il prendra le royaume.
0: Cela arriva après que des femmes eurent chanté des louanges pour David. Un jour, un esprit mauvais envoyé par Dieu troubla Saül. David jouait de la musique pour l'apaiser, mais Saül tenait une lance. Saül la lança pensant :
5: Je clouerai David au mur.
0: Mais David échappa deux fois. Saül offrit sa fille aînée Merab à David, espérant que les Philistins le blesseraient, mais il la donna ensuite à Adriel. Pendant ce temps, la fille cadette de Saül, Michal, aimait David. Saül y vit une occasion de piéger David. Saül promit Michal à David, espérant que les Philistins le tueraient. Il demanda une dot de 100 prépuces philistins, pensant que cette tâche serait la fin de David. Cependant, David, poussé par son amour pour Michal, partit courageusement en mission avec six hommes. Ils tuèrent 200 philistins et donnèrent leurs prépuces à Saül. Saül n'eut d'autre choix que de donner Michal à David comme épouse. Voyant le courage de David et la faveur de Dieu, Saül devint encore plus craintif et envieux. Malgré les plans de Saül pour le ruiner, David continua de gagner en honneur, montrant qu'il était un chef sage et capable. le roi Saül était de plus en plus jaloux et craintif de David. Jonathan, le fils de Saül qui aimait David, l'avertit du plan de son père de le tuer. Jonathan parla à Saül et le convainquit d'épargner la vie de David pour un temps. Mais la jalousie de Saül augmenta de nouveau. Alors que David jouait de la harpe pour Saül, Saül jeta encore une fois une lance sur lui. David réussit à l'éviter. Saül envoya alors des hommes surveiller la maison de David et le tuer au matin. La femme de David, Michal, qui était aussi la fille de Saül, l'aida à s'échapper par une fenêtre. Elle plaça une idole dans le lit de David et la couvrit de poils de chèvre pour faire croire que David dormait. Quand les hommes de Saül vinrent capturer David, Michal leur dit qu'il était malade. Saül fut très en colère lorsqu'il découvrit que David avait échappé. Il réprimanda Michal pour l'avoir trompé. David s'enfuit chez Samuel à Rama et lui raconta tout. Samuel et David allèrent à Nayoth, où ils rencontrèrent un groupe de prophètes. Saül envoya des hommes pour capturer David, mais à leur arrivée, ils commencèrent à prophétiser. Déterminé à capturer David lui-même, Saül se rendit à Nayoth. À son arrivée, l'Esprit de Dieu vint sur lui, et il commença lui aussi à prophétiser. Saül se dépouilla de ses vêtements et resta nu tout le jour et toute la nuit. Cet événement conduisit à la phrase célèbre parmi le peuple
4: « Saül est-il aussi parmi les prophètes ?»
0: David, sachant que Saül ne s'arrêterait pas, s'enfuit chez Jonathan. Il lui demanda pourquoi Saül voulait le tuer. Jonathan rassura David sur leur amitié et promit de découvrir les intentions de Saül. Jonathan parla de nouveau à Saül et Saül accepta de ne pas nuire à David. Jonathan ramena David et David servit le roi comme auparavant. Malgré ce changement, la jalousie de Saül revint. Un jour, alors qu'il poursuivait David dans le désert, David eut l'occasion de tuer Saül, mais choisit de ne pas le faire. Il respectait la position de Saül en tant que roi. À la place, David coupa secrètement un coin du manteau de Saül pour montrer qu'il aurait pu le tuer, mais ne l'avait pas fait. Plus tard, David se sentit coupable et regretta même d'avoir coupé le manteau. Quand Saül réalisa ce qui s'était passé, il fut ému par la miséricorde de David. Il admit que David serait le futur roi et promit de ne pas lui faire de mal. David et Saül se séparèrent alors, mais David continua d'éviter Saül. David savait que son temps pour devenir roi viendrait. Malgré ses épreuves, il resta fidèle à Dieu. Il montra miséricorde et pardon en épargnant la vie de Saül. En Israël, il y avait un homme riche nommé Nabal. Il avait de nombreux moutons et chèvres. Nabal était marié à une femme sage et belle nommée Abigaïl. Nabal était dur et égoïste, mais Abigaïl était gentille et sage. Un jour, David et ses hommes, qui fuyaient le roi Saül, arrivèrent dans la région où les troupeaux de Nabal paissaient. Les hommes de David avaient protégé les bergers et les troupeaux de Nabal. David envoya donc des messagers pour demander à Nabal quelques provisions en signe d'amitié. Mais Nabal répondit grossièrement et insultant David, refusant de leur donner quoi que ce soit. Cela rendit David très en colère et il jura de tuer Nabal et ses hommes par vengeance. Lorsqu'Abigaïl en entendit parler, elle rassembla rapidement beaucoup de nourriture et de vin et alla à la rencontre de David. Elle lui demanda humblement de ne pas chercher à se venger, lui rappelant les conséquences de verser le sang innocent. Six paroles touchèrent le cœur de David et il loua sa sagesse et son courage. Abigaïl retourna auprès de Nabal qui festoyait et était ivre. Elle attendit jusqu'au matin, puis lui raconta ce qui s'était passé. Nabal fut frappé de peur et devint comme une pierre. 10 jours plus tard, le Seigneur frappa Nabal et il mourut. Quand David apprit que Nabal était mort, il envoya chercher Abigaïl et lui proposa de l'épouser. Abigaïl accepta et devint la femme de David. David épousa également une autre femme nommée Ahinoam. Pendant ce temps, Saül continua de poursuivre David, mais David et ses hommes restèrent en sécurité dans le désert. Le courage et la sagesse d'Abigaïl non seulement sauvèrent sa maisonnée, mais lui assurèrent aussi une place auprès du futur roi. Une nuit, l'armée de Saül campa dans le désert. Saül dormait avec sa lance plantée dans le sol près de sa tête. David et son compagnon, Abishaï, se glissèrent silencieusement dans le camp pendant la nuit. Abishaï voulait tuer Saül avec la lance, mais David refusa. Il ne voulait pas faire de mal au roi ou un d'Israël. À la place, David prit la lance et la cruche d'eau de Saül pour prouver qu'il avait été là. Puis, à une distance sûre, David appela le garde de Saül, Abner. Il réprimanda Abner de ne pas avoir protégé le roi et montra la lance de Saül comme preuve. Saül se réveilla et vit David tenant sa lance de loin. David demanda à Saül pourquoi il le poursuivait et fit appel à sa conscience. Saül, touché par les actions de David, admit qu'il avait tort et demanda pardon. David montra de la miséricorde et dit qu'il souhaitait la paix entre eux. Saül reconnut la droiture de David et promit de ne plus chercher à lui prendre la vie. David rendit la lance et la cruche d'eau de Saül, puis partit en paix, laissant Saül régner. C'était la deuxième fois que David épargnait la vie de Saül. Plus tard, David vécut parmi les Philistins pour éviter Saül. Pendant qu'il était absent avec ses hommes, leurs familles et leurs biens restaient sans protection dans la ville de Tsiklag. Lorsque David et ses hommes revinrent à Tsiklag, ils trouvèrent la ville brûlée et leurs familles prises par les Amalécites. Tout le monde était dévasté et pleura profondément leur perte. Dans son chagrin, David demanda guidance au Seigneur et sentit ses forces revenir. David et ses hommes partirent ensuite à la poursuite des Amalécites qui célébraient et étaient inconscients de l'approche de David. Avec l'aide du Seigneur, ils rattrapèrent l'ennemi. Ils combattirent et récupérèrent tout, y compris leur famille et leurs possessions. Rien ne manquait. Pendant ce temps, une bataille féroce éclata entre Israël et les Philistins. Le roi Saül mena son armée contre les vaillants guerriers philistins. Alors que la bataille devenait intense, les Philistins commencèrent à gagner et les Israélites commencèrent à fuir de peur. Pendant le chaos, des archers ennemis blessèrent gravement Saül. Sachant qu'il allait mourir, Saül demanda à son porteur d'armes de le tuer, mais ce dernier avait trop peur. Saül, ne voulant pas être capturé, prit son épée et se jeta dessus, mettant ainsi fin à sa vie. Lorsque les Israélites des villes voisines entendirent parler de la mort de Saül et de la défaite, ils abandonnèrent leur maison et s'enfuirent. Les Philistins victorieux occupèrent et pillèrent alors ces villes, traitant le peuple avec dureté. La nouvelle de la mort de Saül et de la défaite d'Israël se répandit rapidement, frappant de peur le cœur des Israélites et donnant du courage à leurs ennemis. Après la mort du roi Saül et de son fils Jonathan, lors d'une bataille contre les Philistins, un homme vint voir David. Il avait les vêtements déchirés et de la poussière sur la tête, montrant qu'il était en deuil. Il prétendait être un Amalécite qui avait été à la bataille et avait trouvé Saül mortellement blessé sur le mont Gilboa. L'homme dit avoir trouvé Saül appuyé sur sa lance. Quand Saül lui demanda de mettre fin à ses souffrances, l'homme obéit. Il prit la couronne et le bracelet de Saül et les apporta à David, pensant qu'il serait récompensé. Cependant, David fut bouleversé par la mort de Saül. Il déchira ses vêtements en signe de deuil et pleura pour Saül et Jonathan. David déclara une lamentation publique pour eux. Il loua Saül en tant qu'oint du Seigneur et pleura la perte de Jonathan, son cher ami. David ordonna que l'homme qui prétendait avoir tué Saül soit mis à mort pour avoir osé tuer loin du Seigneur. David et ses hommes pleurèrent et jeûnèrent jusqu'au soir pour Saül, Jonathan et le peuple d'Israël tombé au combat. À l'âge de 30 ans, David fut oint roi sur Juda d'abord, puis sur tout Israël. Il régna à Hébron pendant 7 ans. Pendant son règne, David montra une grande sagesse et un leadership exceptionnel, et le peuple prospéra. David mena ensuite son armée contre les Jébuséens qui vivaient dans la forteresse de Jérusalem. Avec bravoure et détermination, les forces de David conquirent la ville qui devint alors connue sous le nom de Cité de David. David établit Jérusalem comme sa capitale et fortifia la ville autour de la forteresse. Il devint plus puissant parce que le Seigneur était avec lui. David savait que son succès venait de la faveur de Dieu. Il cherchait toujours la guidance du Seigneur et suivait Esaïe's commandement. Sous la direction de David, Israël devint une nation forte et prospère, unie sous un seul roi. David voulait apporter l'Arche de l'Alliance, un symbole sacré de la présence de Dieu, à Jérusalem. Avec une grande joie, David et le peuple se mirent en route pour récupérer l'Arche qui avait été négligée pendant de nombreuses années. Pendant leur voyage, David et ses hommes dansaient et jouaient de la musique pour honorer Dieu. Mais une tragédie survint lorsqu'un homme nommé Uzza étendit la main pour stabiliser l'Arche lorsqu'elle trébucha sur un terrain accidenté. Dieu frappa Uzza pour son irrévérence, rappelant au peuple la sainteté de l'Arche. Craignant la colère de Dieu, David interrompit le voyage et chercha des conseils. Il redirigea alors l'Arche vers la maison d'Obed-Edom, où elle resta pendant 3 mois, bénissant grandement Obed-Edom et sa maisonnée. En entendant parler de ces bénédictions, David décida d'apporter de nouveau l'Arche à Jérusalem, cette fois avec beaucoup de précautions. Lorsque l'Arche entra dans la ville, David dansa devant le Seigneur de toutes ses forces, vêtu d'un éphod de lin. Michal, la fille de Saül, le critiqua pour son comportement ostensiblement joyeux, mais David resta ferme, disant qu'il célébrerait devant le Seigneur, peu importe ce que les autres pensaient. En conséquence, Michal n'eut pas d'enfant. Un jour, alors que David vivait dans son palais de cèdre, il ressentit une émotion dans son cœur. Il dit au prophète Nathan :
3: « Me voici vivant dans une maison de cèdre, tandis que l'arche de Dieu demeure dans une tente. »
0: Nathan répondit :
6: « Fais tout ce qui est dans ton cœur, car le Seigneur est avec toi. »
0: Mais cette nuit-là, le Seigneur parla à Nathan en disant : « Va dire à mon serviteur David :
1: « Es-tu celui qui construira une maison pour que j'y habite ? Je n'ai pas habité dans une maison depuis le jour où j'ai fait sortir les Israélites d'Égypte. »
0: Dieu rappela à David qu'il avait toujours voyagé de place en place dans une tente. Il rappela aussi à David ses débuts humbles en tant que berger et comment il l'avait fait roi. Dieu promit de rendre le nom de David grand et son royaume éternel. Il dit que les descendants de David régneraient après lui et qu'un de ses descendants construirait une maison pour Dieu. David fut humble devant la promesse de Dieu. Il pria :
3: « Qui suis-je, Seigneur souverain ? Et quelle est ma famille pour que tu m'aies amené jusque-là ? Et comme si cela ne suffisait pas, tu as aussi parlé de l'avenir de ma maison. Ce décret, Seigneur souverain, est pour de simples humains. »
0: David loua Dieu pour sa fidélité et Esaïe's promesse. Nathan retourna auprès de David et lui dit tout ce que Dieu avait révélé. David était un dirigeant sage et courageux. Sous son leadership, Israël devint fort et étendit ses frontières. David se battit contre les ennemis d'Israël, tels que les Philistins, les Moabites, les Ammonites et le roi de Tsoba. Partout où il allait, le Seigneur lui donnait la victoire et Israël devenait plus puissant. David montra de la bonté et de la justice envers les peuples qu'il avait conquis, gagnant ainsi leur loyauté et leur admiration. Il nomma des fonctionnaires pour gouverner ses territoires avec sagesse, assurant paix et prospérité pour tous. Tout au long de son règne, David resta fidèle à Dieu, obéissant à ses commandements et cherchant sa guidance. Le Seigneur bénit grandement David et son royaume. Son règne fut rempli de prospérité, de paix et de justice, donnant un bon exemple pour les générations futures. Le roi David se souvenait de sa promesse à Jonathan, le fils de Saül, d'être bienveillant envers ses descendants. Il demanda s'il restait quelqu'un de la famille de Saül à qui il pourrait montrer de la bonté pour l'amour de Jonathan. Lorsque Méphibosheth, le fils de Jonathan, apprit que le roi le cherchait, il craignit pour sa vie. Il se présenta devant David, s'inclinant avec respect. Mais au lieu de le punir, David accueillit Méphibosheth avec gentillesse et réconfort. David dit à Méphibosheth qu'il lui rendrait toutes les terres de Saül et qu'il mangerait toujours à la table du roi, comme l'un des propres fils du roi. Humilié et surpris par cette grâce inattendue, Mephibosheth s'inclina de nouveau et exprima son indignité, se comparant à un chien mort. Mais la bonté de David n'avait pas de limite. Il ordonna à Tsiba, le serviteur de Saül, et à sa famille de cultiver la terre pour Mephibosheth, s'assurant qu'il serait toujours pourvu. Mephibosheth vécut à Jérusalem, mangeant à la table du roi comme l'un de ses propres fils, éternellement reconnaissant pour la bonté de David. Le roi David régna avec force et sagesse et son nom devint légendaire. Mais même les plus grands rois peuvent faire face à des défis et des difficultés. Un jour, alors que les rois partaient en guerre, David resta à Jérusalem. Alors qu'il se promenait sur le toit de sa maison, il vit une belle femme se baigner. Son nom était Bathsheba, l'épouse d'Uri, un des soldats loyaux de David. Submergé par le désir, David envoya des messagers pour amener Bathsheba à lui. Ils couchèrent ensemble et elle devint enceinte. Quand David apprit sa grossesse, il essaya de dissimuler sa faute. Il rappela Uri du champ de bataille, espérant qu'il coucherait avec sa femme. Mais Uri, étant honorable, refusa de profiter des conforts de la maison, tandis que ses compagnons combattaient encore. Incapable de cacher son péché, David mit au point un plan plus sombre. Il ordonna à son général de placer Uri dans la partie la plus féroce de la bataille. Uri fut envoyé en première ligne et fut tué, victime du complot de David. Cela déplut grandement au Seigneur. Dieu envoya Nathan le prophète pour confronter David, non pas avec colère, mais avec une histoire. Nathan raconta une parabole sur un homme riche qui prit l'unique agneau d'un pauvre homme. Cette histoire fit ressentir à David une profonde culpabilité et un grand remords. David confessa son péché et Nathan dit que le Seigneur l'avait pardonné. Mais la conséquence de ses actions ne pouvait être annulée. L'enfant né de Bathsheba mourut à cause du péché de David. Plus tard, David consola Bathsheba. Elle donna naissance à un autre fils et ils le nommèrent Salomon. Le Seigneur aima l'enfant et envoya un message par l'intermédiaire de Nathan le prophète. Il nomma l'enfant Jedidia en raison de la faveur du Seigneur. Un jour, un événement tragique se produisit. Amnon, un fils du roi David, devint épris de sa demi-sœur Tamar, la belle-sœur d'Absalom, un autre fils de David. Bien que leur relation fût interdite, le désir d'Amnon pour Tamar le consuma. Remarquant la détresse d'Amnon, son ami Jonadab élabora un plan. Jonadab conseilla à Amnon de prétendre être malade et de demander que Tamar vienne dans ses quartiers pour lui préparer de la nourriture. Amnon suivit ce plan. Quand Tamar arriva, il renvoya tous ses serviteurs, les laissant seuls. Alors que Tamar commençait à cuisiner, Amnon la saisit et déclara son désir pour elle. Tamar le supplia de ne pas la forcer, mais Amnon ignora ses supplications. Il la viola, puis la renvoya, la couvrant de honte. Pleine de chagrin, Tamar déchira sa robe royale, un symbole de sa virginité et de sa pureté, et mit des cendres sur sa tête. Elle se rendit chez son frère Absalom, qui la consola, mais fut remplie de rage contre Amnon. Quand le roi David apprit l'incident, il fut furieux. Absalom, toutefois, attendit son heure. 2 ans plus tard, il vengea sa sœur en arrangeant la mort d'Amnon. Ensuite, Absalom s'enfuit, mais fut autorisé à revenir à Jérusalem plus tard. Cependant, il ne fut pas permis de voir son père, le roi David. Joab, remarquant qu'Absalom désirait être réuni avec son père, intervint. Le commandant de l'armée de David mit au point un plan. Il envoya une femme sage auprès du roi, déguisée en pleureuse, pour lui raconter une histoire qui toucherait son cœur. La femme raconta une parabole à propos de 2 fils. Un fils avait tué son frère et se cachait maintenant, tandis que l'autre risquait d'être coupé de la famille. Elle demanda au roi sa sagesse sur la question. David, ne réalisant pas que l'histoire reflétait sa propre situation, dit que le fils survivant devait être protégé et l'autre ramené. Voyant la sagesse de restaurer les liens familiaux, David fut ému. La femme révéla alors la vérité. plaidant pour la miséricorde envers Absalom. Touché par ces paroles, David envoya chercher Absalom. Absalom retourna à Jérusalem, mais ne fut pas autorisé à voir le visage de son père. Finalement, Absalom devint ambitieux et chercha à obtenir le trône pour lui-même. Il gagna la faveur du peuple et rassembla un grand nombre de partisans. Absalom se déclara roi à Hébron et planifia de renverser son père. Conscient de la menace, David quitta Jérusalem avec ses fidèles, y compris sa maisonnée et quelques guerriers. En chemin, David fit face à divers défis et actes de loyauté. L'un de ces actes fut lorsque le prêtre Tsadok apporta l'arche de l'Alliance pour accompagner David. Cependant, David demanda à Tsadok de retourner l'arche à Jérusalem, faisant confiance à la volonté de Dieu. Pendant ce temps, Absalom entra à Jérusalem et chercha les conseils d'Akitophel, un conseiller de confiance. Akitophel conseilla à Absalom de poursuivre David immédiatement avec un groupe d'hommes sélectionnés. Mais un autre conseiller, Hushai, suggéra un plan différent pour donner à David le temps de se regrouper et de rassembler du soutien. Absalom choisit de suivre les conseils de Hushai, permettant à David de se préparer pour la bataille. Les forces de David devenaient plus fortes. Alors que le conflit s'annonçait, David pria pour avoir la guidance et la protection de Dieu. Fuyant son fils Absalom, qui s'était rebellé contre lui, David rencontra un homme nommé Shimei. Shimei maudit David et lui jeta des pierres, le blâmant pour les troubles du royaume. Les hommes de David voulaient riposter, mais David, montrant une grande retenue et humilité, refusa. Il croyait que peut-être Dieu avait envoyé Shimei pour le maudire et accepta les insultes, faisant confiance à la justice de Dieu. Absalom, dans sa quête de pouvoir, rechercha de nouveaux conseils. Achitophel lui conseilla de coucher publiquement avec les concubines de David, un acte symbolique pour affirmer sa royauté. Tandis que David poursuivait son voyage, il rencontra Tsiba, un soutien de la maison de Saül, qui lui apporta des provisions. Cependant, David découvrit plus tard que Tsiba l'avait trompé et avait profité de la situation. Malgré ses défis et trahisons, David resta ferme dans sa foi et sa confiance en Dieu. Le conflit s'intensifia en une guerre civile, avec les forces loyales à David affrontant les rebelles d'Absalom. Déchiré entre son devoir de roi et son amour pour son fils, David donna des ordres stricts à ses commandants d'épargner la vie d'Absalom malgré sa trahison. David ne pouvait supporter l'idée que son fils soit blessé. Le jour de la bataille arriva, se déroulant dans la forêt d'Éphraïm. Absalom, chevauchant son mulet, se retrouva pris dans les branches épaisses d'un grand chêne. Coincé et vulnérable, il fut repéré par l'un des soldats de David. Se souvenant de l'ordre du roi d'épargner Absalom, le soldat hésita, mais rapporta la nouvelle à Joab, le commandant de David. Joab, sachant que capturer Absalom pourrait mettre fin à la rébellion, rassembla un groupe d'hommes et confronta Absalom. Malgré les supplications pour la pitié d'Absalom, Joab le tua, mettant fin à la vie du jeune prince. La nouvelle de la mort d'Absalom se répandit rapidement, et la bataille se termina bientôt avec la victoire des forces de David. Lorsque David apprit le sort d'Absalom, il fut anéanti. Malgré la trahison, David aimait profondément son fils et le pleura amèrement, criant de douleur. Le royaume fut sauvé, mais à un grand coup. Le prince autrefois prometteur, avec sa chevelure fière et flottante, gisait mort dans la forêt. La guerre était terminée, mais le cœur du roi était brisé, pleurant le fils qui lui avait apporté à la fois joie et chagrin. Après la rébellion d'Absalom, David travailla à rétablir la paix et l'ordre dans son royaume. Cependant, un homme nommé Sheba, un Benjamite, se rebella contre le règne de David, rassemblant des partisans à sa cause. Conscient du danger que représentait cette nouvelle rébellion, David confia la tâche de s'occuper de Sheba à son général, Amasa. Amasa partit avec les troupes du roi pour affronter Sheba. Cependant, Amasa prit plus de temps que prévu pour rassembler ses forces. Pendant ce temps, L'ancien général de David, Joab, qui avait été rétrogradé par David pour avoir tué Absalom contre les ordres, vit une chance de regagner la faveur du roi. Joab et ses hommes poursuivirent Sheba, le coinçant finalement dans la ville d'Abel, Beth-Maaka. Alors qu'ils assiégeaient la ville, une femme sage parla à Joab, lui demandant pourquoi il détruirait une ville connue pour sa sagesse et sa paix. Joab lui assura qu'il ne voulait que Sheba. La femme promit de lui livrer la tête de Sheba. Elle convainquit alors les habitants de la ville de se retourner contre Sheba. Ils tuèrent Sheba et jetèrent sa tête par-dessus le mur à Joab. Avec la rébellion de Sheba terminée, Joab retourna à Jérusalem et le royaume retrouva la paix. Malgré ce succès, il y avait encore une tension entre Joab et Amasa. Voyant Amasa comme un rival, Joab le tua et reprit sa position de commandant de l'armée de David. David, désormais fermement aux commandes de son royaume, continua à gouverner Israël. Il savait que maintenir la paix et l'unité parmi son peuple nécessiterait toujours de la vigilance et parfois des décisions difficiles. Il y eut une famine dans le pays qui dura pendant 3 ans. David chercha guidance auprès du Seigneur et apprit que la cause en était la maison sanglante de Saül pour avoir tué les Gabaonites. Les Gabaonites demandèrent que 7 fils de Saül leur soient livrés pour exécution. David accepta, épargnant seulement Mephibosheth, le fils de Jonathan, en raison de son alliance avec Jonathan. Les 7 fils de Saül furent donnés aux Gabaonites et furent exécutés. Après cela, les Gabaonites enterrèrent les ossements de Saül et de son fils Jonathan dans le tombeau du père de Saül, Kish. Suite à ces événements, la famine prit fin, et le Seigneur montra à nouveau sa faveur au pays. Dans ses derniers jours, le roi David appela son fils Salomon. Sur son lit de mort, David partagea ses derniers souhaits et conseils avec Salomon. Il rappela à Salomon de suivre les voies du Seigneur et de garder assise commandements, statuts et jugements afin qu'il prospère. David donna également des instructions à Salomon sur la manière de traiter Joab, le commandant de son armée, et Shimei, qui avait maudit David lors de sa fuite d'Absalom. En outre, David demanda à Salomon de montrer de la bonté au fils de Barzilaï, qu'il avait soutenu pendant son exil. Après la mort de David, Salomon prit le trône et commença à consolider son pouvoir. Il s'occupa de son frère aîné Adonija, qui avait tenté de s'emparer du trône. Salomon montra d'abord de la clémence envers Adonija, mais il l'exécuta par la suite lorsque Adonija demanda à épouser Abishag, la concubine de David, voyant cela comme une menace pour son règne. Salomon suivit les instructions de son père et s'occupa de Joab et de Shimei. Joab, qui avait tué des personnes innocentes, fut mis à mort. Shimei, qui avait maudit David, fut confiné à Jérusalem, mais fut ensuite exécuté lorsqu'il désobéit aux ordres de Salomon. Ses actions

0: À travers tout, David demeura un homme selon le cœur de Dieu.
1: Prions ensemble. Père céleste, je viens humblement devant toi, cherchant à être un homme selon ton cœur, tout comme David l'était. Remplis-moi de ton esprit, guide mes pas et aligne mes désirs avec ta volonté. Accorde-moi la force de poursuivre la justice, la sagesse de discerner tes chemins et un cœur qui cherche à t'aimer et te servir de tout son cœur. Au nom de Jésus, je prie. Amen. 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Partagez cette vidéo avec quelqu'un qui a besoin de Dieu. Merci et à la prochaine vidéo.

0: Un dimanche de fête. Le dimanche matin, des femmes apportaient du parfum pour le corps de Jésus. Comme une grosse pierre fermait l'entrée du tombeau, elles se demandaient comment faire pour la déplacer. Mais quand elles arrivèrent, la pierre était déjà roulée et le corps de Jésus avait disparu. Des anges dirent aux femmes, « Jésus est vivant! Allez l'annoncer à ses disciples !» Les femmes annoncèrent la nouvelle aux disciples. Pierre et Jean coururent au tombeau pour vérifier. Il n'y avait plus que le linceul de Jésus. Ne sachant que penser, ils rentrèrent chez eux. Le soir, les disciples étaient réunis pour parler de ce qui s'était passé. C'est alors que Jésus leur apparut. Ils eurent très peur, car ils pensaient que c'était un fantôme. « N'ayez pas peur, » dit Jésus. « Regardez mes mains et mes pieds, c'est bien moi. Allez-y, touchez-moi. On ne peut pas toucher un fantôme. Et les fantômes ne mangent pas, mais moi, j'ai faim. » Jésus mangea du poisson, puis il leur parla. Les textes de la Bible sont clairs. Le Sauveur devait souffrir et mourir avant de ressusciter des morts. Puis Jésus confia à ses disciples la mission d'annoncer la bonne nouvelle dans le monde entier. Grâce au sacrifice de Jésus, Dieu peut pardonner les péchés de tous ceux qui se tournent vers lui.
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Bonjour les enfants, aujourd'hui je vais vous raconter une histoire qui je l'espère va vous bénir et vous faire grandir dans la foi. Qui prendra le fils? Un homme riche et son fils avaient une passion commune, collectionner de rares œuvres d'art. Ils possédaient des trésors de la peinture, de Picasso à Raphaël, et passaient de longs moments ensemble à contempler ces chefs-d'œuvre avec admiration. Mais lorsque la guerre du Vietnam éclata, le fils s'engagea dans l'armée. Courageux et dévoué, il donna sa vie en sauvant un autre soldat sur le champ de bataille. Son père reçut la terrible nouvelle et pleura profondément la perte de son unique enfant. Un cadeau inattendu. Un mois plus tard, peu avant Noël, on frappa à la porte du vieil homme. Lorsqu'il ouvrit, il découvrit un jeune soldat tenant un grand paquet dans ses mains. « Monsieur, vous ne me connaissez pas, mais je suis le soldat que votre fils a sauvé. Il a donné sa vie pour me porter en lieu sûr. Ce jour-là, il a sauvé plusieurs vies, et c'est alors qu'une balle l'a atteint en plein cœur. Il est mort instantanément. Il me parlait souvent de vous et de votre amour pour l'art. » Puis, avec une grande humilité, le jeune soldat tendit son paquet au vieil homme. « Je ne suis pas un grand artiste, mais j'ai peint ce tableau pour vous. Je pense que votre fils aurait aimé que vous l'ayez. » Le père ouvrit l'emballage avec émotion et découvrit un portrait de son fils, magnifiquement peint. Les traits, le regard, tout dans cette peinture, capturait l'âme et la personnalité de son enfant bien-aimé. Les larmes montèrent aux yeux du vieil homme. Il remercia chaleureusement le soldat et lui proposa de le payer pour son œuvre. « Oh non, monsieur, jamais je ne pourrais accepter de l'argent pour cela. C'est un cadeau, un tout petit retour pour un sacrifice si grand. » Le vieil homme accrocha aussitôt le tableau au-dessus de la cheminée, et à chaque visiteur qui venait admirer sa prestigieuse collection,

0: il montrait d'abord le portrait de son fils avant toute autre œuvre. La grande vente aux enchères. Quelques mois plus tard, le vieil homme mourut. Sa collection de tableaux fut mise aux enchères. Les plus grands collectionneurs et amateurs d'art du monde se rassemblèrent, impatients d'acquérir un Rembrandt, un Van Gogh ou un Monet. Sur l'estrade, le commissaire-priseur frappa de son marteau et annonça « Nous allons commencer la vente avec ce tableau, le portrait du fils. Qui ouvre les enchères ?» Un silence pesant envahit la salle. Puis une voix s'éleva du fond. « Nous ne sommes pas venus pour ça. Passez à la vraie collection. » Mais le commissaire-priseur insista. « Qui offre une enchère pour ce tableau ? 100 euros ? 200 euros ?» Une autre voix cria avec agacement. « Ce n'est pas ce que nous attendons. Nous voulons les chefs-d'œuvre, pas ce tableau sans valeur. » Mais toujours, l'homme derrière le pupitre répétait inlassablement. « Le fils ? Qui prendra le fils ?» Enfin, une voix se fit entendre, venant du fond de la salle. C'était le vieux jardinier du père et du fils. « Je n'ai que 10 euros, mais je les offre pour ce tableau. » L'homme n'était pas riche, mais il aimait profondément la famille et se souvenait du jeune homme avec tendresse. Le commissaire-priseur reprit. « Nous avons 10 euros. Quelqu'un offre 20 euros. Donnez-lui pour 10 euros et passons au vrai trésor. » S'énervèrent les acheteurs. Le commissaire frappa de son marteau. « Adjugé, vendu pour 10 euros. » Un homme assis au deuxième rang s'exclama alors avec impatience. « Enfin, maintenant, passons au vrai tableau. » Mais le commissaire-priseur posa son marteau définitivement et déclara d'une voix solennelle. « Mesdames et messieurs, la vente est terminée. » « Comment ça, terminée ? Et les Van Gogh, les Picasso, les Rembrandt ?» Le commissaire-priseur prit une profonde respiration et expliqua. « Il y avait une clause secrète dans le testament du défunt. Je n'avais pas le droit de la révéler avant maintenant. Voici cette clause. Seul le portrait de mon fils sera mis aux enchères en premier, et celui qui achètera ce tableau héritera de tout mon domaine, y compris toute ma collection d'art. L'homme qui a pris le fils reçoit tout. Qui prendra le fils ? Il y a 2000 ans, Dieu a donné son fils unique, Jésus-Christ, pour mourir sur une croix cruelle, afin de nous sauver du péché et de la mort. Et encore aujourd'hui, comme ce commissaire-priseur, Dieu nous pose la même question. Qui prendra le fils ? Car celui qui accepte Jésus dans sa vie reçoit tout. Celui qui a le fils a la vie. Celui qui n'a pas le fils de Dieu n'a pas la vie. 1 Jean 5,12. Dieu ne nous offre pas simplement un tableau ni une collection de richesses éphémères, mais la vie éternelle en Jésus-Christ. Alors, aujourd'hui, toi aussi, prendras-tu le fils ?
1: Que tout ce qui est...

Le combat entre David et Goliath. David alla voir le roi Saül et lui dit « Je combattrai Goliath ». Saül, d'abord hésitant, finit par accepter et lui proposa son armure et son épée. Mais David refusa. « Je n'ai pas besoin d'armure. Dieu sera ma force. » Au lieu d'une épée, David ramassa 5 pierres lisses dans un ruisseau, les mit dans sa poche, prit sa fronde et s'avança vers Goliath. Lorsque Goliath vit David, il éclata de rire. « Suis-je un chien pour que tu viennes à moi avec un bâton ?» Mais David, plein de foi, lui répondit « Tu viens à moi avec une épée et une lance, mais moi, je viens à toi au nom du Seigneur Tout-Puissant. Aujourd'hui, il te livrera entre mes mains et je t'abattrai. » Alors que Goliath chargeait avec sa lourde armure, David courut à sa rencontre. Il sortit une pierre de sa poche, la plaça dans sa fronde et la lança avec force. La pierre frappa Goliath en plein front. Le géant vacilla et s'effondra face contre terre, mort sur le coup. La victoire d'Israël. Les Philistins, horrifiés de voir leur champion terrassé par un simple berger, prirent la fuite. Les Israélites, galvanisés par cette victoire, poursuivirent et vainquirent leurs ennemis. David devint un héros national et son nom se répandit dans tout Israël. Le roi Saül, impressionné, lui offrit une place dans son armée. David devint un grand chef militaire, respecté et aimé de tous. Il noua une amitié profonde avec Jonathan, le fils de Saül. Mais alors que David gagnait en popularité, Saül devint jaloux et chercha à le tuer. David fut contraint de s'enfuir et de vivre en fugitif pendant des années. Finalement, après la mort de Saül, David devint roi d'Israël. Il régna avec sagesse et justice, devenant l'un des plus grands rois de l'histoire biblique. Un message intemporel de courage et de foi. L'histoire de David et Goliath nous enseigne plusieurs leçons essentielles. Le courage vient de la foi. David n'était pas le plus fort ni le plus expérimenté, mais il avait confiance en Dieu, ce qui lui donna la victoire. Les apparences sont trompeuses. Goliath semblait invincible, mais une simple pierre lancée avec foi suffit à le renverser. Ne sous-estimez pas les petits commencements. David, un simple berger, devint roi d'Israël parce qu'il crut en sa mission. Dieu combat pour ceux qui lui font confiance. Ce n'est pas la force physique qui garantit la victoire, mais la foi et l'obéissance. Résumé de l'histoire de David et Goliath. David, un jeune berger, entendit parler du géant Goliath qui défiait les Israélites. Plein de foi, il se porte volontaire pour l'affronter. Armé d'une simple fronde et d'une pierre, il tua Goliath d'un seul coup, remportant ainsi une victoire décisive pour Israël. Son courage et sa foi lui valurent la reconnaissance du peuple. Et malgré les épreuves, il devint un roi légendaire. Un récit de victoire et d'espoir. L'histoire de David et Goliath est bien plus qu'un combat entre un jeune berger et un géant. C'est un symbole universel de la victoire du courage sur la peur, de la foi sur le doute et du faible sur le puissant. Peu importe les géants que nous affrontons dans notre vie, si nous mettons notre confiance en Dieu, aucune épreuve n'est insurmontable.

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Adam. Adam fut la toute première personne sur Terre. Adam était quelqu'un d'incroyable. Il était bon et intelligent, mais il n'était pas parfait, car il désobéit à la seule règle que Dieu lui avait donnée. Il mangea du fruit d'un arbre dont Dieu lui avait pourtant interdit de s'approcher. Adam fut le premier travailleur et aussi le tout premier époux. Dieu créa une femme nommée Ève pour qu'elle soit l'épouse d'Adam. Leur maison était le jardin d'Éden. Mais quand Adam et Ève péchèrent, Dieu les chassa définitivement de ce jardin parfait. Tu peux découvrir cette histoire dans le livre de la Genèse, chapitre 2, versets 8 et 15, chapitre 2, versets 18 à 25, et chapitre 3, versets 22 à 24, versets 1 à 18, chapitre 13, versets 27 à 29, et chapitre 15, verset 10. 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À bientôt pour découvrir d'autres personnages de la Bible.

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Les séraphins avec des ailes. Dans le livre d'Isaïe, combien d'ailes avait chaque séraphin qu'Isaïe a vu voler au-dessus du Seigneur, assis sur un trône dans le temple? Option A, 2 ailes. B, alti elesi. C, 9 ailes. D, il n'avait pas d'ailes. Réponse B, 6 ailes. Voici les versets bibliques qui en parlent. Ésaïe 6, 1 et 2. L'année de la mort du roi Ozias, je vis l'Éternel, très haut et élevé, assis sur un trône, et les pans de son manteau remplissèrent le temple. Au-dessus de lui se tenaient des séraphins, ayant chacun 6 ailes, 2 pour couvrir leur visage, 2 pour couvrir leurs pieds, et 2 pour voler. Ce passage décrit la vision impressionnante d'Isaïe, où les séraphins démontrent une révérence profonde et une mission céleste, symbolisée par leurs 6 ailes. 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

La résurrection de Jésus. 3 jours après sa mort, plusieurs femmes qui avaient suivi Jésus se rendirent à son tombeau pour embaumer son corps avec des aromates. À leur grande surprise, elles trouvèrent la pierre roulée et le tombeau vide. Soudain, 2 anges leur apparurent et dirent « Pourquoi cherchez-vous parmi les morts celui qui est vivant ? Il n'est pas ici, il est ressuscité !» Elles coururent annoncer la nouvelle aux disciples, qui eurent d'abord du mal à les croire. Cependant, plus tard dans la journée, Jésus apparut à 2 de ses disciples sur le chemin d'Emmaüs. Ils ne le reconnurent pas immédiatement, mais lorsqu'il rompit le pain avec eux, leurs yeux s'ouvrirent et ils comprirent que c'était lui. Le soir même, Jésus se manifesta aux autres disciples qui s'étaient enfermés par crainte des autorités. Il leur montra ses mains et son côté, portant encore les marques de la crucifixion. Remplis de joie, ils crurent en sa résurrection. Thomas, qui doutait, s'exclama alors « Mon Seigneur et mon Dieu !» Pendant 40 jours, Jésus apparut à ses disciples à plusieurs reprises, leur enseignant et les préparant à leur mission. Il leur donna cet ordre « Allez, faites de toutes les nations des disciples, les baptisant au nom du Père, du Fils et du Saint-Esprit. L'importance de la crucifixion et de la résurrection. » La crucifixion et la résurrection de Jésus sont fondamentales pour plusieurs raisons. Le sacrifice ultime pour l'humanité. Par sa mort et sa résurrection, Jésus offre le pardon et le salut à tous ceux qui croient en lui. Son sacrifice est l'expression suprême de l'amour de Dieu pour l'humanité. La victoire sur la mort et le péché. La résurrection de Jésus démontre la puissance de Dieu, prouvant que la mort n'a pas le dernier mot. Elle annonce l'espérance de la vie éternelle pour ceux qui croient en lui. Un modèle d'amour et de pardon. Jésus a enseigné l'amour, la miséricorde et le pardon, et il les a incarnés jusqu'à la croix. Son exemple inspire les croyants à suivre son chemin et à aimer les autres comme il les a aimés. Un appel à la mission. La résurrection n'est pas seulement un événement à célébrer, elle est aussi un appel à l'action. Jésus invite ses disciples à partager la bonne nouvelle et à faire connaître son message dans le monde entier. La crucifixion et la résurrection de Jésus sont le cœur de la foi chrétienne. Elles continuent d'inspirer, de transformer et de guider les croyants à travers les générations.

Bonjour, l'homme de 23 ans qui a été interpellé après le meurtre d'une adolescente de 14 ans dans l'Aisne a été mis en examen pour assassinat sur mineur de moins de 15 ans et viol, puis placé en détention provisoire. Lors de ses deux derniers interrogatoires ainsi que devant le magistrat instructeur, il a fait usage de son droit au silence, mais il avait précédemment reconnu sa présence au moment des faits et avoir attaqué la victime au couteau. Le patron des députés socialistes, Boris Vallaud, quitte la direction du PS avec l'ensemble du courant qu'il représente. Cela n'empêche pas Olivier Faure de rester à la tête du parti, même s'il n'est plus majoritaire et se retrouve isolé. Ce départ illustre l'exacerbation des tensions au sein du PS, notamment autour de la question de la primaire de la gauche que souhaite Olivier Faure, mais que refuse Boris Vallaud. Un Ukrainien résident en France depuis 2021 a été écroué pour crime contre l'humanité. Il est soupçonné de sévices entre 2016 et 2019 à la prison de Donetsk en Ukraine, alors sous le contrôle de séparatistes pro-russes soutenus par Moscou. Des affrontements ont éclaté hier dans le détroit d'Ormuz entre l'Iran et les États-Unis. De nouveaux accros ont cessé le feu au moment où Washington attend une réponse de Téhéran à sa dernière proposition d'accord. Les tensions ont aussi augmenté sur le front libanais. Le Hezbollah a affirmé avoir lancé des missiles sur une base militaire du nord d'Israël en réponse à des frappes israéliennes. Le navire MV Hondius est attendu dans l'archipel espagnol des Canaries ce dimanche, alors que l'OMS a confirmé le signalement de 8 cas, dont 5 confirmés d'antivirus. Hier, l'enquête autour du patient zéro se poursuivait, mais l'Argentine ne peut confirmer à ce stade l'origine de la contagion. C'est la fin de ce flash, une très bonne journée à notre écoute. Bonjour, Football Ligue 1, ouverture de la 33e journée. Hier soir, le FC Nantes est assuré de la relégation en Ligue 2 après sa défaite contre Lens au Stade Bollard 1-0. De son côté, le RC Lens est assuré d'une qualification directe pour la prochaine Ligue des Champions. Les nordistes retardent également le sacre du Paris Saint-Germain, même en 4 victoires contre Brest ce dimanche. Le PSG ne sera pas mathématiquement assuré du titre. Les Lensois bénéficieront d'une autre occasion de repousser le titre des Parisiens qu'ils recevront mercredi prochain à Bollard. Tennis, Novak Djokovic espérait sans doute mieux pour son retour sur le circuit, absent depuis son élimination en 8e de finale à Indian Wells. Le numéro 4 mondial a échoué hier dès son entrée en lice dans le Masters 1000 de Rome face à Dino Brismic. Le Croate s'est imposé en 3 manches 2-6-6-2-6-4 en 2h17. Il réalise la plus belle performance de sa carrière. Cyclisme, Paul Magnier s'est montré le plus rapide hier dans un sprint en petit comité pour remporter la première étape du Giro devant Tobias Lund-Andresen et Ethan Vernon. Le Français en

profite pour prendre le maillot rose de leader du classement général. Les années se suivent et se ressemblent en Ligue européenne masculine de handball effectuée hier au siège de la Fédération européenne. À Vienne, le tirage au sort du Final Four de l'édition 2025-2026 de la deuxième compétition continentale a des airs de déjà vu. En effet, les affiches se sont avérées être exactement les mêmes que celles disputées l'an passé. Après s'être défait du Vardar Skopje plus tôt cette semaine, Montpellier a ainsi appris qu'il retrouvera une nouvelle fois le THW Kiel pour une place en finale. Ping-pong au terme d'un duel dominé de la tête et des épaules avec Flavien Coton qui a pris la mesure d'Hugo Calderano. Les Bleus n'ont pas laissé la moindre chance au Brésil hier soir. Ils se qualifient facilement pour les demi-finales des mondiaux par équipe. Ils ont désormais rendez-vous avec la Chine ce samedi, une revanche de la finale de l'édition 2024, largement perdue par les tricolores. C'est la fin de ce Flash Sport. Une très bonne journée à toutes et à tous.

Le soldat béni, une leçon de discipline. Bonjour les enfants, aujourd'hui je vais vous raconter l'histoire d'un soldat très discipliné, mais qui a oublié l'importance de rester vigilant. Vous êtes prêts? Allons-y. Un soldat exemplaire. Il était une fois, dans un pays non loin d'ici, un soldat nommé Béni. Béni était sergent dans l'armée du pays de Zèle. C'était un soldat exemplaire, travailleur et très organisé. Il prenait soin de son fusil, gardait son uniforme toujours propre et suivait toutes les instructions à la lettre. Il passait des heures et des heures à s'assurer que tout était bien en ordre et sécurisé. Grâce à son engagement, les habitants du pays pouvaient dormir en toute tranquillité, car ils savaient que Sergent Béni veillait sur eux. Une mission spéciale. Un jour, les hauts responsables de l'armée du pays de Zèle remarquèrent l'excellent travail de Sergent Béni. Ils discutèrent entre eux et décidèrent de l'envoyer en mission spéciale sur l'île de Lassitude. Pourquoi cette île? Parce que les soldats de Lassitude n'étaient pas très sérieux. Ils travaillaient peu, ne finissaient jamais leurs tâches, et l'île n'était pas du tout sécurisée. Les rumeurs disaient même que si une guerre éclatait, ce serait le premier endroit attaqué. Sergent Béni était donc l'homme idéal pour remettre de l'ordre et protéger cette île. L'arrivée sur l'île fidèle à son devoir, Béni accepta immédiatement sa mission. Mais en arrivant sur l'île de Lassitude, il n'en crut pas ses yeux. Quel désordre! Les soldats portaient des uniformes sales et froissés. Leurs fusils étaient couverts de poussière et de boue. Leurs chaussures n'étaient même pas cirées. Et pire encore, ils passaient leur temps allongés à l'ombre, buvant de la limonade. Sergent Béni explosa de colère. « Mais quel genre de soldat êtes-vous ?» Les autres éclatèrent de rire et lui répondirent avec insolence. « Détends-toi un peu. Pour qui te prends-tu? Si tu as un problème, va voir notre supérieur. » Une hiérarchie négligente. Sergent Béni, toujours déterminé, marcha d'un pas ferme jusqu'à la maison du chef de l'île, un certain monsieur apathique. Mais en arrivant, il réalisa que ce chef était encore pire que ses soldats. Monsieur apathique bâilla et s'étira paresseusement avant de lui demander « Oui, que puis-je faire pour toi ?» Béni expliqua l'état lamentable des soldats et le manque total de discipline. Mais avant qu'il ne puisse finir, Monsieur apathique l'interrompit. « Oui, oui, peu importe. Reviens me voir après le déjeuner, je dois faire une sieste. » Après le déjeuner, Béni revint. On lui dit de revenir après le dîner. Puis, après le petit déjeuner, ainsi de suite, jour après jour, le chef de l'île évitait toute responsabilité et refusait de prendre les choses en main, la tentation de la paresse. Pendant des semaines, Sergent Béni tenta de convaincre les autres soldats de se ressaisir. Mais il riait de lui et lui demandait « Qui t'a nommé chef ici? Laisse-nous profiter du soleil. » Petit à petit, Béni commença à douter. Travaillait-il trop dur? Après tout, l'île était magnifique. Les plages étaient parfaites pour la baignade. Pourquoi ne pas profiter un peu? Alors, pour la première fois, il s'autorisa une pause. Il alla se baigner, puis mangea un énorme repas. Ensuite, il fit une longue sieste. Au début, il se sentit coupable de ne pas travailler. Mais plus il se relâchait, plus cela devenait facile. Très vite, il oublia complètement son devoir. Son fusil était couvert de boue, son uniforme était déchiré. Il ne trouvait plus ses chaussures, et ses cheveux étaient en bataille. Le réveil brutal. Un après-midi, alors qu'il s'apprêtait à faire une nouvelle sieste, l'alarme retentit. L'île de Lassitude était attaquée. Béni se leva en panique et courut vers la base militaire pour chercher son fusil. Mais il n'arrivait plus à courir aussi vite. Il était trop fatigué, trop mou, trop faible. Les soldats n'étaient pas prêts à défendre l'île. En quelques instants, l'ennemi les écrasa complètement. Il ne resta plus personne sur l'île. Tous furent vaincus. Une grande leçon pour nous. Les enfants, nous aussi, nous faisons partie d'une armée. L'armée de Dieu. Comme des soldats, nous devons nous préparer chaque jour pour être forts spirituellement. Comment? En lisant la Bible, en priant, en adorant Dieu, en aidant les autres. Mais attention, il est si facile de se laisser distraire. Les jeux vidéo, les dessins animés, les sorties avec les amis. Toutes ces choses ne sont pas mauvaises. Mais si nous oublions Dieu et que nous arrêtons de prier, de lire la Bible ou d'écouter sa voix, nous devenons faibles. Nous ne serons plus prêts quand viendra un vrai combat. Ne sois pas comme les soldats de Lassitude.
Dieu veut que nous soyons forts, courageux et toujours prêts. C'est un ordre, soldat. Merci d'avoir écouté cette histoire. À très bientôt pour une nouvelle aventure biblique.

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0: Bonjour les garçons et bonjour à tous les parents, les amis qui sont là présents pour la 57e émission 1, 2, 3 raconte. Avez-vous déjà entendu parler de la ville des Palmiers, l'une des plus anciennes villes du monde? L'histoire d'aujourd'hui va nous y conduire. Imagine une ville au milieu du désert. Après un parcours épuisant dans un paysage sec, aride, sous une chaleur écrasante, les voyageurs découvrent une jolie ville dans un oasis de verdure avec des sources d'eau, des palmiers, des arbres fruitiers, une température agréable, des maisons confortables. Ils sont arrivés à Jéricho, le lieu idéal pour se désaltérer, se rafraîchir, se reposer. Jéricho, c'est la ville des rêves. À l'époque de Jésus, beaucoup de riches y habitaient. Il y avait aussi des gens malheureux, comme cet homme, dont Michel va nous raconter l'histoire. Tu verras, il suffit parfois d'une rencontre, d'une occasion que l'on saisit pour que tout change. Mais je ne t'en dis pas plus. Écoutons maintenant. Sois bien attentif, et tu pourras répondre à ma question. Pourquoi Bartimée a-t-il continué de crier?
1: Raconte.
2: La ville de Jéricho est entourée de murailles. Pour y entrer ou en sortir,

0: beaucoup de couleurs, d'odeurs, de bruits, d'agitation.
1: Un homme s'assied au bord du chemin, près de la porte. C'est sa place habituelle.
2: Ce homme peut venir. S'il pouvait me donner quelques pièces, cela me permettrait d'acheter une petite bille de pain et peut-être un morceau de fromage ou quelques filles.
1: Oh, il ne reçoit pas grand-chose, mais c'est le seul moyen d'avoir de quoi se procurer un peu à manger.
2: S'il vous plaît, s'il vous plaît, monsieur, madame,

tendant la main vers ces inconnus qui l'entourent marcher, parler, discuter,

0: On le regroupe. De temps en temps, bonjour.
1: Shalom, Bartimée.
0: Tes paroles devraient être fortes.
1: Ah, je suis content de te voir, Bartimée.
0: Où est tellement de pièces entre lesquelles des mendiants lui redonnent un peu de courage. Depuis 2 années, Bartimée vit ici, misérablement, passant ses journées à attendre qu'une personne généreuse ait pitié de lui. Attends.

de cette foule brillante. Il apprend les nouvelles, ce qui se passe à Jéricho, mais aussi à Jérusalem et dans les villages des alentours. Il y a un nom

jamais. L'Israël croit en lui, d'autres disent, mais ce Jésus, c'est lui l'imposteur, il trompe les gens. Mais ceux qui ont été guéris, ils disent, mais non, c'est le Messie, gloire, gloire à Dieu. Tout cela intéresse Bartimée. Il refuse des miracles. Il n'y a que Dieu qui peut faire des miracles. Alors, Jésus, c'est Jésus dont on parle.

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0: 1, 2, 3, 4, et toi, et moi.
1: Pourquoi? Parce que Benjamin nous a demandé pourquoi Bartimée a-t-il continué de prier? Parce qu'il croyait que Jésus le sauveur promis. Il était convaincu que Jésus avait le pouvoir de le guérir, de le sortir de sa triste situation. C'est à cause de sa foi que Jésus lui a répondu qu'il avait dit. Ce récit est vraiment un encouragement pour toi, comme pour nous.

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1: Les gens qui débarquent et qui ont un engagement fort et persévéré envers et contre tout. 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

Bienvenue dans ton émission « Les personnages de la Bible de A à Z », le rendez-vous qui te fait découvrir ou redécouvrir les hommes et les femmes qui ont marqué l'histoire biblique. Chaque épisode est consacré à un personnage, à son histoire unique, ses forces et ses faiblesses, et surtout à sa relation avec Dieu. Écoute et apprends, afin de grandir dans la foi. Abraham. Abraham était un homme d'une grande foi. Lui et sa femme Sarah eurent un fils nommé Isaac, qu'ils aimaient énormément. Un jour, Dieu décida d'éprouver la foi d'Abraham. Il lui demanda d'offrir Isaac en sacrifice. Cela signifiait que Dieu voulait qu'Abraham sacrifie son propre fils afin de prouver que Dieu était la chose la plus importante dans sa vie. Abraham était sur le point d'accomplir ce que Dieu lui avait demandé lorsqu'un ange de l'Éternel lui apparut. « Ne fais pas de mal au garçon, lui dit l'ange. » Dieu avait désormais la certitude totale qu'Abraham était prêt à tout pour lui. À cause de cette foi exceptionnelle, Abraham est appelé le père de nous tous. Tu peux découvrir cette histoire dans le livre de la Genèse, chapitre 22, versets 1 à 13, ainsi que dans l'Épître aux Romains, chapitre 4, verset 16. Cette semaine, n'oublie pas de lire ta Bible pour apprendre de belles choses sur Dieu. À bientôt pour découvrir d'autres personnages de la Bible.

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à l'Éternel. Ah Seigneur, que l'homme de Dieu que tu as envoyé vienne encore vers nous et que nous enseigne ce que nous devons faire pour l'enfant qui naîtra. Dieu exauça la prière de Manoac et l'ange de Dieu vint encore vers la femme. Ah Seigneur, que le Jésus

Colossiens chapitre 2, le combat de Paul pour l'Église. Je tiens en effet à ce que vous sachiez combien rude est le combat que je livre pour vous et pour les frères et sœurs qui sont à Laodicée, comme pour tous ceux qui ne m'ont jamais vu personnellement. Je combats pour eux afin qu'ils soient encouragés et que, unis par l'amour, ils accèdent ensemble, en toute sa richesse, à la certitude que donne la compréhension du secret de Dieu et à la pleine connaissance de ce secret, c'est-à-dire de Christ. En lui se trouvent cachés tous les trésors de la sagesse et de la connaissance. J'affirme cela afin que personne ne vous égare par des discours trompeurs. Car même si je suis physiquement absent, je suis avec vous par la pensée. Et c'est une joie pour moi de constater l'ordre qui règne parmi vous et la fermeté de votre foi en Christ. Tout pleinement en Christ. Aussi, puisque vous avez reçu Christ, Jésus le Seigneur, comportez-vous comme des gens unis à lui. Enracinez-vous en lui. Construisez toute votre vie sur lui et attachez-vous de plus en plus fermement à la foi, conforme à ce qu'on vous a enseigné. Agissez ainsi en adressant à Dieu de nombreuses prières de reconnaissance. Veillez à ce que personne ne vous prenne au piège de la recherche d'une sagesse qui n'est que tromperie et illusion, qui se fonde sur des traditions toutes humaines, sur les principes élémentaires qui régissent la vie des gens de ce monde, mais non sur Christ. Car c'est en lui, c'est dans son corps, qu'habite toute la plénitude de ce qui est en Dieu. Et par votre union avec lui, vous êtes pleinement comblés, car il est le chef de toute autorité et de toute puissance. C'est aussi dans l'union avec lui que vous avez été circoncis, non d'une circoncision opérée par les hommes, mais de la circoncision que demande Christ et qui consiste à être dépouillé de ce qui fait l'homme livré à lui-même. Vous avez été ensevelis avec Christ par le baptême, et c'est aussi dans l'union avec lui que vous êtes ressuscité avec lui, par la foi en la puissance de Dieu qu'il a ressuscité des morts. Et vous qui étiez morts à cause de vos fautes, et parce que vous étiez incirconcis, Dieu vous a donné la vie avec Christ. Il nous a pardonné toutes nos fautes, car il a annulé l'acte qui établissait nos manquements à l'égard des commandements. Oui, il l'a effacé, le clouant sur la croix. Là, il a désarmé toute autorité, tout pouvoir, les donnant publiquement en spectacle quand il les a traînés dans son cortège triomphal après sa victoire à la croix. L'erreur des mauvais enseignants. C'est pourquoi ne vous laissez juger par personne à propos de ce que vous mangez ou de ce que vous buvez ou au sujet de l'observance des jours de fête, des nouvelles lunes ou des sabbats. Tout cela n'était que l'ombre des choses à venir. La réalité est en Christ. Ne vous laissez pas condamner par ces gens qui prennent plaisir à s'humilier et à s'adonner à un culte des anges. Ils se livrent à leur vision, ils s'enflent d'orgueil sans raison, poussés par leurs pensées toutes humaines. Ils ne s'attachent pas à Christ, qui est le chef, la tête. C'est de lui que le corps tout entier tire sa croissance comme Dieu le veut, grâce à la cohésion et à l'unité que lui apportent les articulations et les ligaments. La liberté en Christ. Vous êtes mort avec Christ à tous ces principes élémentaires qui régissent la vie des gens de ce monde. Pourquoi alors, comme si votre vie appartenait encore à ce monde, vous laissez-vous imposer des règles du genre « Ne prends pas ceci, ne mange pas de cela, ne touche pas à cela » Toutes ces choses ne sont-elles pas destinées à périr après qu'on en a fait usage? Voilà bien des commandements et des enseignements purement humains. Certes, les prescriptions de ce genre paraissent empreintes d'une grande sagesse, car elles demandent une dévotion rigoureuse, des gestes d'humiliation et l'assujettissement du corps à une sévère discipline. En fait, elles n'ont aucune valeur, sinon pour satisfaire des aspirations toutes humaines.

La météo pour ce samedi 9 mai, de belles éclaircies et un ciel peu nuageux dominent les trois quarts du pays. Des nuages plus conséquents sont observés en Bretagne avec quelques pluies. Les températures pour ce samedi matin, 9 degrés pour Lille et Strasbourg, 10 à Orléans, 11 degrés pour Paris, 12 à Cherbourg et Brest, 12 également pour Toulouse et Lyon, 14 pour Nice et Bordeaux. Et pour ce samedi après-midi, entre 19 et 24 degrés sur une moitié nord. Il fera 19 en Bretagne, 20 sur les Hauts-de-France, 24 en Île-de-France et sur le Grand Est. Et dans la moitié sud, entre 22 et 24 degrés. Il fera 22 sur l'Occitanie, 23 à 24 sur la Nouvelle-Aquitaine, 24 degrés en Auvergne-Rhône-Alpes, entre 20 et 24 degrés le long de la Méditerranée et en Corse.

Cela n'empêche pas Olivier Faure de rester à la tête du parti, même s'il n'est plus majoritaire et se retrouve isolé. Ce départ illustre l'exacerbation des tensions au sein du PS, notamment autour de la question de la primaire de la gauche que souhaite Olivier Faure, mais que refuse Boris Vallot. Un Ukrainien résident en France depuis 2021 a été écroué pour crimes contre l'humanité. Il est soupçonné de sévices entre 2016 et 2019 à la prison de Donetsk en Ukraine, alors sous le contrôle de séparatistes pro-russes soutenus par Moscou. Des affrontements ont éclaté hier dans le détroit d'Ormuz entre l'Iran et les États-Unis. De nouveaux accros ont cessé le feu au moment où Washington attend une réponse de Téhéran à sa dernière proposition d'accord. Les tensions ont aussi augmenté sur le front libanais. Le Hezbollah a affirmé avoir lancé des missiles sur une base militaire du nord d'Israël en réponse à des frappes israéliennes. Le navire MV Andrews est attendu dans l'archipel espagnol des Canaries ce dimanche, alors que l'OMS a confirmé le signalement de 8 cas, dont 5 confirmés d'antivirus. Hier, l'enquête autour du patient zéro se poursuivait, mais l'Argentine ne peut confirmer à ce stade l'origine de la contagion. C'est la fin de ce flash, une très bonne journée à notre écoute. Bonjour, Football Ligue 1, ouverture de la 33e journée. Hier soir, le FC Nantes est assuré de la relégation en Ligue 2 après sa défaite contre Lens au stade Bollard 1-0. De son côté, le RC Lens est assuré d'une qualification directe pour la prochaine Ligue des Champions. Les nordistes retardent également le sacre du Paris Saint-Germain, même en 4 victoires contre Brest. Ce dimanche, le PSG ne sera pas mathématiquement assuré du titre. Les Lensois bénéficieront d'une autre occasion de repousser le titre des Parisiens qu'ils recevront mercredi prochain à Bollard. Tennis, Novak Djokovic espérait sans doute mieux pour son retour sur le circuit, absent depuis son élimination en 8e de finale à Indian Wells. Le numéro 4 mondial a échoué hier dès son entrée en lice dans le Masters 1000 de Rome face à Dino Brismic. Le Croate s'est imposé en 3 manches 2-6-6-2-6-4 en 2h17. Il réalise la plus belle performance de sa carrière. Cyclisme, Paul Magnier s'est montré le plus rapide hier dans un sprint en petit comité pour remporter la première étape du Giro devant Tobias Lund, Androsen et Ethan Vernon. Le Français en profite pour prendre le maillot rose de leader du classement général. Les années se suivent et se ressemblent en Ligue européenne masculine de handball effectuée hier au siège de la Fédération européenne. À Vienne, le tirage au sort du Final Four de l'édition 2025-2026 de la deuxième compétition continentale a des airs de déjà vu. En effet, les affiches se sont avérées être exactement les mêmes que celles disputées l'an passé. Après s'être défait du Vardar Skopje plus tôt cette semaine, Montpellier a ainsi appris qu'il retrouvera une nouvelle fois le THW Kiel pour une place en finale. Ping-pong au terme d'un duel dominé de la tête et des épaules avec Flavien Coton qui a pris la mesure d'Hugo Calderano. Les Bleus n'ont pas laissé la moindre chance au Brésil. Hier soir, ils se qualifient facilement pour les demi-finales des mondiaux par équipe. Ils ont désormais rendez-vous avec la Chine ce samedi, une revanche de la finale de l'édition 2024, largement perdue par les tricolores. C'est la fin de ce Flash Sport, une très bonne journée à toutes et à tous.

0: Faire des erreurs avec Dieu est un péché. Beaucoup de chrétiens sont paralysés spirituellement, non pas par leur manque de foi, mais par peur de se tromper. Peut-être que ça t'est déjà arrivé, tu as voulu prier pour quelqu'un, lui donner une parole de la part de Dieu ou faire un pas de foi, mais tu t'es arrêté avec cette question « Et si je me trompe ? Est-ce que c'est Dieu ? J'ai peur d'échouer. » Dans cette vidéo, je vais te montrer pourquoi Dieu s'attend à ce que tu fasses des erreurs, pourquoi la foi plaît plus à Dieu que la performance, et comment marcher avec le Saint-Esprit sans te condamner, sans te bloquer ou sans t'éteindre spirituellement. Si tu veux avancer avec Dieu, prendre des risques par la foi et rester libre intérieurement, reste jusqu'à la fin de cette vidéo, ce message peut tout changer. Bonjour, mon nom est David Terry, je suis le fondateur de l'école de ministère surnaturel francophone qui équipe, active et inspire les enfants de Dieu à marcher dans leur vie quotidienne avec la puissance du Saint-Esprit. J'aimerais t'encourager à télécharger gratuitement les 3 premiers chapitres de mon livre « À l'écoute de Dieu » qui est un guide pratique et biblique pour apprendre à reconnaître la voix de Dieu. Dans ce livre, tu apprends comment distinguer ton imagination de la voix de Dieu et de la voix de l'ennemi, et aussi comment exercer efficacement la parole de connaissance, la parole prophétique, et aussi prier comme un ambassadeur, c'est-à-dire conduit par le Saint-Esprit. Tu peux en télécharger gratuitement les 3 premiers chapitres, le lien est dans la description, juste en dessous de cette vidéo. Alors, faire des erreurs, c'est une étape normale de notre marche avec Dieu. C'est important de le comprendre, parce que souvent on considère que l'erreur peut être un péché, mais non, Dieu s'attend à ce que tu fasses des erreurs, c'est ainsi que tu progresses. Il y a une différence entre désobéir volontairement à la parole de Dieu, ce qui est un péché, et apprendre à marcher avec le Saint-Esprit. Quand le Saint-Esprit nous parle, il nous parle de différentes façons. Et on doit apprendre à reconnaître que c'est lui, on doit oser croire que c'est lui, on doit interpréter ce qu'il nous demande. Des fois, on a une vision, une impulsion, une sensation, un plan tracé dans notre cœur, on fait un rêve, et on a besoin de s'exercer, on a besoin de s'entraîner. Peu importe l'enseignement que tu reçois, peu importe les conseils que l'on te donne, il y aura toujours des premières fois. Des choses nouvelles. Pourquoi ? Parce que quand ta foi grandit, eh bien le Seigneur te demande toujours des choses nouvelles. Parce qu'il sait qu'il peut te faire confiance. Donc marcher avec le Saint-Esprit implique d'accepter qu'il est possible de se tromper. Tu vas te tromper. Ça implique d'accepter aussi que tu restes toujours en apprentissage. Et donc la seule façon, la seule manière de persévérer à être conduit par le Saint-Esprit après avoir fait des erreurs, ça m'est arrivé et ça va t'arriver aussi, c'est de garder un cœur tendre. Premièrement, ne te prends pas trop au sérieux. Ne place pas ton identité dans ta performance et reste conscient du regard bienveillant de Dieu sur nous. La peur de se tromper paralyse l'obéissance. Est-ce que ça t'est déjà arrivé d'avoir envie de prier pour quelqu'un ou d'oser faire un pas de foi, mais d'avoir peur de te tromper ? La peur de l'échec nous paralyse. On peut attendre encore et encore, mais on ne sera jamais prêt à obéir tant qu'on n'accepte pas la possibilité de faire des erreurs. Et donc, si tu comprends que cette peur de te tromper est un obstacle à la foi et que tu acceptes qu'il est possible que tu te trompes et que finalement, c'est pas grave, tu libères ta foi, tu relâches ta foi. Alors, ça peut sembler insécurisant ce que je dis parce qu'on se dit « Mais oui, mais là, si je vais faire des erreurs, moi, j'ai pas envie de me tromper, j'ai pas envie de blesser les gens ou de faire n'importe quoi ou d'avoir l'air ridicule. » Alors, il est important que tu te crées un contexte sécurisant qui va te permettre de faire des erreurs sans grandes conséquences. Dieu sait que tu dois apprendre, tu sais que tu dois apprendre, et Dieu n'attend pas que tu saches tout, ni que tu aies tout compris pour t'envoyer à l'action. Regarde ce que Jésus a fait avec ses disciples. Il n'a pas attendu qu'ils aient une doctrine parfaite pour leur confier sa puissance et son autorité pour guérir les malades et chasser les démons. Il les a corrigés au fur et à mesure qu'ils allaient. Donc comprends bien ceci, Dieu te comprenait parfaitement. Il ne te demandera jamais quelque chose qui te soit impossible, mais il te demandera de dépendre de lui. C'est ça la foi, c'est dépendre lui. Alors voici 3 garde-fous qui vont te permettre d'essayer, de t'exercer, d'oser obéir à Dieu, tout en étant dans un contexte sécuritaire qui fait que si jamais tu te trompes, tu fais une erreur, eh bien, les conséquences seront limitées. Tout d'abord, connais ta Bible. Quand tu reçois une direction, une pensée, une impulsion dans la prière, cherche un point de référence biblique. Souvent, les gens ne connaissent pas assez la parole de Dieu, et alors que quelque chose est tout à fait biblique, que Dieu a déjà parlé de cette façon-là à d'autres personnages bibliques, eh bien ils se disent « Ah, c'est bizarre !» Alors que quand on sait que Ésaïe, Ézéchiel, Ananias, Jésus, Jean, Pierre, Daniel, Dieu leur a parlé de cette façon-là, eh bien ça nous donne un point d'accroche, un point de référence biblique. Et donc c'est important que tu t'assures que tu connaisses la parole de Dieu. Quand tu lis les textes prophétiques, des fois ça peut sembler bizarre, on dit mais est-ce que vraiment ça me concerne, les prophéties sur Moab et ce qui se passe, les prophéties messianiques et ceci et cela. Dis-toi que tous les hommes de Dieu, tous les prophètes dans la parole, que ce soit dans les livres de Samuel, dans les juges, que ce soit Moïse, eh bien c'était des hommes comme toi et moi qui ont dû simplement écouter Dieu, lui faire confiance et oser agir par la foi. Donc, appuie-toi sur la parole pour savoir si ce qui vient dans ton esprit est conforme aux Écritures. Est-ce que Dieu a déjà parlé de cette façon-là? Est-ce que c'est conforme au cœur de Dieu? Est-ce que, eh bien, c'est biblique? Dans le sens que, est-ce que c'est OK de faire ça d'un point de vue biblique? Deuxièmement, garde une attitude humble. C'est quoi une attitude humble? Eh bien, l'humilité, c'est pas dire « je suis nul, je ne vaux rien », c'est de dire simplement « j'ai besoin de Dieu et je ne sais pas tout ». Vous savez, Jésus a dit dans Jean 15, 5, « sans Jésus, nous ne pouvons rien faire ». Il a dit « sans moi, vous ne pouvez rien faire ». Donc, si tu as une attitude humble, tu ne te présentes pas comme le gars super spirituel qui a tout compris, le grand prophète de l'Éternel, mais dis simplement « dans la prière, voici ce que j'ai reçu, voici ce que je crois avoir reçu du Seigneur, ce qui n'est pas un manque de foi ». Eh bien, tu restes dans une attitude d'humilité. Comme tu comprends aussi que tu ne sais pas tout, tu réalises aussi que tu as besoin du corps de Christ. Et il y a une grande sécurité à être entouré de frères et sœurs spirituels. La Bible nous dit que la sagesse se trouve dans le grand nombre de conseillers. C'est pour ça que demander conseil avant ou après une action permet d'éviter certaines erreurs ou de ne pas les reproduire. Donc, reste humble. Entoure-toi de frères et sœurs qui vont pouvoir confirmer alors que tu vas leur partager ce que tu reçois. Tu vas pouvoir soumettre ce que tu reçois à l'avis des uns et des autres, des hommes et des femmes de Dieu, des gens qui sont des gens de prière. Et aussi, ça peut être bien de prier, quand tu pries pour quelqu'un, de prier en équipe, d'être par deux. De cette façon-là, tu peux avoir des confirmations et ça va encourager ta foi. Troisièmement, laisse toujours l'amour te guider. Souviens-toi que Dieu est amour. Et peu importe la révélation, la puissance ou la foi, sans l'amour, nous ne sommes rien. L'apôtre Paul dit, si j'ai la foi à déplacer les montagnes, toutes les révélations, la connaissance, si je n'ai pas l'amour, je ne suis rien. C'est dans 1 Corinthiens chapitre 13 et versets 1 à 3. L'amour, pour celui à qui on parle, celui pour qui on prie, doit toujours être supérieur à la révélation ou à la puissance. Pose-toi la question, est-ce que j'aimerais qu'on agisse envers moi de cette façon-là. Si la réponse est non, alors ne le fais pas pour les autres. Vous savez, Jésus a dit, faites aux autres ce que vous voulez qu'on fasse pour vous. Est-ce que tu aimerais qu'on traite ta mère ou ton enfant de cette façon-là? Si la réponse est non, alors ne le fais pas. Si tu agis avec humilité, si tu agis avec amour, alors même si tu te trompes, tu ne feras de mal à personne. Donc, le premier filtre, c'est est-ce que c'est biblique? Le deuxième filtre, c'est est-ce que je suis dans l'amour? En apprenant de tes erreurs, mais en ne les laissant pas t'arrêter, eh bien, tu vas progresser. Le problème, c'est que la plupart des gens font une erreur, puis se ferment. Ils disent, voilà, je pensais que Dieu m'avait parlé et je me suis trompé. Peut-être que c'était juste tes pensées. Peut-être que c'était juste un désir personnel. Peut-être que tu as mal interprété. Ça venait de Dieu, mais tu as mal compris la vision, la révélation. Peut-être que ce n'était pas le bon timing. Peut-être que tu ne l'as pas exécuté correctement. En tout cas, tu t'es trompé. Et ça va arriver, ça va arriver. Moi, ça m'est arrivé plein de fois. Mais le problème, c'est que les gens font une erreur et ensuite, ils se disent, je n'y arriverai jamais, ce n'est pas pour moi. Mais si tu comprends qu'apprendre à être conduit par le Saint-Esprit, c'est comme apprendre une langue étrangère, bah, des fois, on dit n'importe quoi, parce qu'on dit un mot à la place d'un autre, la conjugaison, ça ne va pas, la prononciation, ça ne va pas, il y a toutes sortes de choses qui sont problématiques. Mais c'est pas grave, on sait qu'on va faire des erreurs, mais en progressant, en s'entraînant, on va persévérer. Des fois aussi, on peut confondre, par exemple, l'urgence et l'importance. Je donne un exemple. Vous faites un rêve plusieurs fois, ou alors vous avez plusieurs fois la même vision, ou vous sentez vos cœurs battre plus fort, alors que Dieu vous parle. vous pouvez penser que c'est quelque chose de très urgent, alors qu'en fait, c'est Dieu qui vous montre juste que c'est important. L'urgence nous donne un sens au niveau du timing, au niveau du temps, de la temporalité, ce qu'il faut que ce soit fait maintenant, tout de suite, alors que l'importance nous dit, ok, c'est important, il faut que j'y réfléchisse et que je le fasse de la bonne façon. Souvent, la précipitation vient de cette confusion. Les gens se disent, oh, c'est important, il faut le faire maintenant. Et donc, ils essayent d'agir tout de suite sans avoir pris le temps de réfléchir, alors que ce n'est pas le bon moment parce qu'ils n'ont pas tous les éléments, ou ils n'ont pas encore tout bien compris, ou ça nécessitait plus de réflexion. Et donc, ensuite de ça, on se trompe. La honte et la douleur étouffent notre foi et ça nous paralyse. N'aie pas peur du ridicule. N'aie pas peur du ridicule. C'est d'ailleurs la raison pour laquelle la Bible nous dit qu'on ne doit pas mépriser les prophéties. Pourquoi on ne doit pas mépriser les prophéties? Ben parce que des fois, c'est bizarre. Ça dépasse nos pensées. Mais aussi, dans la prophétie, il y a une dimension d'apprentissage, il y a une dimension d'humanité. C'est pour ça qu'on doit tout examiner et retenir ce qui est bon. Il y a du bon, mais il y a aussi des choses à mettre de côté. Et donc, quand on a été dans un contexte où il y a eu de l'immaturité, où nous-mêmes, on a de l'immaturité, et on grandit, mais il y a toujours des niveaux dans lesquels on est immature. Vous pouvez être un expert de quelque chose, et là, vous allez prendre des cours de quelque chose que vous ne connaissez pas du tout, et vous vous retrouvez au niveau débutant, novice, apprenti. Vous allez faire d'autres erreurs. Il va vous arriver d'autres opportunités pour prier pour des gens ou pour obéir au Saint-Esprit. Donc, dites-vous à chaque fois que vous êtes en apprentissage et que c'est une opportunité de vous développer et d'apprendre quelque chose. Le problème, ce n'est pas de faire des erreurs. Le problème, c'est de refaire toujours la même erreur. Ou alors de ne plus rien faire par peur de se tromper à nouveau. Alors pourquoi la Bible nous parle qu'on doit agir avec foi? C'est que dans la foi, il y a une dimension de confiance et il y a aussi une dimension de risque. Pourquoi? Bien parce que quand Dieu me demande de faire quelque chose, ça sous-entend que lorsque je vais obéir, lui va faire sa part. Mais l'idée c'est que il ne va faire sa part que si j'ai bien entendu que c'est lui qui m'a parlé. Parce que si je me suis trompé, si j'ai confondu mes pensées avec celles de Dieu, ou si j'ai pas bien compris ce que Dieu m'a demandé, Dieu ne va rien faire. Et donc, c'est là qu'intervient la notion de risque. Et donc, la foi, c'est prendre un risque. Et tu dois comprendre que Dieu privilégie la foi plus encore que la réussite. Dieu aime la foi. Il dit pas il aime les succès. C'est pas les succès qui plaisent à Dieu, c'est la foi. Pourquoi? Parce qu'il ne peut pas y avoir de succès sans la prise de risque. Et donc, quand tu comprends que Dieu aime la foi, que Dieu aime ta prise de risque, que Dieu aime le fait que tu oses croire que ça se pourrait que ce soit Dieu, et que tu oses prendre le risque d'être ridicule, que tu oses prendre le risque qu'on te dise « ben non, ça ne me parle pas du tout », et que donc tu te mets dans cette situation de vulnérabilité, ça plaît à Dieu, parce que tu l'as fait pour lui, parce que tu as osé croire qu'il peut te parler. Et ça, c'est ce qu'il aime. C'est pour ça que la Bible dit que sans la foi, il est impossible de lui être agréable. Dieu prend plaisir à la foi qui prend un risque. Donc ta part dans la foi, c'est de croire. Mais la part de Dieu, c'est d'accomplir sa parole. Si tu te trompes, ce n'est pas parce que tu as échoué à manifester la puissance de Dieu, parce que ce n'est pas dans ta capacité. C'est simplement que tu n'as pas encore compris exactement ce qu'il te demandait, ou que ce n'était pas le bon moment ou la bonne personne pour partager cette parole. Peut-être que par exemple, tu as une parole de connaissance, tu fais un rêve, ou Dieu te donne une vision, tu dois prier pour quelqu'un qui a tel problème, et puis tu croises un collègue ou un ami, un membre de ta famille, puis tu penses que c'est lui, et tu te lances, tu dis « est-ce que tu as tel problème? Est-ce que je peux prier pour toi ?» J'ai une vision, la personne te dit « bah non, c'est pas moi du tout. » Et là tu te dis « ah, je me suis trompé. » Alors que peut-être que la personne, tu vas la rencontrer dans l'après-midi. Mais si tu te dis « j'ai échoué dans le destinataire, mais j'ai pas échoué dans l'expéditeur, je sais que j'ai une parole de Dieu, alors si ce n'est pas pour cette personne, ça va être pour quelqu'un d'autre, tu restes dans la foi. Et c'est ça qui plaît à Dieu. Quand tu te trompes, ne pense pas que Dieu te tourne le dos, ou que tu dois essayer de regagner sa faveur pour la pitoyer, ou essayer de lui prouver que tu es digne, tu mérites son amour. Non, au contraire, Dieu se réjouit de ta foi qui grandit. Un petit peu comme un enfant qui fait du sport et qui va échouer telle activité. Ma fille a fait une compétition de gymnastique, à un moment elle est tombée de la poutre. Mais c'est pas grave, elle est remontée sur la poutre et elle a continué. L'idée c'est que pour qu'elle puisse y arriver, il faut qu'elle persévère. Et ce regard bienveillant que nous pouvons avoir sur nos enfants, ce regard bienveillant, eh bien Dieu l'a sur nous. Donc, ne pense pas que Dieu détourne son regard lorsque tu te trompes, mais au contraire, il est fier de toi parce que tu as essayé. J'aimerais t'encourager à fixer tes yeux sur Jésus. Dieu se réjouit de ton cœur dépendant du Saint-Esprit. Il va t'encourager, mais pour ça, il faut que tu fixes tes yeux sur Jésus. Laisse son amour te réconforter. Alors que tu es dans une situation difficile, Jésus a les regards sur toi. Et lorsque tu comprends que Dieu t'aime, indépendamment de tes succès ou de tes échecs, alors tu es en paix et tu peux apprendre sereinement. Souviens-toi que c'est Jésus qui fait grandir la foi. Donc si tu veux que ta foi grandisse, tu dois contempler Jésus. Pourquoi ? Parce que plus tu le contemples, plus tu réalises qu'il est le Tout-Puissant. Et qu'en fait, tout ce qu'il attend de toi, c'est ton obéissance. Tu ne peux pas produire la foi par toi-même, mais tu dois la mettre en action. Donc l'idée, c'est que tu regardes Jésus, tu lis les Écritures, tu contemples le Seigneur dans l'adoration, ta foi augmente. Mais ta foi, tant que tu ne la mets pas en action, elle ne vaut rien. Mais tu dois mettre ta foi en action tout en restant dépendant de son amour. Sinon, tu risques de te décourager parce que tu vas essayer tout seul. Lorsque tu ouvres la bouche, que tu oses imposer les mains, que tu oses témoigner, que tu oses partager une parole, Dieu est avec toi. Et c'est conscient du fait que Dieu est avec toi que tu peux persévérer. Alors, on a parlé du fait de se tromper, mais il faut que tu veilles aussi, que tu fasses attention lorsque tu as du succès. Parce que la Bible dit « Avec Dieu, nous ferons des exploits ». Et c'est merveilleux. C'est merveilleux de donner une parole de connaissance précise. C'est merveilleux d'avoir une vision, une révélation, d'exercer le discernement des esprits, de voir une délivrance, de voir une guérison, de que quelqu'un soit encouragé, que quelqu'un donne sa vie à Jésus. Tout ça, c'est merveilleux. Mais fais attention à l'orgueil après le succès. Parce que ça pourrait te monter à la tête. L'orgueil peut t'aveugler et t'empêcher de continuer à progresser. Ne pense pas que tu es arrivé, que tu sais. Non. Chaque situation est différente. Et quand tu marches par la foi et que Dieu agit, souviens-toi que c'est lui qui accomplit sa parole. Et donc la prochaine fois, il te demandera probablement quelque chose qui nécessite encore plus de foi parce que tu as grandi justement. Parce que maintenant, tu as une histoire avec lui. Et donc, il est nécessaire que tu restes toujours dans une posture d'apprentissage, de dépendance avec un cœur enseignable. Sinon, tu vas dire « Je sais, je gère, je maîtrise, voici ce que j'ai fait hier » et tu vas penser pouvoir reproduire la même chose demain et ça ne marchera pas. Pourquoi ? Parce que tu dois dépendre du Saint-Esprit. Avoir la foi, ce n'est pas se croire comme un ou se voir comme un grand homme ou une grande femme de Dieu, non. Avoir la foi, c'est se souvenir que je suis juste un simple être humain avec un grand Dieu à l'intérieur de moi. C'est ce que l'apôtre Paul dit dans 2 Corinthiens 4, 7. Nous portons un trésor dans des vases de terre. Alors j'aimerais prier maintenant pour toi si tu as été découragé. Peut-être que tu as cessé de prendre des risques. Peut-être que tu as voulu donner une parole de connaissance ou une parole prophétique et tu t'es trompé. Et ça va t'arriver encore. Mais si tu veux pouvoir à nouveau prophétiser et bénir des gens que Dieu t'utilise, il faut que tu recommences. Peut-être que tu as été repris durement au lieu d'être accompagné et tu t'es refermé. Peut-être qu'on a exigé de toi que ce soit parfait tout le temps, alors que tu es juste en apprentissage. La Bible dit même, l'apôtre Paul dit aux Corinthiens, on connaît en partie, on prophétise en partie. Donc même lorsqu'on est entre guillemets un expert, au sens qu'on est vraiment connecté avec Dieu, ça va arriver qu'il y ait des choses qu'on ne sache pas. Alors j'aimerais t'encourager, si tu as été découragé, à ranimer la flamme. C'est ce que dit Paul à 2 Timothée, dans 2 Timothée 1, 6. Ranime la flamme du don que tu as reçu. Décide de te confier à nouveau à Dieu et dis-lui, Seigneur, utilise-moi. Saint-Esprit, parle-moi. Me voici. Je veux continuer d'apprendre. Je veux continuer d'avancer avec toi pour la gloire de Jésus. Et j'aimerais prier maintenant pour que les mauvais souvenirs, la peur, soient échangés maintenant par la foi et la joie de faire des progrès. J'aimerais m'adresser maintenant aux responsables spirituels. Si tu es un responsable spirituel, animateur d'un groupe de prière, de jeunesse ou d'une église, tu es pasteur, prêtre, peu importe, il est essentiel de créer une culture d'église qui encourage la prise de risque et qui accepte l'apprentissage. Si le cadre est sécuritaire de « est-ce que c'est biblique ?» Est-ce qu'on reste dans une position d'humilité? Et est-ce qu'on reste dans l'amour? Et qu'on encourage les gens à essayer? Eh bien, les gens vont se développer. Ils vont oser partager ce qu'ils ont reçu. Vous savez, lorsqu'on dit aux gens prophétiser, peu de gens osent le faire. Mais si on dit aux gens demandez à Jésus ce qu'il veut vous dire, ou ce qu'il veut dire pour l'assemblée, ou pour telle personne, et écrivez-le, et soumettez-le maintenant aux responsables, les gens le font plus facilement. Pourquoi? Parce qu'ils ont moins peur d'échouer. Parce qu'ils ont moins peur de se lancer devant tout le monde et de se tromper. Et donc, ce que vous allez constater, c'est qu'un grand nombre de personnes ont des visions, entendent Dieu, voient dans l'esprit. Mais souvent, c'est la peur d'échouer, la peur d'être mal reçu qui fait qu'ils ne partagent pas ce qu'ils reçoivent. Et donc, si vous créez ce contexte où les gens savent que à partir du moment où c'est biblique, à partir du moment où il y a de l'humilité et à partir du moment où c'est fait dans l'amour, eh bien, les gens peuvent essayer et qu'ils n'ont pas peur de se prendre un coup de bâton sur la tête, eh bien, il y a toute une dimension prophétique qui va se développer dans votre assemblée. Et pourquoi? Pour l'édification de tous. Donc, souvenez-vous que tout doit être examiné. On ne doit pas tout accepter naïvement, mais on ne doit pas non plus étouffer ce que Dieu veut faire. C'est pour ça que la Bible dit « ne méprisez pas les prophéties ». Pourquoi? Mais parce que sinon, si on dit « oh, mais là, les gens doivent apprendre, donc quand vous serez parfait, vous recommencerez », ben, les gens ne peuvent pas progresser. Et donc, il n'y a plus de prophétie. Et donc, le corps de Christ qui aurait dû être édifié, encouragé, consolé, ne l'est pas. Et c'est une grande souffrance pour le corps de Christ. Si tu veux voir la gloire de Dieu et le réveil, permets aux personnes qui se lèvent d'apprendre. Corrige toujours avec bienveillance. Il est nécessaire de corriger une mauvaise attitude, un manque d'amour, un manque d'humilité ou un esprit indépendant. Mais on ne doit pas écraser quelqu'un simplement parce qu'il n'a pas encore tout compris. Donc j'aimerais prier maintenant pour vous, afin que vous puissiez expérimenter cette liberté d'enfant de Dieu. J'apprends à marcher avec le Saint-Esprit et des fois je me trompe et c'est pas grave, mais je reste dans l'amour, dans l'humilité, dans le cadre de la parole de Dieu et je vais vivre cet émerveillement de voir Dieu agir au travers de moi. Seigneur, je te prie pour toutes celles et ceux qui regardent cette vidéo maintenant et spécifiquement pour celles et ceux qui ont été découragés, celles et ceux qui sont paralysés par la peur, celles et ceux qui ont été repris trop durement ou qui peut-être sont insécurisés parce qu'il n'y a pas de cadre sécurisant. Et je prie maintenant pour que ce qui a été partagé vienne, soit semé dans leur cœur, et que ça produise une liberté, une joie et une sécurité. Je prie pour toutes celles et ceux qui se sont arrêtés, qui ont fermé leur bouche, qui se sont éteints, ou qui ont peur. Et je prie maintenant pour que l'audace vienne. Je prie maintenant pour qu'il y ait à nouveau l'attente et la joie de voir ce que tu vas faire au travers d'eux. Je prie pour que les yeux et les oreilles spirituelles s'ouvrent maintenant et que vous puissiez être utilisés puissamment par le Saint-Esprit. Je vous bénis. Partagez-moi en commentaire ce que cette vidéo vous a apporté. Est-ce que ça vous est déjà arrivé d'être paralysé par la peur de faire des erreurs et comment vous l'avez surmonté? Et n'oubliez pas, si vous ne l'avez pas encore fait, je vous encourage à télécharger les 3 premiers chapitres de mon livre « À l'écoute de Dieu » qui vous permettra de distinguer la voix du Saint-Esprit au travers de vos pensées. Et ça va vraiment vous aider pour tout ce qui concerne la prophétie, la parole de connaissance et l'interprétation des visions. Je vous dis à très bientôt. Que Dieu vous bénisse.
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1: Bienvenue dans notre émission « La vérité de l'Évangile ». Aujourd'hui commence ma quatrième et dernière semaine d'enseignement sur le thème « Ne limitez pas Dieu ». C'est une révélation qui a transformé ma vie. Si vous avez regardé ces émissions et si vous avez reçu ce que j'y ai partagé, cela changera votre vie aussi. C'est la deuxième rencontre la plus importante que j'ai eue avec le Seigneur. C'était le 31 janvier 2002. Et le Seigneur m'a montré, à travers le psaume 78-41, que je l'avais limité par ma pensée trop étroite. C'est maintenant ma quatrième semaine et ce vendredi marquera la fin de cette série. Et je vous encourage à vous procurer ces ressources, parce que ce n'est pas le genre de choses qu'on peut bien apprendre en l'écoutant seulement une fois. Vous devez méditer sur ce thème. Et j'ai déjà couvert beaucoup de sujets et je n'ai pas le temps de revenir en arrière et de tout résumer. Ce dont j'ai parlé ces derniers jours et ce avec quoi je veux conclure cette semaine, c'est qu'il faut d'abord comprendre que Dieu ne vous contrôle pas souverainement. Bien sûr, il a un plan pour vous, mais il vous appartient totalement de coopérer avec ce plan pour le mener à bien. Une fois que vous avez compris cela, vous devez commencer à faire face à vos peurs qui vous empêchent de vous dépasser. La peur de l'échec, la peur des gens, la peur de la persécution et dans mon cas, la peur du succès. Je craignais de perdre ma relation avec Dieu et de m'enorgueillir. Par ailleurs, pour certaines personnes, la raison pour laquelle elles ne se dépassent pas et ne font pas confiance à Dieu pour obtenir plus, c'est qu'elles sont tout simplement paresseuses. Elles se sentent bien là où elles sont et ne veulent pas faire d'efforts. Mais une fois que vous faites face à tous ces obstacles et que vous êtes déterminé que Dieu soit loué, vous allez voir la volonté de Dieu s'accomplir dans votre vie. Vous allez atteindre et accomplir quelque chose qui vous dépasse. Laissez Dieu se manifester à travers vous. Une fois que vous avez pris cette décision, alors comment allez-vous faire pour progresser de là où vous êtes jusqu'à la réalisation du plan de Dieu? C'est ce dont j'ai parlé ces derniers jours, en montrant que votre imagination est le moyen par lequel vous concevez les choses. J'ai montré que Dieu a jugé le monde dans la Genèse, chapitre 6, parce que leur imagination était mauvaise. À la tour de Babel, dans la Genèse, chapitre 11, Dieu était en fait menacé par les mauvaises imaginations des hommes. Et il a dit, « Mes plans pour le monde vont être détruits. Si ces gens continuent à imaginer, rien ne les retiendra. » Il a donc divisé leur langue pour limiter leur capacité à communiquer et à s'inspirer les uns les autres pour faire le mal. La Genèse, chapitre 11, verset 6, parle donc de l'imagination et du fait que rien de ce qu'ils ont imaginé ne leur sera impossible. C'est parce que votre imagination est la matrice où vous concevez les choses. Donc, une fois que vous comprenez toutes ces choses dont nous avons parlé et que vous commencez à aller de l'avant en faisant confiance à Dieu pour qu'il accomplisse son dessein pour votre vie, vous devez faire appel à votre imagination. Votre imagination est votre capacité à voir quelque chose avec votre cœur que vous ne pouvez pas voir avec vos yeux. Et la plupart des gens ne s'en rendent pas compte, mais on nous a appris à imaginer de manière négative. On nous a appris à limiter ce que Dieu peut faire à des choses matérielles, naturelles. Et nous n'allons pas plus loin. En réalité, nous limitons Dieu. Laissez-moi vous donner un exemple. Dans Marc, chapitre 6, il y avait des milliers de personnes qui venaient écouter Jésus. Ils avaient été avec lui toute la journée. Et les disciples de Jésus sont venus à lui et lui ont dit, dans Marc, chapitre 6, versets 36-37, « Renvoie-les afin qu'ils aillent dans les campagnes et dans les villages des environs pour s'acheter du pain, car ils n'ont rien à manger. » Jésus leur répondit, « Donnez-leur vous-même à manger. » Mais ils lui dirent, « Faut-il aller acheter des pains pour 200 pièces d'argent et leur donner à manger ?» Vous savez ce qu'ils faisaient? Ils avaient reçu l'ordre de leur donner à manger et ils ont immédiatement limité Dieu à leurs ressources matérielles. C'est comme si je sortais mon portefeuille de ma poche et que je disais, « Bon, ça va coûter tant. » Mais une pièce d'argent correspondait au salaire d'une journée. Alors la question était, est-ce qu'on est censé dépenser 200 pièces d'argent pour nourrir cette multitude? 200 jours de travail? Ils ont limité Dieu parce qu'ils n'ont envisagé que leurs propres ressources. Ce qu'ils auraient dû faire, c'est reconnaître que Dieu était là, en leur présence, qu'il était illimité et qu'ils pouvaient répondre à leurs besoins d'une manière ou d'une autre, bien au-delà de leurs ressources matérielles et financières. Vous voyez, dans mon cas, je savais que Dieu voulait que j'aie un ministère mondial pour atteindre les gens dans le monde entier, pour toucher beaucoup, beaucoup plus de vies que ce que je faisais. Mais je limitais constamment Dieu en regardant mes propres ressources, en disant « Dieu, je n'ai pas assez d'argent ». Et après cette révélation par le Seigneur le 31 janvier 2002, l'une des premières choses que j'ai faites, ça a été de dire « Mon Dieu, je ne vais pas te limiter en regardant de quelles ressources je dispose pour le faire. Je vais croire que tu peux me donner davantage ». L'une des choses que j'ai commencé à faire, c'est de m'asseoir et de rêver les yeux ouverts, comme certains le diraient, mais en me basant sur les Écritures. Et j'ai commencé à faire appel à mon imagination. Que ferais-je si l'argent n'était pas un problème? Eh bien, je dois vous dire que parmi les premières choses auxquelles j'ai pensé, je voulais aller sur plus de chaînes de télévision pour atteindre davantage de gens. Il y a beaucoup de gens qui recevraient ce que Dieu veut dire à travers moi si je pouvais juste les atteindre. Et donc, j'ai commencé à ajouter des stations de radio, des stations de télévision. Je me suis lancé dans de nouveaux projets. Ensuite, le Seigneur m'a parlé de construire un campus pour une école biblique. Et ma première réaction a été comme celle de la plupart d'entre nous qui ont appris à limiter Dieu, en disant qu'il faut être réaliste et ne pas simplement rêver. Je me suis arrêté pour y penser et j'ai enlevé les limites. Et je me suis demandé, qu'est-ce que j'ai dans mon cœur? Si l'argent n'était pas une préoccupation, qu'est-ce que je voudrais faire? Et j'ai commencé à parler avec des architectes et nous avons fait des plans pour des bâtiments. Et j'ai oublié la durée exacte, mais je sais que c'était plus d'un an et presque 2 ans de réflexion et de planification où je m'asseyais avec des architectes, où je dessinais des bâtiments, où je disais que je voulais de la pierre, que je voulais du bois, que je voulais ce genre de sol, que je voulais tout cela. Et pendant presque 2 ans, nous avons dessiné des plans. Il s'est écoulé 1 an, entre 1 et 2 ans, avant que nous ne prenions une décision. Nous avions dessiné les plans, la construction pouvait commencer. Et j'ai finalement demandé, combien cela va-t-il coûter? Je n'avais jamais parlé d'argent auparavant. Ou plus exactement, il n'y a eu qu'une seule fois où nous avons parlé d'argent. Et je tiens à préciser que je n'ai pas abandonné toute logique et tout bon sens. Il y a eu une fois où je voulais cette salle en bas qui aurait pu accueillir environ 700 personnes si toutes les cloisons étaient ouvertes. Je voulais que cette salle n'ait pas de piliers au milieu. Et ils m'ont répondu, c'est possible, mais cela va vous coûter $1,5 million pour que cette pièce soit totalement ouverte sans pilier central. Alors je me suis dit que pour $1,5 million, je pourrais faire avec un pilier central. Je reconnaissais donc qu'il fallait prendre en compte les contraintes matérielles, mais je ne me suis pas contenté de laisser l'argent décider. Je ne me suis pas demandé si nous avions les moyens de nourrir tous ces gens ou pas. Je n'ai pas limité Dieu en regardant à mes ressources personnelles. Je me suis dit, Dieu, qu'est-ce que j'ai vraiment dans mon cœur? Qu'est-ce que je crois que tu m'as donné à faire? Et si l'un d'entre vous est déjà venu dans nos locaux à Woodland Park, dans le Colorado, vous avez pu voir que c'est une belle construction. Ce n'est pas donné, mais ce n'est pas extravagant non plus. C'est juste ce que j'avais à cœur. C'est ce que j'ai conçu et les gens l'apprécient beaucoup. J'ai demandé à beaucoup de nos partenaires qui sont venus ici, qu'est-ce que vous pensez de ce que vous avez construit? Et ils l'aiment beaucoup. Je crois que c'est ce que Dieu a conçu, mais j'ai dû apprendre à ne pas limiter Dieu. Et j'ai dû prendre le temps de rêver et de me demander que ferais-je si l'argent n'était pas un problème. Et en substance, c'est ce que j'ai fait. Et je peux dire que Dieu nous a bénis. Et quand je dis cela, je prie que vous puissiez le recevoir parce que je sais que Dieu a davantage pour vous. Dieu veut que vous vous dépassiez pour toucher les autres et les aider, pour faire une différence. Pourtant, bien souvent, nous limitons Dieu à cause de notre pensée étriquée, parce que nous avons une mentalité de pauvreté. Et il faut de l'argent pour accomplir ce que Dieu nous a appelés à faire. Vous savez, j'ai parlé à de nombreuses personnes qui sont venues me voir et qui ont eu une vision pour la croissance de leur église. Mais pour y arriver, elles ont besoin de personnel, elles ont besoin d'un responsable pour les jeunes, elles ont besoin d'un responsable pour la louange, elles ont besoin d'un pasteur associé, elles ont besoin de toutes ces autres choses. Mais elles n'ont pas l'argent nécessaire pour concrétiser concrétiser cette vision. Et j'ai déjà dit à des douzaines d'amis qui sont venus me voir que si c'est vraiment un besoin, pas seulement quelque chose qui vient de vous, si ce n'est pas votre chair, mais si c'est un désir qui vient de Dieu, et si vous avez vraiment besoin de ces choses, alors faites votre part et l'argent sera là. Vous pouvez soit rester où vous en êtes et garder une mentalité de pauvreté en vous contentant d'à peine vous en sortir, soit commencer à croire en quelque chose de plus grand et faire ce que vous devez faire et l'argent sera là. Et c'est ce que j'ai dit à des douzaines de mes amis. J'ai vu des gens se lancer dans des projets d'expansion et bien réussir. Deux des personnes auxquelles je pense en ce moment sont Van et Regina Smith. D'ailleurs, j'ai fait un reportage à leur sujet que nous avons mis sur notre site internet. Nous ne le publions pas à la télévision, mais c'est sur notre site. Et j'ai réalisé une interview d'une demi-heure avec eux. Nous avons parlé spécifiquement de ce sujet. Et Van et Regina sont pasteurs de Solid Rock à Atlanta, en Géorgie. Et ils étaient dans un local qui, j'oublie le nombre de mètres carrés, mais c'était un petit bâtiment. J'y ai enseigné et on pouvait y mettre un peu plus d'une centaine de personnes. Mais c'était bondé. Vous n'auriez certainement pas pu y mettre 200 personnes. Et ce sont des gens formidables. Ils aiment Dieu. Et je les encourageais en leur disant l'importance de croire en enlevant les limites. Et juste en bas de la route, à quelques centaines de mètres d'eux, il y avait un magasin de piano qui était disponible, mais cela aurait coûté bien plus d'argent. C'était à un niveau supérieur pour eux. Je leur ai dit, écoutez, vous pouvez soit rester ici et vous en sortir à peine, soit aller là-bas et faire ce qu'il faut pour que votre église grandisse et que vous puissiez accueillir tous les nouveaux. Et c'était un pas de foi considérable pour eux. J'ai oublié les chiffres exacts, mais ils n'avaient jamais reçu de salaire de leur église. Et je leur ai dit qu'ils entravaient la croissance de leur église en ne recevant pas de salaire, parce que les Écritures disent que vous êtes censés prendre soin des vôtres, et que si vous ne le faites pas, vous êtes pire qu'un infidèle. Et je leur ai dit, vous privez ces gens du droit de semer dans votre vie. Ils étaient à la retraite, ils avaient de l'argent. Ils auraient pu se passer d'un salaire, ce n'est pas qu'ils avaient besoin d'un salaire. En fait, ils auraient probablement préféré ou se seraient sentis mieux de ne pas prendre de salaire. Mais j'ai dit, vous devez le faire parce que vous empêchez ces gens de semer dans votre vie. Et cela va à l'encontre de ce que Dieu a écrit dans sa parole. Vous devez le faire, vous devez faire preuve d'humilité et recevoir un salaire. Ils ont donc commencé à recevoir un salaire. Ils ont déménagé dans un endroit où le loyer était, encore une fois, j'oublie les détails, mais c'était plus du double de ce qu'ils payaient. C'était beaucoup plus et il a fallu effectuer des travaux de rénovation. Il y a eu beaucoup de dépenses. Et je veux dire que leurs dépenses ont triplé ou quadruplé du jour au lendemain. Et c'était un véritable défi, un pas de foi. Mais vous savez quoi? Cela fait maintenant, je ne sais plus combien d'années, mais beaucoup, beaucoup d'années qu'ils sont dans cet endroit. Et l'Église a grandi et ils ont témoigné qu'ils n'ont jamais manqué de rien, qu'ils n'ont jamais été en retard sur un paiement. Ils font leur paiement à temps chaque mois et cela fait des années que cela dure. Et même si c'était 3 ou 4 fois plus que ce qu'ils payaient auparavant, Dieu les a soutenus parce que c'était ce qu'il avait prévu pour eux. Nous limitons Dieu lorsque nous essayons d'accomplir sa volonté avec nos propres ressources. Si vous faites ce que Dieu vous a dit de faire, Dieu pourvoira surnaturellement. C'est ce qu'il a dit à ses disciples. Il leur a dit de donner à manger à la foule et immédiatement, ils ont sorti leur portefeuille. « Oh mon Dieu, nous n'avons pas assez d'argent. » Alors le Seigneur leur a dit de faire asseoir les gens. Il les a divisés en groupes. Il y avait 5000 hommes, sans compter les femmes et les enfants. Et il est dit, dans Marc 6, verset 41, il prit les 5 pains et les 2 poissons, leva les yeux vers le ciel et prononça la prière de bénédiction. Puis il rompit les pains. Ce verset est riche en contenu. Il dit qu'il a béni ce qu'il avait au lieu de le maudire. La plupart d'entre nous diront, « Dieu, je sais que tu m'as dit de faire ceci, mais je n'en ai pas assez. » Et nous le maudirons en disant que ce n'est pas suffisant et que nous ne pouvons pas le faire. En disant cela, nous maudissons ce que nous avons au lieu de le bénir. Jésus n'avait que 5 pains et 2 poissons. Il n'avait pas plus que les disciples, mais il a béni ce qu'il avait au lieu de le maudire. Et regardez ceci. Il est dit, il leva les yeux vers le ciel. Vous savez, j'ai tout un enseignement sur ce sujet. Je n'ai pas le temps d'en parler aujourd'hui, mais le mot grec utilisé ici est « anablepo ». Et c'est un mot composé. Le préfixe « ana » signifie « encore » ou « deux fois ». Et ensuite, le mot « blepo » signifie « voir ». Donc, littéralement, « voir deux fois ». Ce terme est utilisé pour désigner une personne qui reçoit la vue, qui est capable de voir. Mais lorsqu'il est dit qu'il a levé les yeux, il ne s'agit pas seulement de lever la tête. Vous savez ce qu'il a fait? Il a vu au-delà des 5 pains et des 2 poissons. Et il a regardé au-delà du monde physique, vers le monde spirituel. Et c'est chargé de sens, mais cela implique l'imagination. Jésus a vu que ces 5 pains et ces 2 poissons étaient suffisants pour nourrir au moins 5 000 hommes, sans compter les femmes et les enfants. Il y avait probablement 12 ou 15 000 personnes, et il a vu que ce peu de nourriture était suffisant pour nourrir tous ces gens. Et parce qu'il l'a vu à l'intérieur, il l'a aussi vu à l'extérieur. Et ils n'ont pas seulement nourri les gens, ils les ont servis 2 et 3 fois autant qu'ils en voulaient, et ils ont récupéré 12 paniers pleins avec les restes. Si vous étudiez ce mot « anablepo », on l'utilise quand une personne recouvre la vue. C'est le mot hébreu utilisé dans Daniel, chapitre 4, quand il est question de Nebuchadnezzar, qui avait été réduit à l'état d'animal et avait mangé de l'herbe pendant 7 ans. Ses cheveux avaient poussé comme de la fourrure, ses ongles étaient devenus des griffes parce qu'il s'était élevé par orgueil. Et finalement, il est dit qu'il a levé la tête. Cela signifie bien plus que de seulement lever la tête. Finalement, il a été capable de voir au-delà de ce qui lui arrivait. Et il a reconnu que Dieu régnait dans les cieux et qu'absolument personne ne pouvait lui résister. Sa compréhension spirituelle lui est revenue. Vous pouvez prendre ce thème et vous rendre dans Éphésiens chapitre 4. Permettez-moi de partager avec vous quelques-unes de ces écritures. J'ai passé une année entière à étudier Éphésiens chapitre 4, versets 17 à 24. Et je sais que cela ne donne pas l'impression que j'ai beaucoup étudié la parole. En fait, j'ai lu beaucoup d'autres écritures, mais tout était centré sur ce passage d'Éphésiens 4, et j'en ai reçu beaucoup de révélations. Et dans Éphésiens chapitre 4, verset 17, « Voici donc ce que je dis et atteste dans le Seigneur, que désormais vous ne marchiez plus comme les autres gentils marchent. » Le terme « gentil » désigne ici quelqu'un qui n'a pas de relation avec Dieu, un non-juif, et il dit « ne marchez pas comme eux, dans la vanité de leur intelligence ». Le mot « vanité » ici, le mot grec, signifie l'inutilité et le transitoire. L'inutilité signifie simplement que vous n'utilisez pas l'intelligence que Dieu vous a donnée. Et le transitoire signifie que vous n'êtes pas concentré, que vous n'êtes pas fixé à un endroit, que vous êtes dispersé, que vous essayez de tout faire à la fois, d'être multitâche. Mais Paul a dit « Mais je fais une chose », Philippiens chapitre 3. C'était le secret de sa réussite. Pour tuer la vision d'un homme, il suffit de lui en donner 2. Il faut être concentré sur les choses. Éphésiens 4, 17 revient à dire « Ne soyez pas comme les gentils, qui n'utilisent pas leur intelligence, qui ne sont pas concentrés sur leur but. » Ils sont occupés par toutes ces autres choses qui diluent leur puissance. Et puis dans le verset suivant, il dit « Ayant la compréhension obscurcie ». Saviez-vous que le mot exact pour « compréhension » ici a également été traduit par « imagination » Je crois que c'était dans Luc chapitre 1, verset 51, où Zacharie parlait du fait que Dieu a dispersé les orgueilleux dans l'imagination de leur cœur. Le même mot a donc été traduit par « imagination » et par « compréhension ». Il est donc dit « ayant la compréhension obscurcie ». Et ce mot grec est « dianoia ». Et il signifie « pensée profonde ». Pas seulement une pensée, pas seulement une pensée superficielle, mais une pensée profonde. Votre imagination, c'est lorsque vous prenez des vérités, des pensées, et que vous les méditez. Si vous avez manqué ce que j'ai enseigné la semaine dernière dans Psaume 1, 2, et 2.1, le même mot qui a été traduit par « méditation » dans Psaume, chapitre 1, verset 2, a également été traduit par « imagination » dans Psaume, chapitre 2, verset 1. Donc, méditer, c'est utiliser votre imagination, votre pensée profonde. Vous laissez quelque chose pénétrer en vous jusqu'à ce qu'il vous captive, qu'il vous dépeigne une image et que vous le voyez. Que vous vous voyez en train de le faire. Malheureusement, la plupart d'entre nous se sont vus condamnés, maudits. Nous nous sommes vus échouer. Nous avons vu toutes ces limites imposées sur nous. Si vous voulez accomplir la volonté de Dieu, si vous voulez enlever les limites de Dieu, vous allez devoir commencer à vous imaginer en train de réussir. Vous allez devoir vous imaginer en train de faire ce que Dieu vous a appelé à faire. Si vous êtes propriétaire d'une entreprise, ne vous imaginez pas en train de vous débattre et d'échouer, même si c'est le cas. Je ne nie pas que des problèmes se produisent naturellement. mais allez au-delà comme Jésus l'a fait, levez les yeux, anablez peau, regardez au-delà de ce que vous avez dans vos mains et voyez les choses telles que Dieu veut qu'elles soient. Prenez la parole de Dieu et voyez-vous réussir dans vos affaires. Voyez-vous prospérer, voyez-vous guéri, voyez votre mariage réussir. Vous devez utiliser votre imagination pour peindre cette réalité à l'intérieur. Vous devez la concevoir avant de lui donner naissance. Et la plupart des gens ne le font pas. Donc, il est dit ici que si vous avez la compréhension obscurcie, et comme ce même mot a été traduit par imagination, on peut dire que si votre imagination est négative, au lieu d'être positive, le verset continue en disant « étant éloignés de la vie de Dieu par l'ignorance qui est en eux, à cause de l'aveuglement de leur cœur ». Donc, si votre imagination est négative, au lieu d'être positive, elle vous séparera de la vie de Dieu par ignorance et rendra votre cœur aveugle aux choses de Dieu. Je vous assure que ce que je dis ici est tellement puissant et que dans ma vie, c'est exactement là où je me trouvais. J'aimais Dieu de tout mon cœur. J'avançais dans la direction que Dieu avait pour moi. Mais je le faisais à la vitesse d'un escargot. Je jouais la sécurité. J'avais peur de l'échec, j'avais peur de la critique, j'avais peur de la persécution. Je faisais ce que Dieu m'avait dit de faire. Je n'étais pas en rébellion, mais je n'accomplissais pas le dessein de Dieu parce que j'avais toutes ces peurs et que je ne m'étais pas vu accomplir pleinement ces choses. Mais quand le Seigneur m'a parlé en 2002, j'ai retiré les limites que j'avais imposées à Dieu. J'ai commencé à rêver et à dire, « Dieu, si l'argent n'était pas un problème, si mon incapacité, mon accent étrange, et si toutes ces choses qui sont des handicaps ou des limites pour moi, si ces choses n'étaient pas un problème ou une préoccupation, que voudrais-tu que je fasse ?» Et j'ai juste commencé à rêver grand. Et je vous le dis, c'est phénoménal la manière dont Dieu a transformé ma vie et mon ministère. Et je sais que ce n'est pas réservé aux prédicateurs. Ce n'est pas seulement pour moi. C'est pour chacun d'entre vous.

0: les deux poissons et qu'il s'était arrêté là comme si c'était sa seule ressource. Il ne les aurait pas vus se multiplier ainsi. Mais il a levé les yeux. Ce mot « anablepo » signifie qu'il a regardé au-delà du monde physique, qu'il a vu deux fois, qu'il a vu au-delà de ce qui est naturel et qu'il a vu dans le spirituel. Il a vu ce qui était possible. Et si vous pouvez le voir à l'intérieur, alors vous le verrez à l'extérieur. Et c'est ce que Jésus a fait, c'est grâce à cela que ce grand miracle s'est produit. Frères et sœurs, Dieu a un plan pour vous et il est plus grand que ce que vous pensez. Vous allez devoir enlever les limites. Vous allez devoir commencer à imaginer Dieu. S'il n'y avait pas de limites, si je n'étais pas cette personne que je suis, si je pouvais devenir la personne que tu veux que je sois, si l'argent n'était pas un obstacle, si les gens n'étaient pas un problème, que voudrais-tu que je fasse? Et donnez-vous la permission de commencer à imaginer la volonté de Dieu s'accomplissant dans votre vie. C'est très puissant. 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
3: La patience est un fruit de l'esprit qui ne pousse que dans l'épreuve. On ne peut pas acquérir la patience sans les difficultés.
4: Je fais ce que je fais parce que j'ai vu la puissance de Dieu transformer ma vie et il fera de même pour vous.
3: Votre attitude détermine la qualité de votre vie. Votre attitude, c'est votre perspective dans la vie, en particulier la façon dont vous percevez les problèmes. Une bonne attitude, une attitude positive, équivaut à une vie agréable. Pas nécessairement une vie sans problème, mais une vie qui reste bonne et agréable. Avez-vous déjà remarqué que les apôtres, même avec les grands problèmes qu'ils avaient, gardez toujours une attitude positive au milieu des problèmes. Si vous pensez que vous ne pouvez pas avoir un problème et vivre pleinement, ce n'est pas vrai. Ne regardez pas seulement ce qui vous est arrivé, mais ce qui aurait pu arriver et ne s'est pas produit. Si vous avez eu un accident de voiture et vous êtes toujours en vie, remerciez Dieu. Une de mes amies était dans un bateau. Elle est maintenant avec le Seigneur, mais c'était il y a de nombreuses années. Elle était assise dans le bateau et lisait le psaume 91 qui dit que Dieu chargera ses anges de vous protéger. Le bateau a heurté une grosse vague. Elle est tombée et elle s'est cognée la tête contre le bord du bateau. Elle s'est écriée, « Mon Dieu, je ne comprends pas, où étais-tu? Où étaient mes anges? » Je priais justement pour que les anges veillent sur moi. Et Dieu lui a répondu, « Tu n'es pas morte, n'est-ce pas? » Savez-vous que chaque jour où vous conduisez et vous rentrez chez vous sain et sauf est un miracle? C'est vraiment le cas. Quand on pense à toutes ces voitures, à tous ces fous qui conduisent, mon Dieu, apprenez donc à voir ce qui n'est pas arrivé et qui aurait pu arriver. Soyez reconnaissant pour les bénédictions. La gratitude apporte de la joie dans votre vie. Amen. Certaines mauvaises attitudes vous empêchent d'être heureux. L'attitude impatiente. Nous y reviendrons. L'apitoiement sur soi. La jalousie envers ceux qui semblent avoir une vie meilleure que la vôtre. Vous savez, Dieu a mis cela sur le cœur de Dave une fois et c'est bon. Vous n'obtiendrez jamais ce que vous voulez tant que vous ne serez pas heureux pour quelqu'un d'autre qui l'a. Maintenant, pensez-y. Vous n'obtiendrez jamais ce que vous voulez tant que vous ne serez pas heureux pour quelqu'un d'autre qui l'a pendant que vous l'attendez encore. Et savez-vous comment y parvenir? En faisant confiance à Dieu. Il choisit le moment parfait dans votre vie et il vous donnera ce que vous êtes censé avoir au bon moment. Et en attendant, soyez heureux pour les autres qui sont bénis. Amen. Une attitude de colère envers Dieu parce que vous ne comprenez pas certaines des choses qui vous sont arrivées. Ne blâmez jamais Dieu pour vos problèmes. Ne vous fâchez jamais contre Dieu parce que certaines choses qui vous sont arrivées ne vous semblent pas justes ou équitables. Je Je ne sais pas pourquoi, mais Dieu m'a béni dans toutes les épreuves dans mon enfance. Et je priais pour qu'il me sorte de cette situation. Il ne m'en a pas sorti, mais il m'a aidé à la traverser. Et dès que j'ai accepté de le laisser l'utiliser, c'est devenu positif. Et je crois sincèrement que des millions de personnes à travers le monde ont été guéries dans leur âme des épreuves douloureuses qu'elles ont traversées. Juste en voyant l'exemple de quelqu'un qui a vécu une situation terrible et qui a maintenant une vie formidable. Amen. Et Dieu ne fait pas exception de personne. S'il le fait pour l'un, il le fera pour l'autre. Avec une mauvaise attitude, vous ne faites que vous nuire vous-même. Maintenant, je voudrais vous parler d'une attitude spécifique. Une attitude responsable. Je suis une personne très responsable. Et je suis heureuse que Dieu m'ait appelée à prêcher, car en 45 ans, je ne me suis jamais levée pour enseigner la parole sans avoir d'abord étudié et prié. Je ne monte jamais ici en pensant « je l'ai déjà fait 1000 fois, pas de problème, pas besoin de me préparer ». Non, c'est ma responsabilité de monter ici et d'être aussi préparée que possible. C'est à Dieu de décider du résultat. Mais ne pensez pas que Dieu va vous bénir si vous êtes paresseux et vous ne faites rien. Une autre responsabilité que nous avons est de nous occuper des choses que Dieu nous donne. Si vous avez une voiture, eh bien, lavez-la, faites la vidange, changez les pneus, faites ce que vous devez faire pour en prendre soin. Toute bénédiction que nous avons, si nous ne faisons pas ce qu'il faut pour nous en occuper, nous la perdrons. Vous êtes silencieux. Vous voyez? Si nous ne sommes pas responsables, nous serons obligés de l'être. Si vous n'êtes pas responsable d'arriver à l'heure au travail, alors vous serez obligé d'être responsable lorsque vous perdrez votre emploi. Si vous ne payez pas vos factures à temps, vous serez obligé de rendre des comptes lorsqu'ils viendront saisir vos biens. Si vous ne prenez pas vos responsabilités familiales, au sérieux, si vous ne passez pas assez de temps avec votre famille, vous rendrez des comptes lorsque votre partenaire voudra divorcer et vos enfants ne voudront plus vous voir. Nous avons tous des responsabilités. Beaucoup de chrétiens ne réalisent pas qu'ils ont une responsabilité civique. Je l'ai dit hier, mais je le répète, vous avez la responsabilité de voter. Eh bien, il pleut, je ne veux pas y aller aujourd'hui. Eh bien, dans quel genre de pays voulez-vous vivre? Très bien, je continue. Nous pensons qu'ils doivent tout réparer. Si une personne n'est pas responsable, elle perdra tout ce qu'elle a. Les Israélites ont passé 40 ans sur ce qui aurait pu être un voyage de 11 jours. Leur histoire est ahurissante. Il y a des années, j'ai fait une grande étude sur les raisons pour lesquelles ils ont erré là-bas pendant 40 ans. Ils pensaient que c'était à cause de leurs ennemis. Mais j'ai trouvé la preuve que c'était à cause de leur attitude. Ils avaient une mauvaise attitude. Ils se plaignaient même de la manne miraculeuse que Dieu leur donnait chaque jour. Ils attribuaient la responsabilité de tout à Moïse et à Dieu. Rien n'était de leur faute. Ils n'étaient responsables de rien. Les gens n'assument pas la responsabilité de leur mauvais comportement. C'est toujours la faute de quelqu'un d'autre. Eh bien, si tu me traitais mieux, je ne me mettrais pas en colère aussi facilement. Non, nous devons être responsables de nous-mêmes. Ne pensez pas, mon comportement est peut-être mauvais, mais ce n'est pas ma faute. Vous savez, quelqu'un d'autre peut agir de la même manière que nous, et pour cette personne, il n'y a aucune excuse. Il n'y a aucune excuse pour toi. Mais pour nous, il y a toujours une excuse. J'agis mal parce que j'ai été maltraitée, ou parce que je suis née dans un milieu défavorisé, ou parce que. Nous agissons mal parce que nous n'obéissons pas à Dieu. Point final, fin de la conversation. Quelqu'un vous demande de l'aide, vous répondez « Oh, j'aimerais beaucoup t'aider, mais je n'ai pas le temps. » Mais ce n'est pas vrai. Si vous vouliez vraiment les aider, vous trouveriez un moyen de le faire. Parce que l'amour trouve toujours un moyen. Amen. Je suis en retard au travail parce que j'ai reçu un appel juste au moment où je sortais. Qui a dit que vous deviez répondre? Vous n'étiez pas obligé. Mais si vous êtes systématiquement en retard partout où vous allez... Arrêtez de trouver une nouvelle excuse chaque fois que vous êtes en retard et admettez que vous ne gérez pas votre temps comme il faut. Vous voyez, seule la vérité vous rendra libre. Et être en retard, partout où vous allez, ce n'est pas de l'amour. Parce que c'est impoli de faire attendre tout le monde. Une excuse est une raison remplie de mensonges. Une attitude patiente, et vous ne pouvez pas attendre. Vous êtes impatient que j'arrive à la patience. La patience n'est pas seulement la capacité d'attendre. C'est la façon dont nous agissons pendant que nous attendons. Je me souviens de l'époque où j'étais à l'école du Saint-Esprit. Non pas que je n'y sois plus, mais... Bon sang, Dieu ne me laissait rien passer. Et je ne sais pas pourquoi, mais j'ai appris tellement de leçons à l'épicerie. C'était un peu comme mon école. Je me souviens qu'à l'époque, nous avions ces gros pins de Jésus en strass, ceux qui ont... mon âge et qui ont vécu, nous voulions tous notre pin de Jésus en strass. Et ils étaient gros en plus. Alors, je portais ce pin, je me promenais dans le magasin, je priais à voix basse, en langue, j'étais spirituelle. Je faisais la queue et il y avait une nouvelle caissière. Elle n'avait plus de ruban. Je devais attendre. Elle était lente, elle faisait des erreurs. Je regardais toutes les autres files pour voir s'il y en avait une plus courte. Après tout, j'étais trop importante pour attendre. J'avais des choses à faire. J'avais mon pin de Jésus en strass, mais je ne me comportais pas comme Jésus. Allez, si vous voulez montrer que vous êtes chrétien, alors comportez-vous comme lui. Amen. Il y a une histoire dans la Bible où Jésus dit qu'il a faim. Et au loin, il voit un figuier qui a des feuilles. Il s'en approche et ne trouve aucun fruit, alors il le maudit. Avant, j'avais pitié de ce figuier. Je me disais, ce n'est pas la faute du figuier s'il n'a pas de fruits. Mais cette histoire nous enseigne une grande leçon, car si vous y réfléchissez bien, lorsqu'un figuier a des feuilles, il est censé avoir des fruits sous ses feuilles. Jésus a donc maudit le figuier parce qu'il était faux. Et vous voyez, j'avais des feuilles. Allez, vous êtes là? Vous savez, vous avez peut-être la plus grande bibliothèque chrétienne chez vous. Et vous aimez vous assurer que tous vos amis passent par cette pièce ou... pour les impressionner, mais... Combien de ces livres avez-vous lus? Les gens me disent, j'ai tous tes livres. Et je pense, tes actions montrent le contraire. Avoir une grande bibliothèque chrétienne ne nous rend pas plus spirituels. Prenez 30 minutes chaque jour pour lire. Juste 30 minutes. Pouvez-vous y consacrer une heure? Prenez 15 minutes pour prier, 15 minutes pour lire votre Bible, 15 minutes pour lire un bon livre chrétien qui vous aidera à comprendre la Bible, et 15 minutes pour écouter de la musique de louange. Vous savez, si vous prenez juste une heure par jour et vous vous engagez à le faire, nous appelons cela le défi 30-30 et nous mettons les gens au défi d'étudier la Bible 30 minutes par jour pendant 30 jours. Et beaucoup de gens nous ont dit que cela a complètement changé leur vie. Parfois, il suffit d'avoir un plan. Et si vous manquez un jour, vous n'avez pas à vous sentir coupable, mais le diable ne veut pas que vous appreniez quoi que ce soit. Il ne veut pas que vous fassiez quoi que ce soit. Et vous savez, aujourd'hui, tout est à portée de main. Nous n'avons rien à faire, il suffit d'appuyer sur un bouton et tout apparaît sur l'écran. Mais je vais vous dire la vérité. Plus vous creusez et plus vous travaillez, plus ça s'approfondira en vous. Maintenant, nous avons l'intelligence artificielle et je veux juste vous dire que vous feriez mieux d'être prudent. Il y a quelques mois, mon fils m'a dit « Regarde ça, je ne savais même pas que cette intelligence existait. » Et il a dit à l'ordinateur « Donne-moi une méditation de 150 mots de Joyce Meyer sur la pensée. » Et en moins de 2 minutes, l'ordinateur a craché une méditation qui me ressemblait. L'ordinateur avait la capacité d'aller chercher des éléments dans mes enseignements. Eh bien, je ne vais pas commencer à écrire de cette façon. Je ne vais pas faire ça. Quand je vous donne quelque chose, je veux y avoir mis quelque chose. Je veux y avoir travaillé quelque chose dont je peux être fier. La patience est un fruit de l'esprit qui ne pousse que dans l'épreuve. On ne peut pas acquérir la patience sans les difficultés. La Bible dit que lorsque nous avons des difficultés, cela fait naître la patience et l'endurance. Et j'ai dit hier que ça a sorti beaucoup de choses de moi avant d'arriver à la patience. Oh, j'avais l'habitude de me comporter si mal lorsque je rencontrais des épreuves et des tribulations. Et Dave me disait, « Tant que tu ne cesseras pas de t'énerver chaque fois que quelque chose ne va pas, tu auras toujours des problèmes. » Et je me mettais en colère contre lui. J'ai finalement appris et je n'ai plus besoin de m'énerver chaque fois que le diable se manifeste. Amen. D'accord, Luc 21:19 dit, « Par votre persévérance, vous sauverez votre âme. » C'est la SG 21. Qu'est-ce que cela signifie? Par votre persévérance, vous sauverez votre âme. Votre âme, c'est votre pensée, votre volonté et vos émotions. Quand vous avez des difficultés, Si vous ne persévérez pas, votre pensée va s'affoler. Vos émotions seront complètement désordonnées. Et votre volonté s'opposera à la volonté de Dieu parce que vous voulez ce que vous voulez. Mais si nous sommes patients, nous pouvons penser comme Dieu veut que nous pensions. Nous pouvons rester calmes et nous pouvons faire confiance à Dieu pour sa volonté parfaite dans nos vies. Voulez-vous que votre âme vous possède ou voulez-vous posséder votre âme? Amen. J'ai passé tant d'années à être frustrée. Vous connaissez la frustration? C'est essayer de faire quelque chose quelque part où nous ne pouvons rien faire. Par exemple, qui essayez-vous de changer en ce moment? Sur lequel de vos enfants travaillez-vous? Amen. Alors écoutez, ne gâchez pas votre relation avec eux maintenant en leur trouvant constamment des défauts, en brisant leur morale et en les amenant au point où ils ne peuvent plus vous supporter. Donnez-leur une chance de grandir et laissez Dieu agir dans leur vie. Amen. J'ai essayé de changer Dave, j'ai essayé de changer mes enfants, j'ai essayé de faire grandir mon ministère, j'ai essayé presque jusqu'à en mourir. Et si vous avez quelqu'un sur qui vous travaillez, descendez-le de sur le tour du potier, car vous n'êtes pas le potier. Amen. Si vous voulez vivre pleinement, vous devez être prêt à attendre Dieu. Je me souviens quand notre ministère ne se développait pas aussi vite que je le voulais et que je faisais toutes ces petites choses et j'avais une grande vision. J'étais en Californie, allongé sur un lit un après-midi et un homme s'est approché de nous, c'était une sorte de promoteur. Il m'a dit, « Si vous signez avec moi, je serai votre agent, je vous trouverai des engagements pour des conférences partout. » Et blablabla, et dans peu de temps, vous serez connu partout. Bon sang, je voulais tellement ça. Mais comme j'étais allongée sur ce lit, j'ai de nouveau été convaincue dans mon cœur que Dieu disait « Attends-moi ». C'est tellement tentant de vouloir faire les choses à notre façon, mais il vaut tellement mieux attendre Dieu. Est-ce que quelqu'un comprend ce que je veux dire? L'impatience vous prive de votre paix et de votre joie. Elle provoque le stress et le stress provoque des maladies. Comment vous comportez-vous dans les embouteillages? Mon mari devient une personne complètement différente. Comment réagissez-vous face à un employé lent? Et face à un nouvel employé? Ou même quand vous ne trouvez pas d'employés. C'est de plus en plus courant aujourd'hui. C'est comme... Que faites-vous quand un autre conducteur fait quelque chose que vous trouvez stupide? Comment réagissez-vous quand quelqu'un vous vole votre place de parking? Allez! Que faites-vous lorsque vous n'obtenez pas ce que vous voulez? Pouvez-vous ne pas obtenir ce que vous voulez et rester gentil? Je le peux maintenant, mais ça m'a pris beaucoup de temps. L'impatience vous pousse-t-elle à désobéir à Dieu? Une personne honnête là-bas dans cette section. Attendre avec espérance vous réjouira. Et l'espérance, c'est l'attente que quelque chose de bien va arriver à tout moment. Amen.

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1: Je fais un rêve. Cher Yennifer, ce soir, je t'écris quelques pensées qui me semblent fondamentales. Dieu connaît nos désirs profonds et dans sa bonté, il veut les combler selon son plan pour nos vies. Quels sont les tiens? J'aimerais les découvrir. À 13-14 ans, peut-être même avant, je rêvais d'écrire. J'avais donc commencé l'écriture d'un roman. Ernest Hemingway a affirmé que les germes de nos actions futures sont en nous. Pourquoi cette envie? Le plaisir d'inventer des histoires, triturer des mots, des phrases, trouver le mot juste, exprimer ses impressions, ses sentiments, transmettre ses convictions, laisser une trace, apporter une aide, revenir sur son itinéraire personnel, témoigner de ses expériences, expliquer ses choix de vie. Ma chère Yennifer, quel est ton plus grand rêve? Ton quotidien te semble-t-il différent de celui-ci? Est-il terne, routinier, semé d'embûches? Alors ne t'inquiète pas. Dieu te prépare certainement à servir son dessein, en temps voulu. Cette idée gravée dans mon cœur pendant des mois et des années réapparaîtra vers la soixantaine. Seigneur, je renonce à écrire moi-même les pages du livre de ma vie et je te donne les droits d'écriture. Peu après, un orateur, Alain Stamp, invité à une table ronde organisée par l'AE, partage son rêve, aider les évangélistes à communiquer la bonne nouvelle via l'édition. Mon cœur s'emballe. Je souhaiterais exprimer mon désir, je dirais même mon besoin de prendre la plume, mais je me tais, car ce projet dépasse mes possibilités. L'homme de Dieu insiste. Il attend un retour de ses auditeurs. Et je vois mon rêve s'évanouir. Quand mon époux bienveillant dit « Je connais quelqu'un, ma femme ». Alors l'aventure commence. La tâche est difficile, mais grâce à l'accompagnement patient de Martine, œil de lynx, et de Septi, le premier projet aboutit et je suis ravie d'être lue. Il arrive que des grands-parents en achètent 10 d'un coup. Quelles émotions ressenties à la suite des messages reçus d'enfants et de parents. Aujourd'hui, mon 5e ouvrage t'est adressé. Joie, joie, un sourire irrésistible, une joie de vivre, ce qui nous fait plaisir. Je voudrais te dire, à toi qui souhaites voir les projets de Dieu s'accomplir, compte sur lui, c'est lui qui le fera. Pour l'heure, tu débordes d'énergie, alors engage-toi, car la moisson est immense. Je te l'avoue, je voulais imaginer des intrigues, mais Dieu en a décidé autrement. Il m'a d'abord orientée vers les préados. J'avais pour objectif de les aider en répondant, par voie épistolaire, à leurs questions sur la mort, le divorce, la violence, l'émigration. J'ai utilisé le même procédé pour m'adresser aux adultes, en leur racontant mes péripéties. Je tiens à préciser que Georges Muller représente mon modèle de foi. Sa confiance en Dieu et son amour envers les orphelins ont marqué ma jeunesse. Comme Martin Luther King, qui aspirait à l'égalité raciale, je m'autorise un autre rêve. Que tous ceux qui consultent mes ouvrages laissent Jésus entrer dans leur vie et comptent sur lui. J'espère que mes 3 enfants et mes petits-enfants conserveront ces enseignements, reçus dès leur plus jeune âge. Telle est mon espérance et telle est ma foi. À présent, chère Yennifer, je conçois que Dieu dépose en nous des buts passionnants. Toutefois, prenons la décision de rester unis à lui et de les poursuivre avec lui. Considère l'exemple des femmes bibliques qui ont réussi leur destinée en choisissant de le suivre. Rahab, Déborah, Ruth, Esther, Anne, Abigail, Élisabeth, la mère de Jean-Baptiste, Marie, mère de Jésus, la Samaritaine, Marie de Béthanie, Marie de Magdala, Lydie, Dorcas. Toi, loue Dieu et va jusqu'au bout de sa vision. Si elle tarde, attends-la, car elle s'accomplira certainement. Tout ce que vous demanderez avec foi par la prière, vous le recevrez. PS, pour aller plus loin, je te recommande l'ouvrage de Cathy Brazelton, De mon quotidien vers ma destinée, et celui de Samuel Hong, L'incroyable histoire de Georges Muller.

Épître aux Romains, chapitre 12, verset 12, au chapitre 13, verset 14. Soyez dans la joie à cause de votre espérance. Restez patient dans le malheur. Continuez à prier fidèlement. Aidez les chrétiens qui en ont besoin. Recevez bien ceux qui viennent chez vous. Souhaitez du bien à ceux qui vous font souffrir. Souhaitez du bien et non du mal. Soyez dans la joie avec ceux qui sont dans la joie. Pleurez avec ceux qui pleurent. Soyez bien d'accord entre vous. Ne cherchez pas de grandes choses, mais laissez-vous attirer par ce qui est simple. Ne vous prenez pas pour des sages. Ne rendez à personne le mal pour le mal. Cherchez à faire le bien devant tous. Autant que possible, si cela dépend de vous, vivez en paix avec tous. Amis très chers, ne vous vengez pas vous-même, mais laissez la colère de Dieu agir. En effet, dans les livres saints, le Seigneur Dieu dit « À moi la vengeance, c'est moi qui donnerai à chacun ce qu'il mérite. » Mais il dit aussi « Si ton ennemi a faim, donne-lui à manger. S'il a soif, donne-lui à boire. » Alors si tu fais cela, c'est comme si tu mettais des charbons brûlants sur sa tête. Ne te laisse pas vaincre par le mal, mais sois vainqueur du mal par le bien. Chacun doit obéir aux autorités placées au-dessus de nous. En effet, toute autorité vient de Dieu. Et c'est Dieu qui donne leur place à celles qui existent. Alors si quelqu'un lutte contre les autorités, il lutte contre l'ordre voulu par Dieu. Et ceux qui refusent de leur obéir seront condamnés. Quand on fait le bien, on ne doit pas avoir peur des autorités officielles, mais on doit avoir peur d'elles quand on fait le mal. Tu ne veux pas avoir peur des autorités? Alors fais le bien et tu recevras leurs félicitations. Oui, les autorités sont au service de Dieu pour te conduire au bien. Mais si tu fais le mal, tu dois avoir peur, car les autorités ont le pouvoir de punir, et ce n'est pas pour rien. Quand les autorités punissent, elles sont au service de Dieu. Elles montrent la colère de Dieu contre celui qui fait le mal. C'est pourquoi il faut leur obéir, non seulement pour éviter la colère de Dieu, mais encore parce que notre conscience nous le demande. C'est aussi pour cela que vous payez des impôts. En effet, les fonctionnaires qui les demandent sont chargés de ce travail par Dieu. Donnez à chacun ce que vous lui devez. Si c'est l'impôt, payez l'impôt. Si c'est une taxe, payez-la. Si c'est l'obéissance, obéissez. Si c'est le respect, soyez respectueux. N'ayez aucune dette envers personne, sauf la dette de l'amour que vous devez avoir entre vous. Celui qui aime les autres obéit parfaitement à la loi. En effet, vous connaissez les commandements. Ne commets pas d'adultère, ne tue personne, ne vole pas, ne désire pas ce qui ne t'appartient pas. Ces commandements et tous les autres sont contenus dans cette parole. Aime ton prochain comme toi-même. Quand on aime, on ne fait aucun mal à son prochain. Par conséquent, aimer, c'est obéir parfaitement à la loi. Vous connaissez le temps où nous sommes. C'est le moment de sortir de votre sommeil. En effet, quand nous avons cru au Christ, le salut était encore loin. Maintenant, il est plus près de nous. La nuit est bientôt finie. Le jour va se lever. Alors débarrassons-nous des actions mauvaises commises pendant la nuit. Prenons les armes utilisées en pleine lumière. Menons une vie honnête, comme en plein jour. Évitons de trop manger ou de trop boire. N'ayons pas une vie immorale. Ne nous conduisons pas n'importe comment. Évitons les disputes et les jalousies. Soyez semblables au Seigneur Jésus-Christ. Ne vous laissez pas entraîner vers le mal par vos mauvais désirs.

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Bienvenue sur la radio RFE, je suis Mylène et bienvenue dans mon podcast Lumière sur les Écritures. J'espère que vous allez bien, bienvenue sur la radio RFE. Nous allons nous retrouver toute cette semaine donc dans cette émission, donc cet enseignement que je vais faire aujourd'hui. Nous allons continuer dans le troisième et dernier volet à propos de la langue. Nous avions parlé de pas mal de choses, des trois outils que représentait la langue et on avait fait les deux dernières émissions, tout un enseignement, une prédication pour vous encourager à bien utiliser cet outil puissant, cette dynamique qu'il y a dans votre bouche. Aujourd'hui, j'aimerais, dans la continuité de la langue, parler d'une langue crucifiée. Et c'est vrai que je pensais, il n'y a pas longtemps, on a fêté Pâques. Pâques, on sait que c'est la résurrection, c'est la crucifixion, etc. Et je me disais, mais c'est vrai que Christ a été crucifié, il a souffert sur la croix, il a été cloué sur la croix. Et bien entendu, ce n'est pas que son corps qui a été crucifié, mais sa langue aussi a été crucifiée. Et je voulais vraiment développer autour de ça de l'importance d'avoir une langue crucifiée. Vous savez, être chrétien, souvent les gens disent « je vais prier à l'église, je vais à l'église, je suis chrétien ». C'est pas ça un chrétien. Un chrétien, c'est vraiment quelqu'un qui vit la croix. Et vivre la croix, c'est aussi avoir une langue crucifiée. Une langue crucifiée ne veut pas dire qu'on est muet, qu'on ne dit plus rien, mais ça veut tout simplement dire qu'on ne parle pas sous l'impulsion ou l'inspiration de la chair, voire pire, du diable. Donc aujourd'hui, j'aimerais voir avec vous cette langue crucifiée. Vous parlez bien entendu de Christ et de tous les exemples que l'on a dans la Bible, de personnes qui ont choisi leurs paroles. C'est vraiment le verbe que l'on doit souligner. Dieu nous appelle à choisir nos paroles, surtout lorsque nos émotions ne suivent pas, lorsque nous sommes découragé, sous pression, en colère, dans la douleur, dans la souffrance. Notre langue, c'est dans ces moments-là que notre langue doit être crucifiée. Comme je vous ai dit précédemment, vous avez de la puissance dans votre bouche. Vos paroles peuvent vraiment gouverner, diriger, orienter votre vie, ou elles peuvent aussi, comme un feu, allumer et tout détruire. C'est pour cela qu'il nous faut avoir une langue crucifiée. Une langue que l'on utilise selon la volonté de Dieu, soumis à Dieu, non pas muette, mais soumis à Dieu et non pas à sa chair. Et croyez-moi qu'en tant que chrétien, ce n'est pas une chose facile. Aujourd'hui, nous vivons dans une génération, où, même je parle surtout par rapport aux réseaux sociaux, où tout le monde parle, tout le monde s'exprime, on réagit vite, on répond, on critique, il y a les DM, il y a les, vous savez, les commentaires que l'on peut mettre, les réflexions, on voit une vidéo, on commente, alors on parle pas forcément audiblement, mais on écrit avec son clavier, on fait la guerre à certains, et mes amis, il y a tellement de paroles qui sont libérées au quotidien, de bonnes paroles pour ceux qui prient et déclarent la parole de Dieu et qui sont très positifs, mais aussi des paroles terribles. Mais nous, les enfants de Dieu, je crois que Dieu nous appelle à ne pas vivre comme les autres. Il nous appelle véritablement à avoir une langue crucifiée. Une langue crucifiée, c'est une langue qui a été domptée, qui est soumise, qui n'est pas parfaite, parce que la Bible dit c'est un mal que l'on ne réprime pas la langue. Parfois on va dire de bonnes choses et parfois on va dire de mauvaises choses. Et la Bible dit que tout le monde bronche d'une façon ou d'une autre. D'ailleurs, j'aimerais prendre le verset et vous le lire. J'aime beaucoup ce verset. Où se trouve-t-il? Je vais vous le dire tout de suite. Voilà. Jacques 3:2 déclare si quelqu'un ne bronche pas en parole, c'est un homme parfait. Si quelqu'un ne bronche pas en parole, c'est un homme parfait. Parfait. Vous savez, quand quelqu'un vous critique, vous provoque, crie sur vous, vous parle mal dans votre voiture, vous êtes, à la caisse, c'est difficile d'avoir une langue crucifiée. Une langue crucifiée ne veut pas dire qu'on ne dit rien, qu'on est muet, mais ça veut dire qu'on ne répond pas sous la pulsion de la chair. Mais on essaie de faire la volonté de Dieu avec ce que Dieu nous a donné, cette langue qui est puissante. Vous savez, très peu savent se taire devant Dieu. Beaucoup veulent l'onction, beaucoup veulent être ointes, veulent chanter avec onction, veulent vraiment être puissamment utilisés par Dieu, mais très peu savent crucifier leur langue. Pourtant, à la croix, Jésus nous a laissé un exemple bouleversant, un exemple particulier. On voit dans Ésaïe 53:7, la Bible dit clairement que maltraité et opprimé, il n'a pas ouvert la bouche, semblable à un agneau que l'on mène à la boucherie. Il a été maltraité, il a été opprimé. Ça, c'est ce que Jésus, c'était son état d'âme, sa situation dans laquelle il n'a pas ouvert la bouche. Je sais que souvent, lorsque l'on va vivre de la maltraitance, de l'oppression, bien entendu qu'on va ouvrir notre bouche. Mais Christ, à ce moment-là, il a choisi d'avoir une langue crucifiée.
Par contre, on verra un petit peu plus loin que dans le jardin d'Éden, dans le jardin de Gethsémané, pardon, pas dans le jardin d'Éden, c'était le premier Adam qui était dans le jardin d'Éden. Dans le jardin de Gethsémané, Jésus a parlé. Il a parlé à Dieu, il a parlé de son état d'âme, il a crié à Dieu en disant « Seigneur, que cette coupe s'éloigne de moi ». Et donc, Ésaïe 53,7, Jésus était humilié, frappé, trahi, on l'accusait injustement, mais il aurait pu répondre, bien entendu, il aurait pu se défendre, parce que Jésus, à la base, était innocent. Il aurait pu, tout simplement, même par la peur, se défendre. Mais la Bible dit « comme un agneau que l'on mène à la boucherie ». Pas un mot n'est sorti de sa bouche. À ce moment-là, Jésus a crucifié sa langue parce qu'il savait qu'il devait donner sa vie, il devait crucifier tout le reste. Et vous savez, notre langue nous entraîne dans des voies qui peuvent être bonnes, qui peuvent être la volonté de Dieu, et parfois dans des voies désastreuses. Jésus aurait pu se défendre, il aurait pu faire descendre le feu du ciel, mais la Bible dit qu'il a choisi le silence. Et vous savez, lorsqu'une langue est crucifiée, elle est vraiment soumise à Dieu. Il existe une différence entre une bouche qui parle sous l'émotion, qui est énervée, et une langue crucifiée, mais devant Dieu. Dans le jardin de Gethsémané, Jésus a aussi, comme je l'ai dit tout à l'heure, exprimé sa douleur dans Matthieu 26, 36. Qu'est-ce qu'il a dit ? Père, mon Père, s'il est possible que cette coupe s'éloigne de moi, toutefois non pas ce que je veux, mais que ta volonté soit faite. Jésus n'a pas caché sa souffrance au Père. Il n'a pas caché sa douleur. Il n'a pas caché sa peur de devoir aller donner sa vie, porter les péchés des pécheurs. Il n'a pas prétendu être fort. Il a parlé sincèrement avec le Père. Et quelques heures plus tard, devant les accusations et les faux témoignages, les humiliations, Jésus n'a rien dit. Parce qu'il y a une différence, mes amis. Vous savez, lorsque l'on utilise sa bouche, jardin de Gethsémané, Jésus vide son cœur, fait d'état d'âme de son cœur auprès de Dieu, et à la crucifixion, Jésus refuse de parler sous la chair. Parce que Jésus était en train d'être crucifié, torturé. On l'avait fouetté avec des... Vous savez, au bout des fouets, il y avait des morceaux de verre, de fer, tout pour vous détruire. Et à ce moment-là, alors qu'il était dans une douleur extrême, sans parler du fait qu'il était entouré de démons, il est question, dans les psaumes, il dit ces chiens de Bassan m'entourent, et il est question de démons. Au moment où Jésus a été crucifié, toutes les forces de l'enfer se sont levées et sont venues autour de la croix pour l'opprimer davantage. Et la Bible dit qu'il aurait pu invoquer des anges, le Père aurait envoyé des anges, il aurait pu dire au Père, il suffit. Et Dieu aurait arrêté le supplice, il serait venu dans un rayon de lumière ou je ne sais comment pour le délivrer de cette souffrance. Mais à ce moment-là, non seulement Jésus a été crucifié dans son corps extérieur, mais sa langue a été crucifiée. Et vous savez, c'est bien plus que de ne pas parler, c'est bien plus que de ne pas ouvrir la bouche, c'est tout simplement se soumettre à Dieu. Vous savez, c'est quelque chose de difficile lorsque quelqu'un vous insulte, lorsque quelqu'un vous énerve, vous êtes sur votre lieu de travail, vous êtes au volant d'une voiture, vous êtes à côté d'un voisin. On a tous vécu cette situation où on n'a pas crucifié sa langue. Et puis après, on est chrétien, on entre en soi-même et on dit « j'aurais pas dû dire, j'aurais pas dû me comporter, j'aurais pas dû dire ce mot grossier que j'ai dit, j'aurais pas dû insulter la personne ». Malheureusement, ça, c'est notre quotidien. Mais rappelez-vous toujours de ce que Jésus a fait dans le jardin. Jésus, dans le jardin de Gethsémané, a déversé son cœur devant Dieu. Par contre, sur la croix, alors qu'il souffrait dans la chair, le Seigneur a crucifié la langue. Une langue crucifiée n'est pas, comme je l'ai dit tout à l'heure, une langue muette, mais c'est une langue qui a appris à parler, quand parler et quand se taire. C'est une langue qui a su discerner, qui sait quand je dois parler, quand je dois me taire, lorsque je suis énervé, lorsque je suis plein de colère, de ressentiment. Bien sûr que la langue va parler, mais elle ne va pas parler droit et elle ne va pas parler pour honorer Dieu. Et je pense que nous, les enfants de Dieu, on doit faire ce travail sur nous-mêmes. Seigneur, donne-moi une langue crucifiée. Aide-moi à crucifier ma langue, pas dans les moments où tout va bien, où j'ai envie de louer et d'encourager mes amis, mais dans les moments où c'est difficile, où j'ai un voisin qui me perturbe, où j'ai des enfants ou des membres de ma famille qui m'attaquent, ou j'ai des gens qui m'insultent sur les réseaux sociaux. Aide-moi à crucifier ma langue lorsque je suis attaqué. Et vous savez, c'est une très belle prière, parce que c'est une prière dans laquelle vous dites à Dieu, Seigneur, je veux faire ta volonté. Vous vous rendez compte que si Jésus, sur la croix, avait crié tous ses sentiments, tout ce qu'il ressentait, non seulement il aurait pu libérer des anges pour qu'ils viennent non seulement le libérer, mais détruire ses oppresseurs, et il aurait pu carrément arrêter l'œuvre du salut, et aujourd'hui nous serions perdus.
nous serions, ce serait impossible pour nous d'être rachetés. Donc ce que Jésus a fait, le fait qu'il ait crucifié sa langue à la croix, est quelque chose de grand. J'aimerais vous parler de quelques personnages, pas énormément. Et bien sûr, si vous faites vous-même l'étude, la Bible regorge de personnages qui ont crucifié leur langue. Par exemple, Joseph dans Genèse 50, 20. Vous savez, lorsque ses frères se rendent compte, ils voient que c'est Joseph, celui qui est le gouverneur d'Égypte, en haute position. Et ses frères vraiment réalisent qui il est. Et ses frères qui l'avaient vendu, qui l'avaient trahi, qui l'avaient humilié. Mais pourtant, Joseph, qui est l'un des hommes les plus puissants après Pharaon, donc en Égypte, ne détruit pas ses frères. Il sait qui ils sont, ses frères reconnaissent qui est Joseph. Il pourrait dire, maintenant je vais me venger, je vais vous rendre, je vais vous mettre en prison, histoire que vous méditiez sur ce que vous m'avez fait. Il aurait pu avec sa langue les détruire, bande d'idiots, vous vous rendez compte de ce que vous avez fait. Mais qu'est-ce qu'il a dit dans Genèse 50-20 ? Vous avez médité de me faire du mal, mais Dieu l'a changé en bien. Vous savez, parfois à défaut de condamner les gens, à défaut de les reprendre, on va déclarer la gloire de Dieu. Et c'est ce qu'il a fait, Joseph. Avec sa langue, il aurait pu les reprendre, même s'il les aime et qu'il leur voulait du bien. Il aurait pu les reprendre. C'est certainement ce que j'aurais fait. J'aurais pu dire, écoute, le mal que vous m'avez fait, mais pourquoi vous m'avez fait souffrir autant? Mais qu'est-ce qu'il y avait dans votre cœur? Mais Joseph a dit, Dieu l'a changé en bien. Et c'est vraiment ma prière pour chaque personne qui écoute, que Dieu change en bien tout le mal que l'on veut vous faire alors que vous crucifiez votre langue. Peut-être que demain, vous avez prévu d'appeler quelqu'un, d'aller dans un endroit, d'aller voir cette personne dans ce lieu de travail, dans la rue, peu importe, ce membre de la famille pour en découdre, pouvoir vider votre sac. Peut-être qu'en écoutant ce message, Dieu vous appelle à crucifier votre langue. Peut-être que vous n'allez pas... Parce que parfois, on sait que lorsqu'on ouvre la bouche, ça peut être un incendie. On peut allumer un feu que l'on n'arrive pas à éteindre. On peut dire des paroles qui vont au-delà de nos pensées et qui peuvent vraiment blesser ceux qui les entendent. On peut aussi déclarer, proclamer des malédictions sur la vie des gens. Donc, si Dieu vous appelle à crucifier votre langue, si ce message vous parle, je vous encourage vraiment d'aller dans cette direction. Une langue crucifiée aurait humilié, écrasé et rappelé les blessures. Et ce n'est pas ce que Joseph a fait. Mais Joseph a laissé Dieu juger à sa place. Joseph ne s'est vengé de rien ni de personne. Mais la Bible dit que même là, dans la prison, Dieu était avec lui. Même là, dans les accusations de Madame Potiphar, Dieu était avec lui parce que Joseph avait un bon fond et avant tout, Joseph craignait Dieu. Le deuxième personnage qui a aussi su crucifier sa langue, c'est David. Il a su crucifier sa langue contre Saül. Saül poursuivait David, il voulait le tuer. Mais David connaissait l'importance des paroles. On le voit dans le psaume, même s'il se lamente beaucoup. Et surtout, David avait l'occasion de détruire Saül. On voit ça dans 1 Samuel 24. Mais qu'est-ce qu'il dit ? Je ne porterai pas la main sur loin de l'Éternel. Pourtant, David avait cette pulsion, peut-être cette colère lorsqu'il était dans cette grotte et qu'il a coupé le pan de la robe de Saül. Peut-être qu'il avait, il avait peut-être toutes ces choses en lui qui est en train de bouillir, se rappeler la lance que Saül lui a lancée, la fille, sa femme, qu'il a retenue, qu'il ne lui a pas donnée. Combien de fois Saül l'a insulté, a voulu le tuer, l'a pourchassé avec tous ses soldats, etc. Mais David a dit, je ne porterai pas la main contre loin de l'Éternel. À ce moment-là, David vraiment a eu une langue crucifiée. Et il aurait pu à ce moment-là l'insulter de chien parce que ça se faisait très très bien à l'époque. Il aurait pu dire des paroles de malédiction, il aurait pu l'insulter, le rabaisser en lui disant « Pauvre chien, pauvre animal, j'ai coupé le pan de ta robe, j'aurais dû t'égorger. » Mais la Bible dit qu'il a tout simplement dit « Je ne porterai pas la main sur loin de l'Éternel. » Rappelons-nous que David avait vraiment un cœur selon Dieu. C'était vraiment quelqu'un qui craignait Dieu, qui aimait Dieu. Et David a su respecter quelqu'un comme Saül, même s'il l'appelle loin de l'Éternel, c'est parce que son cœur est un cœur selon Dieu. Parce que la Bible dit clairement que l'Esprit de Dieu s'était retiré de Saül. Saül, peut-être qu'aux yeux de David, il était loin, mais aux yeux de Dieu, il ne l'était plus, puisque Samuel lui a dit que Dieu déchire le royaume de ses mains pour le donner à un autre. Donc, devant Dieu, Saül n'était plus loin. Il était loin de Dieu, L-O-I-N, mais il n'était pas loin de Dieu, loin de son onction. Mais malgré cela, David a choisi la bonne part. David a choisi d'honorer cet homme qui n'est pas un homme honorable parce qu'il a un cœur selon Dieu. Et ce que je veux dire, c'est que non seulement David a choisi d'honorer Saül, mais il a aussi choisi d'honorer Jonathan, le fils de Jonathan, Mephibosheth, qui était estropié. C'était un pauvre
pauvre garçon qui était paralysé, qui vivait dans une grotte, qui n'avait plus rien. Mais il était l'héritier de Jonathan et David l'a reçu. Il a mangé tous les jours à la table du roi et David l'a honoré et il lui a rendu ses terres. Donc ça, c'était le cœur de David. Et comme je vous ai dit la dernière fois, c'est de l'abondance du cœur que la bouche parle. Nos paroles refléteront l'état de notre cœur. Si notre cœur est rempli d'amertume, de colère, de frustration, de vengeance, de méchanceté, de mal, c'est de cette façon que s'exprimeront nos paroles. Et pour David, c'est parce qu'il avait un cœur selon Dieu, parce que c'est de l'abondance de son cœur que sa bouche a parlé. Il a dit les bonnes paroles et lorsque vous voyez la vie de David, Dieu l'a vraiment honoré. Ensuite, il est question de Moïse. Moïse, qui est connu pour, à l'époque, était l'homme, la Bible dit, le plus loin de la terre, même si la terre n'était pas aussi peuplée qu'aujourd'hui. La Bible dit qu'il était humble, c'est un homme humble, mais en même temps, il était colérique. C'est Moïse qui a cassé les tables de pierre lorsqu'il a vu le peuple danser, faire n'importe quoi avec le veau d'or. Alors, je peux comprendre la colère, mais de là à aller péter, aller casser les tables de pierre, il était monté 40 jours en haut, Dieu lui avait donné, il a dû tout recommencer. C'était vraiment qu'il y avait de la colère en Moïse. Et lorsque vous lisez Nombre 20:8, vous connaissez l'histoire du rocher, le peuple est dans Israël est dans le désert, le peuple a soif, le peuple crie à Moïse, accuse Moïse. Moïse parle à Dieu et Dieu donne une instruction à Moïse. Il lui dit: prends la verge et parle au rocher. Mais qu'est-ce que Moïse fait? Moïse prend le bâton et il frappe le rocher. C'est pour cela que Moïse a été disqualifié parce qu'il n'a pas obéi. Vous savez, il n'était pas sous la grâce, hein, il était vraiment sous la loi. Il fallait obéir au moindre centimètre à Dieu. Et au lieu de parler au rocher, de prendre la verge qui est la parole de Dieu, ça parle encore de nos paroles. Tu parles au rocher, à ce qui est dur. Le rocher, c'est Christ, ça représente aussi Christ qui a été crucifié. Moïse a donner deux coups de bâton sur le rocher. Ce rocher qui représente Christ, Christ a été crucifié une fois et pas deux fois. Donc ça, aux yeux de Dieu, c'est une faute grave, même si c'est prophétique et que Moïse ne le savait pas. Et en plus de ça, Dieu ne lui avait pas dit de battre le rocher, il lui avait dit de parler au rocher. Peut-être que Dieu vous demande de parler à des choses dans votre vie qui sont comme du rocher, qui sont rigides, qui ne changent pas. Prenez la verge, prenez le bâton de Dieu qui est la parole de Dieu, et ça je vous les ai déjà dit dans des épisodes précédents, et déclarez la parole de Dieu. Moïse était un exemple puissant parce que parfois il a échoué avec sa langue et c'est vrai que c'était pas un homme parfait. Pourtant Dieu l'a tellement utilisé pour faire entrer le peuple d'Israël dans la terre promise et lui-même n'est pas rentré dans la terre promise. Mais c'est sous la colère qu'il s'adresse au peuple et il leur dit: écoutez donc, rebelles, est-ce que c'est de ces rochers que nous ferons sortir de l'eau? Il parle de lui et de Aaron. Dieu lui a pas dit de taper le rocher, il lui a dit de parler au rocher. Et à cause de ça, à cause de sa langue, de sa colère, il était sous le coup de l'émotion, de l'irritation, de la fatigue, parce que je veux bien vous croire que le peuple d'Israël devait être un peuple fatigant, qui un jour avait la foi, après ne l'avait plus. Ils avaient des cailles, après ils voulaient de l'eau, après de l'eau ils voulaient de la viande, après de la viande ils voulaient des concombres, c'était un peuple qui n'était jamais satisfait. Mais Moïse n'a pas su crucifier sa langue à ce moment-là, il a vraiment agi sous le coup de l'émotion, et certainement qu'il a frappé très fort le rocher avec une grande colère, et Dieu l'a réprimandé, et à cause de ça il a vraiment été disqualifié. Cela montre que le cœur de Moïse peut-être était épuisé et vraiment ses paroles ont montré qu'il était blessé. Il a traité le peuple d'Israël de rebelles en leur disant: est-ce que c'est moi, est-ce que c'est nous, moi, c'est-à-dire lui et Aaron, qui allons faire sortir de l'eau du rocher? C'était pas ce que Dieu lui demandait. Dieu lui demandait de parler au rocher, de prendre la verge, cette verge qui a ouvert la mer Rouge. C'était une verge que Dieu lui avait donnée, qui était puissante dans la main de Moïse. Il n'avait pas besoin de frapper le rocher. Et vous savez, parfois, nos paroles font que nous donnons une mauvaise image de Dieu. Il y a beaucoup de leaders qui déforment le caractère de Dieu à cause de leurs mauvais témoignages. Ils déforment le caractère de Dieu à cause de leurs mauvaises paroles. Ces paroles ont été révélées que son cœur était blessé, découragé, qu'il était en colère, peut-être même avec du ressentiment. Mais vous savez, l'exemple que Moïse a laissé, c'était l'un des exemples les plus probants de ce que Dieu pouvait représenter, lui qui avait été pendant 40 jours dans la présence de Dieu. Ce Moïse, malheureusement, se comporte mal et donne un mauvais exemple. Il déforme l'image qu'il est censé donner au peuple. Il est censé bénir le peuple, il est censé démontrer la puissance de Dieu en parlant au rocher, en étendant le bâton comme il l'a fait certainement sur la mer Rouge. Et malheureusement, son comportement a produit des conséquences lourdes. Et parfois, nos paroles égarées sous la pression, l'oppression, la colère, l'envie, la chair, peuvent aussi nous coûter très très cher. La Bible dit: par tes paroles tu seras justifié, par tes paroles tu seras condamné. Donc faisons attention à notre langue.
Ensuite, le quatrième personnage dont j'aimerais vous parler, donc qui ne comprend pas ce qui lui arrive, mais pourtant se tait, il est question de Job. Qu'est-ce que dit Job ? Job dit « Voici, je suis trop peu de choses. Et que te répliquai-je en parlant à Dieu ? Je mets la main sur ma bouche. » C'est-à-dire que après beaucoup de souffrances, beaucoup de Job, à des moments vraiment où quand vous lisez le livre de Job, Job vraiment maudit sa vie, il dit beaucoup de paroles, il regrette le jour de sa naissance, il dit qu'il aurait dû mourir, enfin il dit beaucoup, beaucoup de choses négatives à propos de lui-même. Et là il dit « Stop, j'en ai assez dit ». J'ai assez parlé. Job comprend qu'il y a des moments où l'homme doit arrêter de contester devant Dieu. Il y a des moments où on se plaint devant Dieu, on a une situation, on pleurniche, on est négatif, on a mal là, on n'a pas d'argent, il nous manque ceci, il nous manque cela. Il y a un temps et Job l'a fait. Et puis Job a su discerner qu'il fallait qu'il se taise et il dit « Je mets la main sur ma bouche. » Et parfois, c'est ce que nous devons faire. Nous devons apprendre à mettre notre main sur notre bouche pour ne pas pécher contre Dieu. Job, qui était dans une souffrance indescriptible, a été capable de le faire. Donc, vraiment, Dieu nous instruit à faire attention à notre langue, comme que ce soit Job, que ce soit Joseph ou Moïse, ça a été des moments de pression, de confusion, de souffrance, des moments où ils peuvent régler leur compte. Et certains ont bien utilisé leur langue, comme Joseph et David, par exemple, et d'autres ont mal utilisé leur langue. Donc ce message vraiment est là pour vous encourager à discerner à quel moment il faut parler. Je ne suis pas en train de dire qu'il faut rester muet et puis Saint-Esprit, est-ce que je peux dire une phrase ? Je ne suis pas dans ces extrêmes-là. Mais je parle d'une langue qui n'est pas crucifiée parce qu'elle est sous le coup des émotions, de la colère, du ressentiment. Combien de gens ont maudit, ont détruit par les paroles ? Combien de gens ont dit des paroles qui ont blessé des enfants ou des adultes pendant des années ? Combien les gens ont laissé parler leurs émotions, leurs blessures ? Je ne suis pas en train de dire qu'il faut réfréner, parce que parfois on a besoin d'une thérapie, on a besoin de parler, de laisser sortir les choses. Mais il faut faire comme Christ. Mais Christ l'a fait dans le jardin, il s'est confié en Dieu. Et nous devons aussi apprendre à nous confier en Dieu lorsque notre intérieur est opprimé, lorsqu'on est blessé, lorsqu'on vit une injustice. C'est, on a envie de parler à Dieu. Il nous faut vraiment apprendre à discerner une langue qui se soumet à Dieu et une langue qui parle à Dieu, avec une autre langue qui va dire des choses graves devant Dieu. Et lorsque vous regardez tous ces hommes, toutes ces femmes de Dieu, franchement, je vous dis la vérité, ils ont tous fait des erreurs, mais certains ont montré le bon exemple, d'autres ont montré le mauvais exemple. Il n'y a personne qui a utilisé sa langue parfaitement, si ce n'est Christ. Et même Jésus-Christ, dans une sainte colère, lorsqu'il renverse les tables, lorsqu'il insulte les pharisiens, il les traite de murailles blanchies, la Bible parle d'une sainte colère. Je peux vous dire que même dans ces situations-là, il n'a pas péché. Parce que véritablement, il parlait par rapport au cœur du Père et il parlait de quelque chose qui était vrai. Donc, on peut aussi parfois constater des choses sans pour autant emmener de la destruction. Vous savez, la langue, c'est comme un robinet qui coule sans fin. Parfois, lorsqu'on commence à ouvrir la bouche sur une situation qui nous a heurtés, eh ben, on ne sait pas s'arrêter. Tandis que Christ, lui, a su s'arrêter. Et j'aimerais terminer ce podcast en vous parlant du dernier personnage qui est Marie, qui a su garder ces choses dans son cœur. C'est ce que dit Luc 2,19. La Bible dit, lorsqu'il est question de la naissance de Jésus, lorsqu'elle voit Jésus faire des miracles, Marie gardait toutes ces choses dans son cœur. Cela nous montre que notre langue ne doit pas toujours raconter ce qu'il y a dans son cœur ou ce que l'on voit. Notre langue ne doit pas toujours exposer ses projets, ses pensées. Vous savez, il y a un dicton qui dit que toute vérité n'est pas bonne à dire, et c'est vrai. On ne peut pas dire tout et n'importe quoi. La Bible dit que Marie gardait ces choses dans son cœur. Et il y a peut-être des choses que Dieu vous a dit, vous a montré à propos d'une personne et Dieu vous demande de crucifier votre langue, peut-être de ne pas aller voir la personne, de ne surtout pas en parler, de prier avec ou pour cette personne, de faire comme Marie, de garder ces choses dans son cœur pour la prière, pour l'intercession, pour méditer, pour aider, peut-être dans un temps futur. Parfois Dieu peut nous montrer des choses par des songes, il peut nous montrer des visions, il peut nous donner, nous parler à notre cœur concernant une personne, une situation. Dieu ne nous appelle pas à les révéler, mais nous appelle à faire comme Marie, à garder dans notre cœur, montrer à Dieu qu'il peut vous faire confiance avec les secrets, avec les révélations, avec les choses cachées. Toute chose n'est pas bonne à répéter. Tout ce que Dieu vous dit, vous n'êtes pas obligé d'aller dire « Dieu m'a dit ». Il y a des choses que vous devez garder pour vous, c'est important. Une langue crucifiée, c'est protéger ce que Dieu lui a dit dans le secret. Vous savez, certaines révélations peuvent faire mourir plus tôt
ce que Dieu vous a donné. Si Dieu vous a donné une vision, un projet, le fait d'aller en parler, blablabla, peut vraiment avorter cette vision, avorter ce projet. Parce que lorsque Dieu vous parle, lorsqu'il parle à votre cœur, l'ennemi ne sait pas ce qui se passe. Mais ce n'est qu'au travers de votre bouche que vous allez livrer votre projet, livrer votre situation ou livrer la situation d'une personne que vous avez vue pour laquelle vous devez déjà prier, déjà intercéder. On a parlé du parler en langue il y a quelque temps. Parler en langue pour cette personne. Donc faites comme Marie. Méditez, gardez dans votre cœur. Parfois, il y a des choses que Dieu nous dit qu'il nous faut garder dans notre cœur. Aujourd'hui, vous savez, beaucoup, comme je l'ai dit au début de ce message, veulent une bouche ointe. Mais Dieu nous appelle à avoir une langue crucifiée. Vous savez, une langue crucifiée, c'est une langue qui refuse les paroles de vengeance, qui refuse le murmure, qui refuse la rébellion. Une langue crucifiée, c'est une langue qui refuse de réagir sous la chair. C'est une langue qui se soumet à Dieu. C'est aussi une langue qui sait demander pardon. C'est une langue qui discerne. Et vous savez, parfois, c'est pas des versets bibliques, mais c'est des dictons qui sont bien. Il y a un dicton qui dit « Tourne la langue 7 fois dans ta bouche avant de parler ». Et c'est vrai que parfois, avant de parler, il nous faut écouter, il nous faut discerner, il nous faut voir et savoir si l'on doit libérer ces choses, si l'on doit dire ces choses, parce qu'on peut vraiment amener des ravages, on révèle des secrets que quelqu'un nous a confiés, on ne crucifie pas sa langue, on a envie, ça nous démange d'aller dire, répéter aux autres, à nos amis ou à notre famille, peu importe ce que quelqu'un nous a livré, ça fait des potins, ça fait des informations à communiquer, mais à ce moment-là, on ne crucifie pas sa langue. Soyons comme Marie, apprenons à garder. Rappelez-vous que Jésus nous a montré le chemin, que dans le jardin, il a pleuré devant le Père, mais sur la croix, il a crucifié sa langue devant les hommes. Parce que croyez-moi que s'il avait dit une parole, franchement, il a dit des paroles sur la croix, mais s'il avait dit une parole basée sur sa souffrance. Vous savez, même à cet homme, vraiment, ces gens qui l'ont percé, ces gens qui se moquaient de lui, Jésus leur a pardonné. Il a pardonné aussi à ce bandit sur la croix. Jésus a pardonné aussi. Franchement, dans cette douleur, Jésus a choisi sa langue pour faire de bonnes choses. Alors si toi, un jour, tu es dans la douleur, rappelle-toi de ce que le Seigneur a fait, de sa douleur, de sa souffrance. Il a su correctement utiliser sa langue. Et j'aimerais aussi dire qu'une langue sous épreuve qui est crucifiée est une grande preuve, une grande marque de spiritualité. C'est pas uniquement ce que nous disons, mais c'est surtout ce que nous refusons de dire qui est important. Et il y a des choses que l'Esprit de Dieu ne nous appelle pas à dire ou ne nous appelle plus à dire. Peut-être qu'il y a eu des erreurs et aujourd'hui nous nous repentons. Nous prions que Dieu nous aide à crucifier notre langue, que nous apprenions avec sagesse à nous taire, surtout lorsque la chair veut répondre, lorsqu'elle veut s'exprimer. Vous savez, les gens ne verront pas cette crucifixion intérieure parce que la langue, c'est le cœur, cette crucifixion de votre cœur. Mais Dieu le voit et je pense que c'est le plus important. Parfois, vous n'allez rien dire face à des insultes et des provocations, les gens vont croire peut-être parce que vous avez tort, vous avez peur, mais vous êtes en train de crucifier votre langue devant Dieu. Et je peux vous dire que Dieu sera votre justice, que Dieu le verra. Vous savez, le verset dit « Seigneur, mets une garde à ma bouche, que mes paroles ne détruisent pas ce que ton esprit veut construire. Seigneur, mets une garde à ma bouche, aide-moi à crucifier ma langue, à ne pas détruire, à ne pas dire n'importe quoi. Donne-moi une langue remplie de grâce. » Vous savez que tout ce que l'on dit est libéré, c'est comme ce gouvernail ou comme ce mort que l'on met dans la bouche des chevaux ou comme ce feu, ça peut amener de bonnes choses comme de mauvaises choses dans notre vie et dans la vie des autres. Voilà, je vous laisse toute cette semaine en rediffusion avec cette parole, donc n'oubliez pas, et je me prêche à moi-même, ayons une langue crucifiée. À très bientôt, que Dieu vous bénisse. Amen.

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0: Cela fait plusieurs années que je travaille chez Portes Ouvertes et que je vois les chiffres du nombre de chrétiens tués dramatiquement élevés en Afrique subsaharienne. On a malheureusement tendance à s'habituer à ces chiffres de façon franchement un peu fataliste. Et pour moi, c'est une folie. Comme si c'était normal, c'est loin, et puis là-bas, il y a beaucoup de terrorisme. Non, c'est pas normal de voir autant d'hommes et de femmes tués inlassablement depuis plusieurs années. Alors, il y a des témoignages qui viennent me réveiller brutalement, qui me ramènent à cette réalité. Clem, il y a des hommes, des femmes, des enfants, tes frères et tes sœurs dans la foi qui sont pourchassés parce qu'ils aiment Jésus-Christ comme toi. Typiquement, ce témoignage, elle s'appelle Sarah. Elle avait environ le même âge que moi le jour où il y a eu une attaque dans son village au Cameroun. Ce jour-là, Sarah, elle venait d'accoucher et voilà ce qu'elle nous dit. J'ai simplement pris mon bébé dans mes bras et j'ai couru, même si j'avais encore mal et que je venais d'accoucher. J'ai sauté le mur à l'arrière de la maison et j'ai couru vers le buisson. Je n'arrive même pas à imaginer comment c'est physiquement possible de s'enfuir en courant alors qu'on vient d'accoucher. Heureusement, Sarah et sa fille Adi ont survécu. Mais franchement, quel traumatisme! Des Sarah, il y en a beaucoup en Afrique subsaharienne. Elles n'ont pas toutes la même histoire, mais elles doivent affronter chaque jour la crainte d'être attaquées par des terroristes. Et peu importe que ce soit le jour de leur mariage ou de la naissance de leur enfant, quand l'extrémisme sévit, il sévit. Voici les régions où les chrétiens subissent des violences de la part des extrémistes islamiques en Afrique subsaharienne. Le Nigeria en fait partie. En 2021, il est classé en 9e position de l'index mondial de persécution des chrétiens, un classement où les chrétiens sont le plus persécutés dans le monde. D'ailleurs, la République démocratique du Congo, le Mozambique et le Burkina Faso font également partie de cet index. On a constaté que le nombre de chrétiens tués dans le monde a augmenté de 60% en 2020. Eh bien, 90% de ceux qui ont été tués l'ont été en Afrique subsaharienne. Alors oui, en Afrique subsaharienne, on peut parler d'un incontrôlable foyer du terrorisme qui brûle de plus en plus fort. Et c'est d'ailleurs comme cela que l'on a présenté ces informations à des journalistes. On leur a montré cette vidéo tournée au Nigeria, que vous avez peut-être déjà vue sur notre chaîne YouTube ou si vous êtes abonné à notre newsletter.
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0: Quand je pense aux chrétiens d'Afrique subsaharienne, eh bien je pense aux amis du prophète Daniel qui ont été jetés dans la fournaise au milieu des flammes. Pourquoi ? Parce qu'ils voulaient rester fidèles à leurs convictions religieuses. Eh bien non seulement la fournaise, elle ne les consumait pas, mais en plus de cela, il y avait quelqu'un d'autre qui les accompagnait dans cette fournaise, qui les aidait. Ils n'étaient pas seuls. Jésus-Christ est avec chacun de ses enfants qui souffrent dans la fournaise. Et vous savez quoi ? Eh bien sa présence, elle se manifeste aussi par notre présence aux côtés de nos frères et sœurs persécutés. Portes ouvertes avec ses partenaires, essaie d'apporter un soutien à la fois sur les plans économiques, social, émotionnel, physique et spirituel. Voici quelques témoignages qu'on a récoltés auprès d'une équipière située en Afrique de l'Ouest.
1: Je peux parler de Marie. Elle, c'est une veuve de 37 ans à l'extrême nord du Cameroun. Alors, son mari a été tué en août dernier. Il y avait une attaque dans leur village. Ils étaient quelques 6 hommes. Tout juste à côté de l'église, ils montaient la garde parce que la nuit, on ne dort pas sur ses deux yeux, comme on dit chez nous. Et donc, ils montaient la garde, il y a eu cette attaque, ces assaillants sont venus et ils ont ouvert le feu. Les autres ont pu s'échapper à justesse, mais son mari, malheureusement, n'a pas pu. Il a reçu une balle à la poitrine. Et donc, voici Marie. Pendant cette attaque, les autres ont pu s'enfuir. Elle s'est réfugiée sur la montagne avec, elle a 5 enfants biologiques. Et 4 autres enfants dont elle et son mari s'occupaient. Et donc, ils se sont retrouvés sur la montagne avec rien. L'église a essayé de leur construire une petite hutte. Et c'est là où elle est avec ses enfants. Et donc, vous pouvez imaginer, avec 9 enfants à sa charge, les denrées alimentaires qu'elle a reçues lui ont vraiment soulagé. Parce que nous donnons des quantités qui peuvent couvrir 2 à 3 mois pour une famille moyenne. De 5 à 7 personnes. Donc, cela a vraiment été un très grand soulagement pour elle. Et plus particulièrement, après la mort de son mari, l'un de ses enfants est tombé malade. L'enfant souffrait du palu. Donc, l'argent qu'elle a reçu, elle a pu acheter des médicaments pour cet enfant. Et après quelques jours, l'enfant était déjà sur ses pieds. Donc, c'était un très grand soulagement. Je peux aussi parler d'Adamou. Lui, c'est un enseignant. Et lors de l'attaque dans son village, ses assaillants sont arrivés nombreux, ils criaient comme ils font toujours, Allah, Wakba et tout. Et donc, en tirant en l'air, les gens se sont enfuis. Et lorsque, après l'attaque, ils sont rentrés, il a trouvé sa maison complètement vidée. Parce que quand ils attaquent, ils pillent tout ce qui est de valeur, les stocks de nourriture, de l'argent, des vêtements, tout ce qui peut leur être utile. Et donc, Adamou s'est retrouvé sans rien. Et vous savez, ce n'est pas une situation facile pour un père de famille. Et donc, avec ce qu'il a reçu dans le paquet, il était vraiment reconnaissant. Mais je dirais aussi que c'est ce qu'il a dit après avoir reçu ces choses qui est vraiment important. Il a dit merci. Merci d'être avec nous. Merci d'être venu même pour nous voir dans cette zone rouge. Parce que cela prouve que nous ne sommes pas seuls. Donc, en fait, c'est plus cet espoir-là qui est communiqué, même au-delà de ces produits qu'ils reçoivent, que ce soit des denrées alimentaires, que ce soit autre chose.
0: Il y a également une autre façon d'aider, et cette fois-ci, c'est un chrétien du Nord Cameroun qui a parcouru des kilomètres pour pouvoir nous raconter son histoire par visioconférence. Et lorsque notre directeur, Patrick Victor, lui a demandé qu'est-ce qui pourrait améliorer la situation des chrétiens sur place, eh bien, voilà ce qu'il a répondu.
2: Pour améliorer la situation des chrétiens dans la région, nous demandons à ce que nous et vous soutenez dans la prière afin que nous tous nous retrouvons notre pays dans les bonnes conditions et dans la paix. Demandons la prière. La prière est l'arme des chrétiens. Nos familles, nos proches, nos amis, dans notre pays ou les pays extérieurs. Soutenez-nous dans la prière.
0: Cet homme a échappé de peu à la mort. Alors que son village a été attaqué, il a été épargné en se faisant passer pour quelqu'un d'autre. Mais l'un de ses enfants a été jeté dans le feu par des terroristes. Et il n'a toujours pas retrouvé l'usage de tous ses membres. Prions pour ce jeune homme. Prions pour cette famille. Prions pour ce pays. Soyons à leur côté dans la fournaise.

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Vous savez, c'est très clair dans l'Ancien Testament. Dieu dit à son peuple, vous ne ferez pas d'idoles. Souvent, nous façonnons des idoles dans notre propre vie. Et puisqu'on en parle, je repense à une idole que j'ai eue pendant de nombreuses années, avant même que je devienne chrétienne. C'était entre mes 15 et 22 ans, j'avais fait de mon poids une idole. J'ai pensé, si je suis mince, je mérite l'amour. Si je suis mince, je suis en contrôle. Si je suis mince, je

vais réussir. Et vous savez, il y a beaucoup de raisons pourquoi cette idole a été érigée. Un jour, en rentrant de l'école, mon papa a dit « viens ici tout de suite ». Et immédiatement, mon papa était une personne qui faisait peur. J'ai immédiatement commencé à reculer et il a dit « Hé, retourne-toi, fais demi-tour ». Il a dit « Oh purée, combien tu pèses maintenant ?» Et je me suis figée. J'ai dit « Eh bien, à la colo, je pesais… » Et je lui ai dit alors mon poids. Et il a dit « Bien, tu n'es plus à la colo. Tu retournes là-bas, tu te pèses et quand tu reviens, redis-moi ton poids. » Et j'avais de la honte. Je suis revenue et je lui ai dit combien je pèse. Il a dit « Les gars ne vont jamais te regarder, tu ne sortiras jamais avec un garçon, tu dois te faire une raison. » Et pour la première fois, à 15 ans, une idole est venue dans ma vie. J'ai commencé à m'incliner devant ça. J'ai commencé à essayer de m'en conformer à toutes les images qui m'étaient présentées. Que si je pouvais ressembler à ce poids, ou si je pourrais être prête pour porter un bikini d'ici juin, ce serait top. Et puis je suis devenue chrétienne à 21 ans. Et Dieu m'a dit, ton poids est une idole pour toi. Et vous pensez peut-être le veau d'or, comme qu'est-ce qu'une idole? Eh bien, une idole est quelque chose auquel je donne ma force, ou je tire ma force. C'est quelque chose qui me sert de source. La religion peut être une idole. Nos emplois peuvent être une idole. Nos maris peuvent être une idole. Nos enfants peuvent être une idole. C'est une confiance mal placée. Et Dieu, je me sens vraiment comme si jusqu'en 2021, nous avons été toutes nos vies confrontés à des idoles. Il dit, écoutez, je vais te parler de pourquoi tu construis et pour qui tu construis. Est-ce que tu construis pour mon royaume ou tu utilises mon royaume pour te construire toi-même? Es-tu une idole pour les autres ou attires-tu vraiment les gens vers moi? Que fais-tu avec l'influence que tu as? Et donc, je pense que c'est une période où nous devons tous chercher dans nos propres cœurs et ne pas dire, eh bien, cette personne là-bas a de l'idolâtrie. Chercher dans nos propres cœurs et dire, Dieu, où ai-je mis en place une idole dans ma vie? Et j'aime, Laurie, que vous reconnaissez tout de suite, hé, c'est Dieu qui a fait tout ça? Ou il n'a pas fait. Et ce que je pense que nous devons tous faire, c'est de proclamer ce qu'il a fait dans une situation au lieu de penser « D'accord, je suis née de nouveau par le sang de l'agneau et voilà ce qui s'est passé. Mais maintenant, je dois réussir par mes propres forces. Ce n'est pas comme ça que ça marche. Nous sommes la beauté de ce qu'il a fait. Nous nous dirigeons vers la plénitude de sa réalisation. Nous renouvelons notre intelligence. Mais c'est de l'idolâtrie de penser que je suis celui qui me garde libre. Je ne peux pas. Seul Jésus peut. Et quand je me rendrai à lui et que je lui dirai « C'est toi qui m'as fait, c'est toi qui m'as façonné, c'est toi qui m'as modelé, je vais trouver uniquement ma force en toi. » Et alors quelque chose change dans cet état d'esprit. Vous savez, j'aime totalement que Jésus est celui qui nous montre réellement nos idoles. Vous regardez l'histoire du jeune homme riche et il dit qu'il est venu en courant et s'est agenouillé. Et il a dit, vous savez, bon maître. Alors il a dit, ok, je crois que vous pouvez m'y enseigner. Que dois-je faire pour hériter la vie éternelle? Et il dit que Jésus le regardait et l'aimait. Il ne le regarde pas et ne le juge pas. Il ne l'a pas regardé, n'a pas dit, mon pote, tu fais vraiment des bêtises dans ce domaine. Il dit qu'il le regardait et il l'aimait. Et puis, il met son doigt sur l'idole dans sa vie. Il a dit, vous devez vendre tout ce que vous avez, donnez-le aux pauvres et suivez-moi. Et il dit, il s'est en allé triste parce qu'il avait une grande richesse. C'était l'idole en qui il plaçait sa confiance, sa richesse. Et j'aime que Jésus n'a pas dit, va, vends tout ce que tu as et donne-le-moi. Ou mettez-le dans mon ministère. Jésus a vraiment dit, je vais trouver cette idole qui te retient et ça ne doit pas me profiter. Ça profite au royaume. Et je pense, nous tous, nous avons ces petits domaines, nous sommes, Jésus, je vais te laisser toucher toute cette zone, mais tu n'es pas autorisé à toucher cette partie de ma vie parce que ceci, c'est ma zone. C'est mon domaine que j'aime. Oui, ceci, c'est mon précieux. Et c'est l'endroit que je garde secret. Vous pensez qu'il n'est pas visible pour Dieu. Et il dit, cette chose est la chose qui te retient de tout ce que j'ai pour toi. Chaque fois que Dieu commence à faire quelque chose, à faire venir quelque chose du ciel sur la terre, il affrontera toujours une idole dans notre vie.
Et il dit toujours, « Hé, n'aie pas peur, n'aie pas peur, je me prépare à dévoiler. Je vais aujourd'hui mettre de côté cette seule chose derrière laquelle tu te caches, cette seule chose en laquelle tu avais confiance. » Mais, voyez, Dieu nous aime trop. Vous savez, je parlais à un dîner avec une amie chère et elle me parlait de certaines prières auxquelles elle repensait et elle était comme, zut, c'était un choix horrible de prière. Et elle a dit, j'ai pensé, bien sûr, Dieu ne répondra pas à ça. Et j'ai dit oui. Vous voyez, dans cette période de COVID, on ne vit pas la présence de Dieu de la même manière qu'il y a 10 ans peut-être. Et il y a des choses que vous dites à un moment et Dieu est comme, non, non, non, non. Lorsque tu étais dans ma présence avant, tu as dit, « Dieu, je veux rien qui m'éloignera jamais de toi. Je ne veux rien qui prendrait ta place dans ma vie, Dieu. S'il y a quelque chose qui te ferait de l'ombre ou de la honte, Dieu, je ne veux pas ça dans ma vie. » Vous avez prié ça avec une telle profondeur et une telle signification. Et il a dit, « Je ne vais pas transgresser cela pour te donner ceci. » Et donc, j'adore quand il expose une idole. Il dit qu'il nous discipline et qu'il nous taille afin que nous portions encore plus de fruits.

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Introduction à la première épître de Jean. La tradition chrétienne attribue trois épîtres, 1, 2 et 3 Jean, à l'apôtre Jean, l'un des disciples les plus proches de Jésus. Frère de Jacques et fils de Zébédée, il est identifié dans l'Évangile selon Jean comme le disciple que Jésus aimait. Contrairement aux deux autres lettres, un Jean ne contient ni salutation initiale ni conclusion formelle, ce qui suggère qu'elle était destinée à plusieurs communautés chrétiennes, plutôt qu'à un seul destinataire. Structure de la première épître de Jean. Prologue sur la parole de vie. Dieu est lumière, marcher dans la lumière et se distinguer des antéchrists. Vivre en enfant de Dieu, à l'opposé des faux docteurs. Dieu est amour, aimer Dieu et aimer ses frères. La foi en Jésus-Christ et l'efficacité de la prière. Cette épître se distingue par sa longueur, 5 chapitres contre un seul pour 2 et 3 Jean. Son contenu développe des thèmes communs aux trois lettres, tandis que les deux autres servent surtout à confirmer ce qui est exposé ici. Le message central de l'épître. Le message de 1 Jean peut être interprété de deux manières. Soit comme une lettre adressée à une communauté confrontée à des difficultés spécifiques. Soit comme une exhortation universelle à tous les chrétiens, proposant un traité de vie chrétienne fondé sur la foi et l'amour en Jésus-Christ. Le thème de l'amour fraternel y est largement abordé. Nous devons nous aimer les uns les autres. N'aimez point le monde, ni les choses qui sont dans le monde. Cependant, cette exhortation ne se fait pas sans une mise en garde contre les faux enseignants et les antéchrists. Un avertissement contre les faux docteurs. L'apôtre Jean met en garde les croyants contre ceux qui déforment la vérité et qui se comportent en antéchrist. Il condamne avec fermeté ceux qui nient que Jésus est le Christ et les qualifie de menteurs. Selon certains théologiens, notamment Irénée de Lyon, ces faux enseignants seraient des adeptes de l'hérésiarque de Corinthe, qui enseignait que Jésus était né simplement de Joseph et Marie, sans être le Christ, que le Christ divin serait descendu sur Jésus lors de son baptême, puis l'aurait quitté avant sa crucifixion, que Jésus aurait souffert seul sur la croix, tandis que le Christ divin échappait à la souffrance. Cette vision gnostique est farouchement rejetée par Jean, qui insiste sur le fait que Jésus et le Christ ne font qu'un, et que le salut passe par la reconnaissance de cette vérité. Lien avec l'Évangile de Jean. Les ressemblances entre 1 Jean et l'Évangile de Jean sont frappantes, notamment dans l'accent mis sur la parole de vie. Dieu est lumière, Dieu est amour. Toutefois, la première épître de Jean adopte un ton plus polémique en raison des attaques contre les antéchrists et les faux docteurs. L'auteur défend la vérité du Christ face aux hérésies émergentes et exhorte les croyants à demeurer dans la foi authentique. Conclusion. La première épître de Jean est un appel vibrant à marcher dans la lumière de Dieu, rejeter l'influence des faux enseignants, aimer Dieu et aimer ses frères, tenir ferme dans la foi en Jésus-Christ. Son message est clair et intemporel. L'amour et la vérité doivent être au cœur de la vie chrétienne.

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La météo pour ce dimanche 10 mai, temps à nouveau instable, lourd et humide, avec du vent et de fréquentes averses orageuses sur une grande partie du pays. Les températures pour ce dimanche matin, 12 degrés pour Cherbourg, Brest, Lille et Strasbourg, 13 degrés pour Toulouse, 14 à Paris et Lyon, 14 également pour Bordeaux et Biarritz, 15 degrés pour Marseille, Nice et 16 degrés pour Ajaccio. Et pour ce dimanche après-midi, dans la moitié nord, entre 14 et 21 degrés, il fera 14 degrés sur la Bretagne et la Normandie, 17 sur les Hauts-de-France, la Bourgogne, 18 sur la région parisienne, 21 sur le Grand Est. Dans la moitié sud, entre 18 et 21 degrés. Il fera 18 degrés sur la vallée du Rhône, 19 en Corse, 19 à 20 degrés le long de la Méditerranée, 21 en Occitanie, 21 également pour la Nouvelle-Aquitaine.

Bienvenue dans cette série de prières inspirées de l'émission « Parlons famille » sur notre radio, la radio de la foi et de l'espérance. Chaque prière a été pensée pour accompagner, fortifier et encourager les parents dans les défis qu'ils rencontrent au sein de leur foyer. Ces moments d'intercession sont là pour vous rappeler que Dieu est présent, puissant et fidèle. Prenez une pause, laissez-vous porter. Et permettez à ces paroles de fortifier votre foi, d'apaiser vos peurs et de raviver l'espérance dans votre cœur. Que faire quand mon ado ne veut plus venir à l'église? Seigneur mon Dieu, je viens devant toi avec un cœur lourd, mais confiant. Mon adolescent refuse l'église, semble s'éloigner de toi, et cela me brise. Mais je choisis aujourd'hui de ne pas céder à la peur, car ta parole dit dans Jérémie chapitre 29, verset 11 « Je connais les projets que j'ai formés sur vous, dit l'Éternel, des projets de paix et non de malheur. » Tu n'as pas terminé ton œuvre en lui, même s'il doute, même s'il refuse, ton esprit continue de parler. Je remets entre tes mains son cœur, son chemin, ses questions. Ouvre ses yeux, Seigneur. Rallume en lui la soif de ta présence et donne-moi, à moi, parent, la paix de te faire confiance. Au nom de Jésus, Amen.

Bonjour, l'homme de 23 ans qui a été interpellé après le meurtre d'une adolescente de 14 ans dans l'Aisne a été mis en examen pour assassinat sur mineur de moins de 15 ans et viol, puis placé en détention provisoire. Lors de ses deux derniers interrogatoires ainsi que devant le magistrat instructeur, il a fait usage de son droit au silence, mais il avait précédemment reconnu sa présence au moment des faits et avoir attaqué la victime au couteau. Le patron des députés socialistes Boris Vallaud quitte la direction du PS avec l'ensemble du courant qu'il représente. Cela n'empêche pas Olivier Faure de rester à la tête du parti, même s'il n'est plus majoritaire et se retrouve isolé. Ce départ illustre l'exacerbation des tensions au sein du PS, notamment autour de la question de la primaire de la gauche que souhaite Olivier Faure, mais que refuse Boris Vallaud. Un Ukrainien résident en France depuis 2021 a été écroué pour crime contre l'humanité. Il est soupçonné de sévices entre 2016 et 2019 à la prison de Donetsk en Ukraine, alors sous le contrôle de séparatistes pro-russes soutenus par Moscou. Des affrontements ont éclaté hier dans le détroit d'Ormuz entre l'Iran et les États-Unis. De nouveaux accros ont cessé le feu au moment où Washington attend une réponse de Téhéran à sa dernière proposition d'accord. Les tensions ont aussi augmenté sur le front libanais. Le Hezbollah a affirmé avoir lancé des missiles sur une base militaire du nord d'Israël en réponse à des frappes israéliennes. Le navire MV Andrews est attendu dans l'archipel espagnol des Canaries ce dimanche, alors que l'OMS a confirmé le signalement de 8 cas, dont 5 confirmés d'antivirus. Hier, l'enquête autour du patient zéro se poursuivait, mais l'Argentine ne peut confirmer à ce stade l'origine de la contagion. C'est la fin de ce flash, une très bonne journée à notre écoute. Bonjour, Football Ligue 1, ouverture de la 33e journée. Hier soir, le FC Nantes est assuré de la relégation en Ligue 2 après sa défaite contre Lens au Stade Bollard 1-0. De son côté, le RC Lens est assuré d'une qualification directe pour la prochaine Ligue des Champions. Les nordistes retardent également le sacre du Paris Saint-Germain, même en 4 victoires contre Brest. Ce dimanche, le PSG ne sera pas mathématiquement

une performance de sa carrière. Cyclisme, Paul Magnier s'est montré le plus rapide hier dans un sprint en petit comité pour remporter la première étape du Giro devant Tobias Lund, Andresen et Ethan Vernon. Le Français en profite pour prendre le maillot rose de leader du classement général. Les années se suivent et se ressemblent en Ligue européenne masculine de handball effectuée hier au siège de la Fédération européenne. À Vienne, le tirage au sort du Final Four de l'édition 2025-2026 de la deuxième compétition continentale a des airs de déjà vu. En effet, les affiches se sont avérées être exactement les mêmes que celles disputées l'an passé. Après s'être défait du Vardar Skopje plus tôt cette semaine, Montpellier a ainsi appris qu'il retrouvera une nouvelle fois le THW Kiel pour une place en finale. Ping-pong au terme d'un duel dominé de la tête et des épaules avec Flavien Coton qui a pris la mesure d'Hugo Calderano. Les Bleus n'ont pas laissé la moindre chance au Brésil hier soir. Ils se qualifient facilement pour les demi-finales des mondiaux par équipe. Ils ont désormais rendez-vous avec la Chine ce samedi, une revanche de la finale de l'édition 2024, largement perdue par les tricolores. C'est la fin de ce Flash Sport. Une très bonne journée à toutes et à tous.

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1: Bonjour et bienvenue à l'émission d'aujourd'hui. Où que vous soyez, quoi qu'il se passe dans votre vie, sachez que Dieu vous voit, qu'il vous aime, qu'il connaît votre histoire et qu'il désire vous aider. Je ne pense pas que ce soit une coïncidence si vous m'écoutez en ce moment, et je suis convaincu que quelque chose va se produire au cours des prochaines minutes pendant que nous étudions la parole de Dieu, qui sera important pour vous. Je suis convaincu que le Seigneur va vous parler à travers sa parole aujourd'hui. Nous étudions actuellement le livre des Philippiens. L'église de Philippe est née dans un contexte de grande persécution. L'apôtre Paul et Silas se sont rendus dans la ville de Philippe à la suite d'une vision que Paul avait eue, dans laquelle un homme de Macédoine avait dit « Passe en Macédoine, secours-nous ». On pourrait penser qu'après avoir reçu une révélation divine, ils auraient été accueillis aux portes de la ville, qu'on leur aurait remis les clés de la ville et ouvert le plus grand auditorium pour qu'ils puissent y prêcher. Mais il n'en fut rien. Une convertie, une femme, nommée Lydie, fut la toute première convertie européenne. La ville de Philippe contrôlait la route entre l'Europe et l'Asie. Elle était très stratégique. Elle devait son nom à Philippe de Macédoine, le père d'Alexandre le Grand. De nombreuses guerres et batailles furent menées pour contrôler cette région, en raison de son importance stratégique, également stratégique pour l'Évangile. Lydie est sauvée. Ensuite, Paul chasse un démon d'une jeune fille devineresse, qui les suit partout en proclamant « Ces hommes sont les serviteurs du Dieu très haut, et ils nous annoncent le chemin du salut. » Ce qu'elle disait était vrai, mais l'esprit derrière ses paroles n'était pas bon. Je suis presque sûr qu'elle disait cela sur un ton moqueur. Le diable ne contribue jamais à la cause, quoi qu'elle ait fait et quelle que soit la manière dont elle l'a fait, ce n'était pas pour le bien de l'Évangile. Paul chasse le démon de la jeune fille. Ses maîtres sont mécontents car leur espoir de profit s'envole. Ils soulèvent la foule, font battre Paul et Silas et les jettent en prison. Vous connaissez l'histoire. Dieu envoie un tremblement de terre, les fait s'échapper, le geôlier ainsi que sa famille sont sauvés, ils sont baptisés dans l'eau et une église voit le jour. Cette lettre a été écrite environ 10 ans plus tard. Paul se trouve dans une prison romaine et écrit à ces personnes ainsi qu'à d'autres. Il adresse cette lettre à tous les saints en Jésus-Christ, aux responsables et aux diacres. L'église de Philippe possédait en réalité plusieurs lieux de culte. Il leur écrit et nous avons parcouru les 6 premiers versets la dernière fois. Je voudrais reprendre en Philippiens 1:6, puis nous continuerons à partir de là. Paul écrit « Je suis persuadé que celui qui a commencé en vous cette bonne œuvre la poursuivra jusqu'à son terme, jusqu'au jour de Jésus-Christ. Ce que Dieu a commencé en vous, il l'achèvera. Vous êtes un travail en cours. » J'ai donné ma vie à Jésus il y a environ 50 ans. Lors d'une mission de rue, dans une ville, appelé Medford, dans l'État de l'Oregon. Pour ceux qui ne connaissent pas bien les États-Unis, l'État de l'Oregon se trouve juste au-dessus de la Californie et c'est là que j'ai donné ma vie à Christ. Il m'a immédiatement transformé intérieurement. Mon esprit est né de nouveau. Je suis devenu un enfant de Dieu. Mais ensuite vient le processus de faire ressortir à l'extérieur ce qu'il a mis à l'intérieur. Au cours des 50 dernières années, j'ai étudié la parole de Dieu et j'ai fait de mon mieux pour marcher auprès de Jésus. Je suis toujours un travail en cours. Je suis en train d'être transformé à l'image de Jésus-Christ. En tant que croyant, il n'en a pas encore fini avec vous. Il poursuivra cette bonne œuvre qui consiste à vous transformer à l'image de Jésus jusqu'au jour où Christ reviendra. Puis il dit ceci dans le verset suivant. « Il est juste que je pense cela de vous tous parce que je vous porte dans mon cœur. Vous qui participez tous à la même grâce que moi, aussi bien dans ma détention que dans la défense et l'affermissement de l'Évangile. » Paul écrit aux croyants de Philippe, « Vous êtes dans mon cœur, Dieu vous a mis dans mon cœur, je sais qu'il est juste que je pense ainsi. Il achèvera ce qu'il a commencé à votre sujet. » En effet, que je sois ici en prison ou que je sois libre, que je prêche l'évangile hors de ces murs, vous participez tous à la même grâce que moi, la grâce de Dieu, la faveur imméritée de Dieu. Il dit au verset 8, « En effet, Dieu m'est témoin que je vous chéris tous avec la tendresse de Jésus-Christ. » Le cœur de Paul était en harmonie avec celui de Dieu. Dieu les aimait, et l'apôtre Paul les aimait aussi. Les quelques lignes suivantes que Paul leur écrit sont très importantes. Je vais simplement les introduire par ceci. Je suis sûr que certaines personnes qui me regardent ont été blessées. Vous avez essayé de faire ce qui était juste et vous en avez souffert. Peut-être avez-vous été blessé parce que certaines personnes de l'Église vous ont fait. Certains chrétiens vous ont traité injustement. Les blessures causées par l'Église sont réelles, mais la guérison par l'Église l'est aussi. Vous ne pouvez pas cesser d'aller à l'Église et vous isoler du corps de Christ à cause des hypocrites dans l'Église ou parce que quelqu'un vous a maltraité. Nous sommes en train d'être transformés à l'image de Jésus. Vous pouvez lire en Luc 6 que Jésus et ses disciples, le jour du sabbat, avaient faim et traversaient les champs de blé. Les disciples ont arraché des épis et les ont mangés après les avoir froissés dans leurs mains. Certains pharisiens ont vu cela et ont dit « Ce que vous faites le jour du sabbat est illégal ». Ils avaient ajouté tellement de règles et de règlements à l'intention de Dieu pour le sabbat qu'ils en avaient complètement dénaturé le sens. Ils ont dit « Froisser le grain entre vos mains, c'est du travail, c'est illégal et c'est un péché ». C'était ridicule, mais ils ont essayé de se disputer avec lui. Puis dans le verset suivant, en Luc 6, nous lisons « Un autre jour de sabbat, Jésus entra dans la synagogue et se mit à enseigner. » Si vous comparez cela avec le récit de Matthieu, il est écrit « Jésus se rendit dans l'une de leurs synagogues. » Il est entré dans la maison de culte de ceux-là même qui venaient d'essayer de se disputer avec lui. Il y avait là un homme qui avait la main paralysée et il l'observait pour voir s'il guérirait le jour du sabbat, afin d'avoir matière à l'accuser. Ils n'étaient pas là avec un cœur ouvert et ils ne se souciaient pas de leur fidèle qui était handicapé. D'ailleurs, ils n'étaient pas contents qu'il soit guéri. Ils étaient en colère et commencèrent à comploter pour assassiner Jésus. Ces hommes ont maltraité Jésus, ils essaient de se disputer avec lui, et que fait-il? Il se rend dans leur église, ce qui est un excellent exemple pour nous. Vous avez peut-être été blessé par des personnes à l'église, mais ce n'est pas une raison pour cesser d'aller à l'église. Vous devez retourner dans la maison de Dieu. Oui, il y a des hypocrites dans l'église. C'est le meilleur endroit pour eux, car en écoutant la parole de Dieu, le Saint-Esprit peut les transformer. Peut-être avez-vous même été maltraité par des responsables de l'Église. Cela ne doit pas devenir un obstacle vous empêchant de fréquenter votre Église. Vous devez aller à l'Église. Vous devez y aller. Je dis cela à cause des quelques passages que nous allons lire maintenant en Philippiens. Écoutez attentivement, c'est tellement profond. Au verset 9 et 10, il dit « Et voici ce que je demande dans mes prières, c'est que votre amour augmente de plus en plus en connaissance et en pleine intelligence pour que vous puissiez discerner ce qui est essentiel. Ainsi, vous serez pur et irréprochable pour le jour de Christ. » Intéressant. Il prie pour que leur amour augmente de plus en plus. C'est le mot grec « agapé », c'est l'amour divin. Selon Romains 5, cet amour a été déversé dans notre cœur par le Saint-Esprit. Le même amour que Dieu a été déversé en nous par le Saint-Esprit. Il est là si vous êtes chrétien. Peut-être qu'il ne s'exprime pas encore en vous, mais il est là, et vous devez le laisser s'exprimer. Cet amour s'exprime essentiellement de deux manières. Il s'exprime par le don et il s'exprime par le pardon. Pardonner les torts qui nous sont faits, donner aux autres et donner à l'Évangile. C'est ainsi que s'exprime l'amour de Dieu. Selon 2 Corinthiens 5, je crois qu'il s'agit de 2 Corinthiens 5, 14, l'amour de Christ nous presse. Littéralement, il y a une pression intérieure, il y a une pression intérieure par le Saint-Esprit. L'amour de Dieu veut sortir et il veut s'exprimer en pardonnant les torts qui nous ont été faits, en donnant, en étant généreux, en aidant les autres et en soutenant l'œuvre de l'Évangile. Les Philippiens avaient répondu à cette pression intérieure de l'amour de Dieu, cette force intérieure de l'amour de Dieu, par leurs dons. Nous avons vu cela la dernière fois au verset 5. Paul a dit, « Depuis le premier jour où vous avez entendu l'Évangile, vous avez pris part avec moi. » Si nous lisons les Écritures, nous pouvons parcourir tout le Nouveau Testament et découvrir qu'ils étaient en fait la seule Église à le faire. Ils ont soutenu Paul de manière continue et fidèle. Ils ont donné afin que d'autres puissent entendre la bonne nouvelle. Ils ont donné afin que l'œuvre de Christ puisse se répandre. Paul prie pour que, même s'ils ont déjà exprimé cet amour augmente, mais qu'il augmente sous la direction de la connaissance et de la pleine intelligence pour qu'ils puissent discerner ce qui est essentiel. Réfléchissez-y. Je prie pour que l'amour de Dieu qui a été déversé dans votre cœur augmente et s'exprime de plus en plus à travers le don et le pardon, mais qu'il augmente en connaissance et en pleine intelligence pour que vous puissiez discerner ce qui est essentiel. La connaissance nous vient par la parole de Dieu et le discernement nous vient par le Saint-Esprit. Kenneth Weiss, le grand érudit grec, l'exprime ainsi dans sa traduction. Que votre amour déborde, mais qu'il reste en même temps dans les limites guidées par une connaissance précise de la parole de Dieu. A.S. Worrell fait ce commentaire dans sa traduction du Nouveau Testament. L'amour accompagné d'une connaissance complète de la vérité et d'un esprit de discernement correct est l'une des plus hautes réalisations spirituelles. L'amour sans ces deux éléments est aveugle et peut conduire à de nombreux excès. Je voudrais que vous m'écoutiez attentivement, car vous n'avez probablement pas, du moins je n'ai pas entendu parler de ces choses dans de nombreux cercles, mais c'est tellement important. Paul dit, « Je veux que vous exprimiez votre amour, mais je veux aussi que vous réalisiez qu'il y a des limites. » Il y a des lignes directrices qui nous sont données par la parole de Dieu et par l'Esprit de Dieu pour exprimer cet amour. Vous vous dites peut-être, « Bayless, que voulez-vous dire ?» Je veux dire ceci. À titre d'exemple, il y a plusieurs années, un homme est venu me voir. Il était peintre de profession. Non pas artiste peintre, mais peintre en bâtiment. Il peignait l'intérieur et l'extérieur des maisons. Il est venu me voir et je pense qu'il était déjà venu à l'église une ou deux fois auparavant. Il était nouveau. Je me souviens m'être assis avec lui un soir et il m'a dit, « Écoutez, pasteur, j'ai besoin d'aide. Le travail se fait rare, mais j'ai un emploi. Je commence dans 2 jours et je vais être bien rémunéré. J'ai besoin de quelque chose pour m'aider à tenir le coup. » Eh bien, l'amour de Dieu en moi me poussait à l'aider. Il était assez tard dans la soirée lorsque j'ai accepté de le rencontrer. Je lui ai dit, « Je peux vous aider personnellement maintenant. Je sais que vous êtes en difficulté, mais il va falloir que je récupère cet argent. Vous dites que vous commencez un travail et que vous allez être payé. Pouvez-vous me rembourser dans la semaine ? Voici le montant que je vais vous prêter, mais j'en ai besoin pour les vacances en famille que je vais passer avec ma femme et mes enfants. Pouvez-vous me rembourser d'ici la fin de la semaine ? » Il a répondu, « Absolument, pasteur, pas de problème. » Je lui ai donc donné l'argent. Je ne l'ai plus jamais revu ni entendu parler de lui depuis. Il m'avait berné. C'était l'amour de Dieu qui s'exprimait en moi et cet amour veut toujours donner. Je ne passe jamais devant un sans-abri dans la rue sans vouloir l'aider d'une manière ou d'une autre. D'ailleurs, c'est arrivé l'autre jour. Je déjeunais avec un homme qui était autrefois pasteur d'une église, mais il ne l'est plus aujourd'hui, et je le vois de temps en temps. Après le déjeuner, nous avons rejoint nos voitures et il y avait un sans-abri. Je me suis approché, j'ai commencé à lui parler pour m'assurer qu'il allait bien. Je lui ai demandé s'il avait des besoins urgents. Et je fais ça tout le temps. Je pense que l'amour de Dieu nous pousse à agir ainsi. Mais ce jour-là, je n'ai pas exprimé cet amour dans les limites dictées par la connaissance et le discernement. Je n'ai pas écouté le Saint-Esprit qui, je pense, essayait de m'avertir que cet homme se jouait de moi. Il est parti avec l'argent destiné à nos vacances. Vous pouvez imaginer ce qui s'est passé, ou pas passé, avec ma famille cette année-là. Il y a des limites. C'est pourquoi vous devez avoir une histoire d'amour avec le livre de Dieu. En voici une. 2 Thessaloniciens 3:10 dit « Si quelqu'un ne veut pas travailler, qu'il ne mange pas non plus. » C'est une limite directrice pour exprimer l'amour de Dieu. Pourtant, certains ont soutenu des profiteurs et ce que nous appelons des sangsues. Les sangsues veulent simplement vivre aux dépens des autres et ne veulent pas travailler. Ils pensent « ce ne serait pas de l'amour si je ne les aidais pas ». Non, nous avons une limite directrice. Si quelqu'un ne veut pas travailler, il ne devrait pas manger non plus. Vous ne devriez pas payer son loyer ni lui faire un don, d'un point de vue biblique. Nous ne parlons pas ici de quelqu'un qui ne peut pas travailler en raison d'un handicap, de son âge ou de toute autre bonne raison, mais de quelqu'un qui ne veut pas travailler. Je me souviens d'un jeune homme qui fréquentait l'église il y a des années, en bonne forme physique, plutôt beau garçon. Il recevait de l'argent de différentes personnes. Il avait toujours une bonne excuse. Il est venu me voir et m'a demandé de l'aider. Je lui ai demandé « Avez-vous un emploi ?»« Non. » »« Écoutez, je vais faire quelque chose pour vous. » Je lui ai trouvé 3 endroits différents qui embauchaient. Je lui ai dit, tu peux postuler ici, tu peux postuler ici, tu peux postuler ici. Ils embauchent tous. J'ai vérifié. Tiens. Il a répondu, non, je n'aime pas ce genre de travail. Non, je n'aime pas ça. Non, je ne vais pas faire ça. Il m'a dit qu'il ne voulait rien de tout cela, mais qu'il voulait que je lui donne de l'argent. Je lui ai dit, je ne te donnerai pas d'argent de l'église. Tu es jeune, tu es fort, tu peux travailler. Il m'a répondu, ce n'est pas de l'amour, c'est mal. Tu es censé donner à ceux qui te le demandent. Je me suis un peu énervé contre lui et je lui ai dit, je ne vais pas te donner d'argent et je vais aussi parler à toutes les personnes qui t'ont aidé et dont tu as profité. Là, c'est lui qui était en colère, mais je l'ai fait. J'ai dit à 3 ou 4 personnes qui le soutenaient, « Je ne vais pas vous dire quoi faire, mais sachez que ce jeune homme est capable de travailler. Et il y a assez de travail disponible, mais il refuse de travailler. Tant que vous paierez son loyer et que vous lui donnerez de l'argent pour se nourrir, il continuera à ne pas travailler. » Les personnes à qui j'ai parlé m'ont répondu, « Pasteur, vous avez raison, mais nous nous sentions condamnés. Il nous faisait sentir coupables si nous ne l'aidions pas. Mais vous avez raison. J'ai l'impression que le Saint-Esprit nous disait cela de toute façon. » Ils ont cessé de lui donner, et il s'est mis en colère et est parti à la recherche d'une autre église, où il pourrait non pas « prêt » P-R-A-Y, c'est-à-dire « prier » en anglais, mais « prêt » P-R-E-Y, c'est-à-dire « profiter des personnes. » Peut-être même s'agit-il de membres de votre famille. Certains membres de votre famille refusent de travailler et veulent que vous les souteniez. Cela vous a rendu la vie très difficile, au point que vous avez peut-être rompu votre communion avec Dieu parce que vous vous rendez compte qu'on profite de vous. Écoutez, Dieu n'a jamais voulu que vous, ni moi, exprimions notre amour en subvenant aux besoins de telle personne. C'est de l'amour sans connaissance ni discernement. Paul a prié pour que notre amour augmente, mais dans les limites fixées par la connaissance, la parole de Dieu et le discernement en écoutant la voix du Saint-Esprit. Je connaissais un homme lorsque j'ai été sauvé. Il était en quelque sorte le pasteur d'un groupe de jeunes dans la région. J'ai appris à bien le connaître. Chaque fois que j'allais chez lui, cet homme aimait le Seigneur. Il avait une femme et des enfants. Des gens logeaient constamment chez lui. Il aimait les gens, il organisait des études bibliques avec eux, partageait la parole de Dieu avec eux, mais cela manquait de sagesse. Il avait de la compassion pour eux, mais il manquait de connaissances et de discernement. Cela a nui à sa famille. Sa femme n'avait aucune intimité. Lui et sa femme n'avaient aucune intimité. Ses enfants ne passaient pas de temps avec lui. Je n'exagère pas, quand on allait chez eux, il y avait parfois 7 ou 8 personnes qui dormaient sur le canapé et par terre. Elles étaient là tout le temps, et cela mettait une réelle pression financière sur le couple. Il était incapable de prendre soin de sa femme et de ses enfants comme il aurait dû le faire. Cela affectait leur intimité. Sa femme avait l'impression de ne jamais avoir d'intimité et de ne jamais passer de temps avec lui. Cela affectait son temps avec ses enfants, et ça faisait du mal à sa famille. Son mariage n'a d'ailleurs pas tenu, et cela a sans aucun doute été l'un des facteurs. Agissait-il avec amour? Oui, c'était avec un cœur droit, mais cela ne respectait pas les limites dictées par la connaissance et le discernement. Même en tant que nouveau chrétien, je me souviens avoir pensé, c'est sympa, mais ce n'est pas bon pour une famille. Ce n'est pas bon pour un mariage. Pourtant, il ne s'en rendait tout simplement pas compte. Dieu veut que nous marchions dans l'amour et que nous donnions de notre temps, de nos talents, de nos ressources, mais pas à n'importe qui. Pas à n'importe qui et en toutes circonstances. Dieu veut que nous marchions dans l'amour et que nous pardonnions, mais il ne veut pas que nous fassions confiance à tout le monde. Je vais pardonner, et c'est un cadeau que je fais librement, mais je ne vais pas faire confiance à tout le monde. Dimanche dernier, j'ai prêché un message ici à l'église Cottonwood, lors du service du matin, et une grande partie de ce message portait sur le pardon. L'amour de Dieu nous pousse à pardonner. Les Écritures nous commandent de pardonner aux autres, tout comme Christ nous a pardonné. Cela fait partie de notre nature, cet amour a été déversé dans notre cœur, mais certaines personnes confondent confiance et pardon. Je vais vous pardonner et je ne vais pas vous en vouloir, mais la confiance doit se mériter. Je ne vais donc pas vous laisser revenir dans ma vie pour me faire du mal ou faire du mal à ma famille une fois de plus. Vous devez prouver que vous êtes digne de confiance. Je vais vous aimer, mais je ne vais pas vous faire confiance tant que vous n'aurez pas démontré que vous êtes digne de confiance. En fait, j'ai parlé ce week-end d'un ami qui m'a profondément blessé en me trahissant d'une manière que je n'avais pas vu venir. Cela m'a profondément déstabilisé pendant un certain temps. Cela a été très difficile à gérer pour moi, très émouvant, mais j'ai pardonné. Et cela a été un acte de foi pour moi. Quand Jésus a dit à ses disciples en Luc 17,4, « Si ton frère a péché contre toi 7 fois dans une journée, et que 7 fois dans la journée il revienne vers toi et dise « J'ai eu tort », tu lui pardonneras. » Ses disciples ont répondu « Augmente notre foi ». Parfois c'est un acte de foi et ça l'a été pour moi car j'ai dû dire « Je lui ai pardonné ». Les émotions m'envahissaient, la colère m'envahissait et je me disais « Non, Père, c'est entre tes mains. Je ne laisse aucune place dans mon cœur à l'amertume, à l'animosité ou au manque de pardon ». J'ai dû faire cela presque tous les jours pendant longtemps. Mais finalement, mon âme s'est apaisée au point qu'il n'y avait plus la moindre trace de sentiment négatif. Il dit cela au verset 10, « Que votre amour augmente de plus en plus en connaissance et en pleine intelligence pour que vous puissiez discerner ce qui est essentiel. Ainsi vous serez pur et irréprochable pour le jour de Christ. » C'est important. Il veut que nous discernions ce qui est essentiel. Discerner signifie tester ou essayer, et essentiel signifie littéralement différer. Lorsque nous exprimons l'amour de Dieu en nous, nous devons vérifier ou tester ses moyens d'expression à l'aide de la parole de Dieu et de l'Esprit de Dieu, à l'aide de la connaissance et du discernement. S'ils diffèrent de ce que dit la parole ou s'ils diffèrent de ce que nous dit le Saint-Esprit, ne les mettez pas en pratique. Nous devons approfondir notre connaissance de la parole de Dieu et développer notre sensibilité à l'Esprit Saint. Pourquoi ? afin que nous puissions rester purs ou irréprochables, littéralement sans tache, sans offense, sans amertume, sans cynisme et sans colère, qui pourraient s'insinuer dans notre cœur. Afin que nous soyons irréprochables, ce mot en grec signifie littéralement « trébucher ». Afin que nous ne trébuchions pas et ne fassions pas trébucher les autres jusqu'au jour de Christ. Nous devons donc faire preuve de discernement. Cela aura un impact sur les autres, mais cela nous affecte également. Je dois tester les choses à la lumière de la parole de Dieu, à la lumière de ce que le Saint-Esprit me dit, avoir la connaissance et le discernement, afin de ne pas offenser et de ne pas trébucher, afin de rester pur, et de ne pas laisser l'amertume s'installer dans mon cœur. Je veux avoir un cœur droit et pur jusqu'au jour où Jésus-Christ reviendra. Je veux que mon amour augmente, je veux donner de plus en plus, je veux être quelqu'un qui pardonne et qui a un cœur pur. Mais ces limites doivent nous guider, la connaissance de la parole de Dieu et le discernement du Saint-Esprit. Alors mon ami, continuez à aimer, mais restez dans ces limites. À bientôt.
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1: Proverbe 31. Conseil d'une mère à son fils, le roi. Parole du roi Lemuel. Enseignement que lui donna sa mère. Que te dirai-je, mon fils? Que te dirai-je, fils de mes entrailles? Que te dirai-je, mon fils, fruit de mes vœux? Ne livre pas ta force aux femmes, ni ta vigueur à celles qui perdent les rois. Il ne convient pas au roi Lemuel. Il ne convient pas au roi de boire du vin, ni au prince de rechercher des boissons fortes, de peur qu'en buvant, il n'oublie la loi et qu'il ne méprise les droits des opprimés. Offrez des liqueurs fortes à celui qui périt et du vin à celui qui a l'amertume dans l'âme, qu'il boive et oublie sa misère et qu'il ne se souvienne plus de ses peines. Ouvre ta bouche pour ceux qui ne peuvent parler. Prends la défense des délaissés. Ouvre ta bouche, rends la justice, protège le faible et le pauvre. Portrait de la femme vertueuse. Qui peut trouver une femme vertueuse? Elle a bien plus de valeur que les perles. Le cœur de son mari a confiance en elle, et il ne manquera de rien. Elle lui fait du bien et non du mal, tous les jours de sa vie. Elle choisit la laine et le lin et travaille avec des mains joyeuses. Elle est comme un navire marchand. Elle apporte sa nourriture de loin. Elle se lève quand il fait encore nuit. Elle prépare la nourriture pour sa maison et distribue les tâches à ses servantes. Elle réfléchit à un champ et l'acquiert. Du fruit de son travail, elle plante une vigne. Elle se ceint de force et affermit ses bras. Elle sait que son travail est profitable. Sa lampe ne s'éteint pas pendant la nuit. Elle met la main à la quenouille. Ses doigts tiennent le fuseau. Elle tend la main aux pauvres. Elle ouvre ses bras aux démunis. Elle ne craint pas la neige pour sa maison, car tous ceux qui l'habitent sont vêtus chaudement. Elle se fait des couvertures. Elle porte des vêtements de lin fin et de pourpre. Son mari est respecté aux portes de la ville lorsqu'il siège avec les anciens du pays. Elle confectionne des vêtements et les vend. Elle fournit des ceintures aux marchands. Elle est revêtue de force et de dignité. Elle se rit de l'avenir. Elle ouvre la bouche avec sagesse et ses paroles sont empreintes de bienveillance. Elle veille sur la bonne marche de sa maison et ne se laisse pas aller à l'oisiveté. Ses enfants se lèvent et la bénissent. Son mari aussi lui rend hommage. Beaucoup de femmes ont une conduite exemplaire, mais toi, tu les surpasses toutes. La grâce est trompeuse et la beauté passagère, mais la femme qui craint l'Éternel est digne de louange. Récompensez-la pour ce qu'elle a accompli et que ses œuvres soient reconnues aux portes de la ville.

La météo pour ce dimanche 10 mai, temps à nouveau instable, lourd et humide, avec du vent et de fréquentes averses orageuses sur une grande partie du pays. Les températures pour ce dimanche matin, 12 degrés pour Cherbourg, Brest, Lille et Strasbourg, 13 degrés pour Toulouse, 14 à Paris et Lyon, 14 également pour Bordeaux et Biarritz, 15 degrés pour Marseille, Nice et 16 degrés pour Ajaccio. Et pour ce dimanche après-midi, dans la moitié nord, entre 14 et 21 degrés, il fera 14 degrés sur la Bretagne et la Normandie, 17 sur les Hauts-de-France, la Bourgogne, 18 sur la région parisienne, 21 sur le Grand Est. Dans la moitié sud, entre 18 et 21 degrés. Il fera 18 degrés sur la vallée du Rhône, 19 en Corse, 19 à 20 degrés le long de la Méditerranée, 21 en Occitanie, 21 également pour la Nouvelle-Aquitaine.

Nous sommes prêts à recevoir la pluie qui vient du ciel. La pluie, alléluia, du réveil. La pluie de provision, alléluia. Une pluie de bénédiction, alléluia. Nous sommes disposés, prêts à recevoir maintenant cette pluie qui nous vient de toi, qui nous fait produire du bon fruit, alléluia, qui ne va pas retourner à toi sans qu'elle ait produit du fruit dans nos vies.

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1: Bienvenue dans cette série de prières inspirées de l'émission Parlons Famille sur notre radio, la radio de la foi et de l'espérance. Chaque prière a été pensée pour accompagner, fortifier et encourager les parents dans les défis qu'ils rencontrent au sein de leur foyer. Ces moments d'intercession sont là pour vous rappeler que Dieu est présent, puissant et fidèle. Prenez une pause, laissez-vous porter et permettez à ces paroles de fortifier votre foi, d'apaiser vos peurs et de raviver l'espérance dans votre cœur. Prière, quand mes enfants se battent, Seigneur, tu es le Dieu de la paix, pas du désordre. Et pourtant, dans ma maison, il y a parfois du tumulte. Mes enfants se disputent, se blessent, se fatiguent. Et moi aussi, Seigneur, je me sens à bout. Mais je choisis aujourd'hui de ne pas baisser les bras. Je te confie chacun de mes enfants. Tu les connais, tu les as créés différents, uniques, précieux. Tu sais ce qu'il y a dans leur cœur, même quand la colère prend le dessus. Seigneur, viens régner dans notre maison. Apprends à mes enfants à se parler avec amour, à se respecter, à se pardonner. Fais de moi un parent rempli de patience et de fermeté, capable d'éduquer dans l'amour. Ta parole dit dans Matthieu chapitre 5, verset 9, « Heureux ceux qui procurent la paix, car ils seront appelés fils de Dieu ». Alors je déclare que ma maison deviendra un lieu de paix. Même si cela prend du temps, je veux persévérer. Je proclame que mes enfants apprendront à vivre ensemble avec respect et que ton esprit remplira chaque pièce de notre foyer. Merci pour ta fidélité. Merci pour ta sagesse. Et merci parce que tu m'équipes pour cette mission. Au nom de Jésus, Amen. »

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0: Pourquoi j'ai senti que Dieu a dit prêcher cela? Parce que je ne veux pas vous voir perdre cette intimité avec lui. Parce que le christianisme est devenu une forme remplie de devoirs à faire. Et vous savez, il y a ces chrétiens qui disent « je prie, et je n'entends rien !» Je me préparais à prêcher. C'était à l'époque où j'étais pasteur de la jeunesse. Et je me souviens que Lisa était avec les bébés. Et j'étais dans notre loft et je priais. Et j'ai entendu le Saint-Esprit me dire « Lis Jean, chapitre 14, verset 15. » Je l'ai entendu tout comme vous venez d'entendre ma voix. J'ai ouvert ma Bible et bien sûr, Jean 14, 15 était le début d'un nouveau paragraphe. J'ai pensé « Waouh !» Alors, j'ai commencé à lire et voici ce que j'ai lu. « Si vous m'aimez, gardez mes commandements. » Et là, c'est Jésus qui parle à ses disciples. Et j'ai lu ce verset, le verset 14, et j'ai lu jusqu'au verset 24, parce qu'ils avaient tous à voir les uns avec les autres. Et je suis arrivé jusqu'à la fin du 24e verset, et le Seigneur m'a dit, « Tu n'as pas compris. Relis-le. » Je suis retourné et j'ai relu. « Si tu m'aimes, garde mes commandements. » Je suis allé au 24e verset, et le Seigneur m'a dit, « Tu n'as pas compris. Relis-le. » Donc, je suis retourné tout en haut, « Si tu m'aimes, garde mes commandements. » Et j'ai lu jusqu'au verset 24. Le Seigneur m'a dit, « Tu n'as pas compris. Lis-le à nouveau. » Cela s'est produit 8 fois. La 9e fois, je vous montre comment j'ai commencé à le lire. Si, ok, je l'ai. Tu, ok, c'est moi. Aime, ok, je suis même allé dans les concordances. Ok, j'ai compris ce mot. Moi, donc ça, c'est on parle de Jésus. Et j'ai continué à le lire comme ça jusqu'au verset 24. J'ai fait tout ce cheminement jusqu'au verset 24 et ça m'a pris environ 15 minutes. Et le Seigneur m'a dit, tu n'as pas compris, relis-le. Je me souviens très bien, j'étais sur mon plancher et je tapais du poing en disant « Ok, je suis stupide, s'il te plaît, aide-moi » D'accord ? Et je suis sérieux, c'est ce que je priais. Et tout d'un coup, je l'ai relu et j'ai vu qu'il y avait une petite astérix à côté du mot « garder ». Et j'ai pensé « Waouh !» Et je suis allé voir dans la marge et vous savez ce qui est marqué ? Dans la version originale, il est dit « Si vous m'aimez, vous garderez mes commandements. » Daniel, tu peux m'aider? Et j'ai besoin de quelqu'un d'autre. Jean, est-ce que tu peux venir m'aider, s'il te plaît? Tu peux courir jusqu'ici? Ok, Daniel, mets-toi ici. Et Jean, tu te mets ici. Ok. Merci beaucoup, les amis. Faites comme si ce n'était pas moi, d'accord? Comme si j'étais Jésus. C'est juste une illustration, ok? Voici comment j'ai lu ce passage les 9 fois. Si tu m'aimes, tu garderas mes commandements. En d'autres termes, Daniel, tu prouveras que tu m'aimes en gardant mes commandements. C'est comme ça que j'ai lu. D'accord? Mais quand je l'ai lu la 10e fois, regardez ça. Jean, si tu m'aimes, tu garderas mes commandements. En d'autres termes, Jean tombe tellement amoureux de moi qu'il n'aura aucun problème à garder mes commandements. C'est la loi. Ça, c'est la loi. Et ça, c'est une relation. Merci les amis. Vous savez, quand j'ai rencontré Lisa et que je l'ai emmenée au Seigneur lors de notre premier rendez-vous, je suis tombé éperdument amoureux d'elle.
1: Oui.
0: On se promenait sur le campus de l'université jusqu'à 4 heures du matin. Nous étions toujours les dernières à rentrer. L'agent de sécurité se contentait de rire. Son père et sa mère vivaient près du campus de l'université. Alors une fois, je suis allé chez elle pendant 5 heures. Je suis retourné à la résidence. Elle m'a appelé et elle m'a dit « Tu as laissé ta veste ici ». J'ai dit, alors je vais devoir venir la chercher. Et je restais encore chez ses parents pendant 5 heures. Je veux dire, à chaque moment de libre, je voulais être avec elle. Si elle m'avait appelé au milieu de la nuit pour me dire, « Chérie, je veux un cornet de glace !» J'aurais dit, « Tu veux du chocolat, de la vanille ?» J'aurais été là en 5 minutes. Mais ensuite, on s'est mariés. Toutes les personnes mariées savent exactement où est-ce que je veux en venir. Maintenant, je regarde le match de foot. Chérie, tu peux m'aider avec cela? Oh bébé, bébé, je regarde le match en ce moment, je le ferai plus tard. Et un jour, elle a dit, et la promesse de je serai là en 5 minutes, tu veux du chocolat ou de la vanille? Et j'ai fait, aïe, aïe, aïe, oui, oui, oui. Donc Jésus dit à l'église, vous avez encore toutes les œuvres, vous êtes toujours patient, vous êtes encore tout cela, mais vous avez laissé votre premier amour. Pourquoi les gens sont-ils toujours liés au péché? Voyez, David a dit, « J'ai caché ta parole dans mon cœur afin de ne pas pécher contre toi. » Il n'a pas dit, « Ta parole, je l'ai mémorisée pour ne pas pécher contre toi. » C'est quand il est si proche et qu'il te dit quelque chose, c'est maintenant caché dans mon cœur. Je ne veux pas lui briser le cœur. Les gens disent, pourquoi ne commets-tu pas l'adultère avec Lisa? Tout d'abord, elle a été tireuse d'élite, donc je serais mort. Mais numéro 2, voulez-vous vraiment savoir pourquoi? Parce que je ne veux jamais perdre l'intimité que j'ai avec elle. Si je saute au lit avec d'autres femmes, je suis peut-être encore techniquement marié avec elle, mais je vous garantis qu'elle ne sera plus intime avec moi. Et voilà pourquoi j'ai senti que Dieu a dit « prêchez cela ». Parce que je ne veux pas vous voir perdre cette intimité avec lui. Parce que le christianisme est devenu une forme remplie de devoirs à faire. Vous savez, il y a ces chrétiens qui disent « je prie, et je n'entends rien ». Vous savez, je pourrais demander à Lisa d'être intime avec moi, mais si je la trompe avec d'autres filles, il y a un niveau d'engagement de ma part qui ouvre cette intimité. Il n'y a rien de plus grand. J'aime le sport, je suis un athlète et j'ai été un athlète toute ma vie. J'aime ma femme, ma famille. Mais il n'y a rien de plus grand pour moi que Dieu qui me chuchote quelque chose que je ne savais pas. Et je ne veux pas perdre cela. Et je ne veux pas que vous perdiez cela

Bonjour, l'homme de 23 ans qui a été interpellé après le meurtre d'une adolescente de 14 ans dans l'Aisne a été mis en examen pour assassinat sur mineur de moins de 15 ans et viol, puis placé en détention provisoire. Lors de ses deux derniers interrogatoires ainsi que devant le magistrat instructeur, il a fait usage de son droit au silence, mais il avait précédemment reconnu sa présence au moment des faits et avoir attaqué la victime au couteau. Le patron des députés socialistes Boris Vallaud quitte la direction du PS avec l'ensemble du courant qu'il représente. Cela n'empêche pas Olivier Faure de rester à la tête du parti, même s'il n'est plus majoritaire et se retrouve isolé. Ce départ illustre l'exacerbation des tensions au sein du PS, notamment autour de la question de la primaire de la gauche que souhaite Olivier Faure, mais que refuse Boris Vallaud. Un Ukrainien résident en France depuis 2021 a été écroué pour crime contre l'humanité. Il est soupçonné de sévices entre 2016 et 2019 à la prison de Donetsk en Ukraine, alors sous le contrôle de séparatistes pro-russes soutenus par Moscou. Des affrontements ont éclaté hier dans le détroit d'Ormuz entre l'Iran et les États-Unis. De nouveaux accros ont cessé le feu au moment où Washington attend une réponse de Téhéran à sa dernière proposition d'accord. Les tensions ont aussi augmenté sur le front libanais. Le Hezbollah a affirmé avoir lancé des missiles sur une base militaire du nord d'Israël en réponse à des frappes israéliennes. Le navire MV Andrews est attendu dans l'archipel espagnol des Canaries ce dimanche, alors que l'OMS a confirmé le signalement de 8 cas, dont 5 confirmés d'antivirus. Hier, l'enquête autour du patient zéro se poursuivait, mais l'Argentine ne peut confirmer à ce stade l'origine de la contagion. C'est la fin de ce flash, une très bonne journée à notre écoute. Bonjour, Football Ligue 1, ouverture de la 33e journée. Hier soir, le FC Nantes est assuré de la relégation en Ligue 2 après sa défaite contre Lens au stade Bollard 1-0. De son côté, le RC Lens est assuré d'une qualification directe pour la prochaine Ligue des Champions. Les nordistes retardent également le sacre du Paris Saint-Germain, même en 4 victoires contre Brest. Ce dimanche, le PSG ne sera pas mathématiquement assuré du titre. Les Lensois bénéficieront d'une autre occasion de repousser le titre des Parisiens qu'ils recevront mercredi prochain à Bollard. Tennis, Novak Djokovic espérait sans doute mieux pour son retour sur le circuit, absent depuis son élimination en 8e de finale à Indian Wells. Le numéro 4 mondial a échoué hier dès son entrée en lice dans le Masters 1000 de Rome face à Dino Brismic. Le Croate s'est imposé en 3 manches, 2-6-6, 2-6-4 en 2h17. Il réalise la plus belle performance de sa carrière. Cyclisme, Paul Magnier s'est montré le plus rapide hier dans un sprint en petit comité pour remporter la première étape du Giro devant Tobias Lund, Androsen et Ethan Vernon. Le Français en profite pour prendre le maillot rose de leader du classement général. Les années se suivent et se ressemblent en Ligue européenne masculine de handball effectuée hier au siège de la Fédération européenne. À Vienne, le tirage au sort du Final Four de l'édition 2025-2026 de la deuxième compétition continentale a des airs de déjà vu. En effet, les affiches se sont avérées être exactement les mêmes que celles disputées l'an passé. Après s'être défait du Vardar Skopje plus tôt cette semaine, Montpellier a ainsi appris qu'il retrouvera une nouvelle fois le THW Kiel pour une place en finale. Ping-pong au terme d'un duel dominé de la tête et des épaules avec Flavien Coton qui a pris la mesure d'Hugo Calderano. Les Bleus n'ont pas laissé la moindre chance au Brésil. Hier soir, ils se qualifient facilement pour les demi-finales des mondiaux par équipe. Ils ont désormais rendez-vous avec la Chine ce samedi, une revanche de la finale de l'édition 2024, largement perdue par les tricolores. C'est la fin de ce Flash Sport, une très bonne journée à toutes et à tous.

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Bonjour à tous, je suis Dina Vieux-Minil, vous êtes sur la radio RFE dans la rubrique Dina Care. À travers ces podcasts, je souhaite m'adresser à vous, parents et à vos enfants, pour vous encourager, vous conseiller et vous accompagner dans le domaine de la famille. Pendant 25 ans, j'ai servi en tant que responsable des enfants avec une belle équipe de moniteurs. Maintenant, je donne une formation pour les moniteurs d'école du dimanche dans leurs églises afin de leur transmettre les outils et les compétences nécessaires à l'épanouissement des enfants et des jeunes. Vous pouvez me contacter si vous avez besoin de mes services et je suis aussi sur les réseaux sociaux. Aujourd'hui, le titre de mon podcast est « Le doudou de mon enfant ». Je crois que je n'ai jamais abordé ce sujet sans le doudou. Alors, pour vous, qu'est-ce qu'un doudou ? Est-il un besoin, une habitude ou un attachement pour l'enfant ? Si j'en parle, c'est parce que nous n'avons pas tous la même vision ni la même manière d'utiliser cet objet que les enfants aiment tant. Comment accompagner son enfant avec sagesse? Un enfant doit-il en avoir, déjà doit-il en avoir un besoin? Lorsqu'il devient très attaché à son doudou, faut-il le lui retirer hein? Nous avons souvent des opinions différentes sur le doudou et c'est tout à fait normal car chacun a sa manière d'agir dans l'éducation. Personnellement, le doudou n'est ni un problème ni une obligation. C'est un outil émotionnel, bien sûr, et on le voit très bien lorsque votre enfant oublie son doudou quelque part et lorsqu'il pleure, il passe par des émotions, il aurait besoin de son doudou pour se calmer ou s'apaiser aussi. On le voit très bien lors d'un coucher du soir, hein, lorsqu'il va se coucher, l'enfant ne peut pas dormir, s'endormir, s'il n'a pas son objet fétiche. C'est un attachement obligatoire pour lui, surtout à son jeune âge. Nous savons que le doudou peut rassurer l'enfant, surtout dans les moments de séparation. Comme on le voit très bien à la crèche, aussi lorsque ses parents s'absentent ou tardent à revenir, il peut être utile lorsque l'enfant est fatigué aussi ou se sent en insécurité. Mais comme je l'ai dit tout à l'heure, tous les enfants n'en ont pas besoin et ce n'est pas quelque chose à imposer à son enfant. Malgré que certains parents se sentent obligés de le faire hein, lorsqu'ils doivent se séparer de leurs enfants, comme je disais dans les crèches par exemple, les auxiliaires peuvent les conseiller d'emmener un t-shirt ou un doudou ou l'odeur de leurs parents serait dessus et cela rassurerait l'enfant. Et puis l'enfant a besoin que l'on apaise ses angoisses et que son sommeil soit rassuré aussi. Il veut juste sentir qu'il n'est jamais seul. J'aimerais vous donner de conseils pratiques afin de bien gérer le doudou si vous en avez besoin et si vous voulez passer aussi par un processus de sevrage du doudou par exemple. Premièrement, ne pas forcer. On ne force pas un enfant un bébé d'avoir un doudou. Hein. Peut-être que certains parents veulent absolument donner un doudou à leurs enfants en cas où, mais le doudou n'est pas obligatoire. Si l'enfant n'en veut pas, pas besoin d'assister. Puis, au contraire, si l'enfant y est attaché, on ne l'arrache pas non plus de façon brutale. Deuxièmement, mettre des limites de façon douce. Il y a des moments où votre enfant pourra se passer hein, de son doudou. Il y aura des lieux où l'enfant devra laisser son objet préféré à la maison, par exemple à l'école, hein, en maternelle et même en primaire, et cela pendant toute la journée. Hein. En général, les enfants expliquent à leurs enfants avec beaucoup de patience et de soin pourquoi le doudou doit rester à la maison. Cela aide l'enfant à grandir progressivement. Vous savez, le vrai besoin derrière le doudou, c'est souvent le besoin d'amour. L'enfant ne sait pas encore dire « j'ai besoin d'amour, j'ai besoin de sécurité ». Alors on remplace, il remplace même le doudou petit à petit. Le parent remplace le doudou petit à petit par des câlins et par des paroles rassurantes. En priant aussi avec son enfant et son doudou qui est très mignon. Ce que dit la Bible sur le doudou, eh bien la Bible ne parle pas directement du doudou et pas du tout même. Mais elle parle de processus de croissance et de sevrage. Le sevrage est une étape naturelle. Le psaume 131:2 dit « Je tiens mon âme en paix et tranquille, comme un enfant sevré qui est auprès de sa mère ». Le sevrage est un passage à la maturité. L'enfant est capable ou mature pour se détacher de son doudou.
Dans 1 Corinthiens 13, 11, il est écrit « Lorsque j'étais enfant, je parlais comme un enfant. Lorsque je suis devenu homme ou femme, j'ai fait disparaître ce qui était de l'enfant. » Certaines habitudes disparaissent avec le temps et naturellement. Sachez que Dieu est la vraie sécurité et il est le consolateur. Comme le dit Isaïe 66, 13, « Comme un homme que sa mère console, ainsi je vous consolerai. » Le doudou rassure, mais le doudou est le consolateur, mais Dieu, pardon, est le consolateur parfait. Mais bien sûr, il peut y avoir un manque affectif autour du doudou. On le voit bien lorsque l'enfant, en grandissant, même jusqu'à l'âge adulte, il garde son propre doudou pendant très longtemps. Il y a comme un besoin de sécurité non comblé ou une difficulté à lâcher prise. Je ne juge pas ces personnes, je ne juge pas, au contraire, je peux comprendre que la personne ait besoin de guérison intérieure, elle a besoin de recevoir l'amour de Dieu. Et nous, on trouve cette sécurité qu'en Jésus. Pour finir, l'enfant a besoin de son parent. Sachez que le doudou est temporaire, mais comme beaucoup de choses dans la vie. Et l'amour que vous donnez à votre enfant construit toute une vie. Le doudou rassure pour un temps, mais l'amour et la présence de Dieu et de ses parents rassurent pour toujours. Je prie que Dieu vous donne, en tant que parent, la sagesse pour accompagner vos enfants avec douceur, sans brusquer, sans forcer, soyez remplis vraiment de l'amour de Dieu et de sa patience. Grâce à la prière, vous apprendrez à l'enfant à trouver sa sécurité en Dieu, sa sécurité en Jésus. Tout cela dans le nom de Jésus, bien sûr. C'était Dina Vieux-Ménil sur la radio RFE, dans la rubrique Dina Care, SOS Parents. Des podcasts pour vous conseiller, vous encourager et vous bénir dans le domaine de la famille et des enfants. Je vous dis au revoir et à la prochaine.

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Éphésiens chapitre 3. Paul annonce le mystère que Dieu réalise par le Christ. « Moi, Paul, je suis prisonnier du Christ Jésus pour vous qui n'êtes pas juifs. Vous avez sans doute entendu parler du service que Dieu, dans sa bonté, m'a chargé d'accomplir pour vous afin de réaliser son projet. Il m'a ouvert les yeux pour me faire connaître ce projet caché. Je viens de vous en parler un peu. En lisant ma lettre, vous pouvez voir combien je connais le mystère que Dieu réalise par le Christ. Ce mystère, Dieu ne l'avait pas fait connaître aux ancêtres. Mais aujourd'hui, il vient de le faire connaître par son Esprit à ses apôtres saints et à ses prophètes. Voici ce mystère. En étant unis au Christ Jésus par la bonne nouvelle, ceux qui ne sont pas juifs reçoivent en partage les mêmes biens que les juifs. Ils font partie du même corps, ils participent à la même promesse. Dieu, dans sa bonté, m'a donné d'être serviteur de cette bonne nouvelle, grâce à l'action de sa puissance. Moi, je suis le plus petit de tous les chrétiens. Pourtant, j'ai reçu ce don, annoncer à ceux qui ne sont pas juifs la richesse très profonde du Christ. J'ai également reçu le don de montrer clairement comment Dieu accomplit ce mystère. Lui qui est le Créateur de toutes choses, il avait caché en lui ce mystère depuis toujours. Alors maintenant, par l'Église, tous ceux qui ont autorité et pouvoir dans les cieux peuvent connaître la sagesse de Dieu. Cette sagesse, Dieu la montre de mille manières, selon le projet qu'il avait fait depuis toujours. Ce projet, il l'a réalisé dans le Christ Jésus, notre Seigneur. Nous sommes unis au Christ et nous croyons en lui. Nous avons donc la liberté de nous approcher de Dieu avec confiance. C'est pourquoi je vous le demande. Ne vous laissez pas décourager par les souffrances que je supporte pour vous. Elles vous donnent la vraie gloire, l'amour du Christ. C'est pourquoi je me mets à genoux devant Dieu le Père, de qui toute famille reçoit son nom dans les cieux et sur la terre. Oui, je lui demande de vous rendre fort par son esprit, tellement sa gloire est grande. Ainsi, vous pourrez être des chrétiens solides. Que le Christ habite dans vos cœurs par la foi. Plongez vos racines dans l'amour et soyez solidement construits sur cet amour. Alors vous serez capables de comprendre avec tous les chrétiens la largeur, la longueur, la hauteur et la profondeur de l'amour du Christ. Vous connaîtrez cet amour qui dépasse tout ce qu'on peut connaître. Vous recevrez toute la vie de Dieu et il habitera totalement en vous. Dieu agit en nous avec puissance. Et quand nous lui demandons quelque chose, il peut faire beaucoup plus. Oui, sa puissance dépasse tout ce qu'on peut imaginer. À lui la gloire dans l'Église et par le Christ Jésus, dans tous les temps et pour toujours. Amen.

La météo pour ce dimanche 10 mai, temps à nouveau instable, lourd et humide, avec du vent et de fréquentes averses orageuses sur une grande partie du pays. Les températures pour ce dimanche matin, 12 degrés pour Cherbourg, Brest, Lille et Strasbourg, 13 degrés pour Toulouse, 14 à Paris et Lyon, 14 également pour Bordeaux et Biarritz, 15 degrés pour Marseille, Nice et 16 degrés pour Ajaccio. Et pour ce dimanche après-midi, dans la moitié nord, entre 14 et 21 degrés, il fera 14 degrés sur la Bretagne et la Normandie, 17 sur les Hauts-de-France, la Bourgogne, 18 sur la région parisienne, 21 sur le Grand Est. Dans la moitié sud, entre 18 et 21 degrés. Il fera 18 degrés sur la vallée du Rhône, 19 en Corse, 19 à 20 degrés le long de la Méditerranée, 21 en Occitanie, 21 également pour la Nouvelle-Aquitaine.

0: arrivé selon un mode opératoire à ces samedi soir. Escartade de commandant en pleine veillée de prière massacrée.
1: Au moins 5 personnes, dont 2 pasteurs, sont mortes suite à l'attaque d'une église protestante.
0: Dans cette même zone, un pasteur a mort ou pas famille avait été kidnappé. Leur corps s'en va.
2: La capitale de Mayanga, dans le centre du Nigeria, ont organisé des funérailles
3: chrétiens irakiens handicapés qui avaient, souvenez-vous, été mortellement poignardés.

Bonjour bien-aimé, j'espère que vous allez bien aujourd'hui. Donc c'est pasteur Josette qui vous parle. Et le titre de mon message, c'est « Sans moi, vous ne pouvez rien faire ». C'est Jésus qui a parlé ainsi à ses disciples et qui nous parle à nous qui sommes aussi ses disciples. Il dit que sans lui, nous ne pouvons rien faire. Parce que c'est l'onction de Dieu qui fait la différence. L'onction de Dieu qui libère, l'onction de Dieu qui révèle, si vous voulez, le Christ dans nos vies, l'onction de Dieu qui guérit les malades. Et pourtant, Jésus a dit que nous devons aller par tout le monde annoncer la bonne nouvelle, imposer les mains aux malades et que les malades seront guéris. Et bien aimé, nous le faisons, mais si nous n'avons pas l'onction de Dieu, eh bien cette œuvre ne portera pas du fruit. Nous aurons beau parler ou faire n'importe quoi, mais nous ne verrons pas de fruits visibles, parce que c'est l'onction qui brise le joug. Jésus l'a dit, sans moi, vous ne pouvez rien faire. C'est Jésus lui-même qui nous donne son onction dans Luc 3, 15 à 17. Il est dit que le peuple était dans l'attente et tous se demandaient en eux-mêmes si Jean n'était pas le Messie. Alors il leur dit, « Moi, je vous baptise d'eau, mais il vient, celui qui est plus puissant que moi, et je ne suis pas digne de détacher la courroie de ses chaussures. Lui, il vous baptisera du Saint-Esprit et de feu. » Amen. Donc, c'est Jésus qui nous donne l'onction, c'est Jésus le Seigneur qui nous remplit de son Saint-Esprit. Amen. C'est l'onction de Dieu qui fait que je peux connaître le Christ avec mon cœur, parce que je comprends les choses d'en haut, non avec mon intelligence, mais avec mon esprit. C'est pourquoi qu'une personne qui prêche la parole de Dieu, si elle veut voir des fruits dans sa vie, si elle veut voir des âmes sauvées, des âmes encouragées, elle doit être remplie du Saint-Esprit, parce que c'est le Saint-Esprit qui va convaincre les gens de péché, de justice et de jugement. L'important, ce n'est pas d'avoir une belle élocution, l'important, ce n'est pas d'avoir une belle manière de parler, parce que vous savez, les apôtres, par exemple, nous voyons que Pierre, c'était quelqu'un de très simple, c'était un pêcheur, donc il avait certainement un langage très simple, mais au travers de lui, les gens étaient délivrés, les gens étaient sauvés lorsqu'il a annoncé la parole de Dieu. Dans le livre des Actes, la Bible dit que 5000 âmes se sont approchées et se sont données donc à Jésus-Christ. Pourquoi ? Parce que Pierre était rempli du Saint-Esprit de Dieu. Et pourtant, Pierre n'avait pas vraiment un vocabulaire d'érudit, mais il était rempli du Saint-Esprit. Et plus nous le connaissons, plus l'onction du Seigneur peut s'écouler au travers de notre vie. Christ, le Seigneur, notre Dieu, avait

0: aussi besoin de l'onction pour accomplir les œuvres du Père. Et il a préparé le chemin pour que nous puissions nous aussi recevoir cette onction. Dans Jean 14, 12, voyez ce qu'il a dit. Il a dit, en vérité, je vous le dis, celui qui croit en moi fera aussi les œuvres que je fais, et il en fera de même de plus grandes parce que je vais vers mon Père. Amen. Donc c'est la volonté de Dieu de nous remplir de son onction pour que nous puissions faire ses œuvres ici-bas. Et je vous l'ai dit, si nous n'avons pas l'Esprit, si nous n'avons pas l'onction, nous ne porterons pas du fruit. Pour recevoir l'onction, l'Esprit du Seigneur, il nous faut changer de mentalité. Car généralement, l'homme se voit avec les yeux de la chair. Il n'arrive pas à comprendre les choses d'en haut. C'est pourquoi dans Luc 5, 36 à 39, il est dit, donc c'est Jésus qui leur parle, il leur dit, « Personne ne déchire un morceau de tissu d'un habit neuf pour le mettre à un vieil habit. Sinon, il déchire l'habit neuf et le morceau qu'il en a pris n'est pas assorti avec le vieux. Et personne ne met du vin nouveau dans de vieilles outres. Sinon, le vin nouveau fait éclater les outres. Il coule et les outres sont perdues. Mais il faut mettre le vin nouveau dans des outres neuves et les deux se conservent. Et aussitôt, après avoir bu du vin vieux, personne ne veut du nouveau, car il dit « le vieux est meilleur ». Donc qu'est-ce qu'on voit ici? On voit que Jésus compare, si vous voulez, l'onction du ciel au vin nouveau. Parce que le vin, il apporte la joie. Le vin, il apporte le zèle. Le vin nouveau, le Saint-Esprit, n'est-ce pas? Et il est dit que si nous voulons recevoir ce vin nouveau, cette vie nouvelle que Jésus seul peut nous donner, alors il nous faut naître de nouveau, parce que si nous sommes des vieilles outres, eh bien nous ne pourrons pas porter ce vin parce que nous ne saurons pas la capacité. C'est-à-dire que les personnes qui ne sont pas passées par la nouvelle naissance, qui ne connaissent pas Jésus-Christ comme Seigneur et Sauveur personnel, ne peuvent pas recevoir l'onction de Dieu. Si tu n'es pas né de nouveau, tu ne peux pas recevoir l'onction de Dieu. Alors peut-être, toi qui écoutes, tu connais des gens qui ont des visions et qui font des rêves, etc., etc. Mais si la personne n'est pas née de nouveau, si Jésus-Christ n'est pas son Seigneur et son Sauveur, elle n'est pas inspirée par l'Esprit de Dieu, mais par d'autres esprits. N'oublions pas que les magiciens de Pharaon ont fait eux aussi des miracles. Et pourtant, ils ne croyaient pas en Dieu. Voyez-vous, parfois les gens disent « Oui, mais je vais voir une voyante et elle a des dons qui viennent de Dieu. » Non, ça ne vient pas de Dieu. Les dons des voyants ne viennent pas de Dieu. Vous jouez avec le feu quand vous faites cela. Les dons de Dieu ne sont donnés qu'aux personnes qui sont nées de nouveau, parce que le Saint-Esprit ne peut pas travailler avec l'esprit du monde. David, homme selon le cœur de Dieu, était oint, et la Bible dit que quand il jouait même de la harpe, eh bien les mauvais esprits sortaient de Saül. Dans 1 Samuel 16, 14, vous pourrez le lire. Pourtant, nous voyons que tout au long de sa vie, David a été persécuté par Saül. Mais malgré cela, David n'a jamais cessé d'être oint, d'être rempli du Saint-Esprit. Pourquoi ? Lorsqu'on examine la parole et qu'on voit la vie de David, eh bien nous voyons que David était un adorateur. Il adorait Dieu. La Bible dit qu'il gardait les brebis dans le désert. Et pendant qu'il était dans le désert et qu'il gardait ses brebis, il chantait des louanges à Dieu, il composait des psaumes et des louanges à Dieu. C'est vrai que David est passé par beaucoup de souffrances, mais jamais nous ne le voyons se rebeller contre Dieu. C'est pourquoi, bien-aimé, David était rempli du Saint-Esprit. Il avait une relation de cœur avec son Dieu. Quand il était dans le désert, il grattait sur son instrument et il composait des cantiques pour le Seigneur. Résultat, il fut un roi puissant. Et il entraîna le peuple de Dieu dans de grandes victoires. Une personne qui a l'onction de Dieu va toujours entraîner les autres avec elle dans la victoire. Dans la victoire avec Dieu. Dieu aime, bien-aimé, lorsque nous passons du temps avec lui. La Bible dit que chaque jour, il venait parler, le Seigneur, pour parler cœur à cœur avec Adam et Ève. Il aimait ces temps de communion avec ceux qu'il avait créés, avec Adam et avec Ève. Mais nous savons que cette relation a été coupée à cause du péché, n'est-ce pas ? Mais en Christ Jésus, Dieu veut restaurer cette communion avec nous. Les disciples, ils avaient compris cela. C'est pourquoi ils étaient puissants. Ils disaient au Seigneur, « Mais Seigneur, à qui d'autre irions-nous qu'à toi ? Tu as les paroles de la vie éternelle. » Voyez-vous, mes amis, ce n'est pas la connaissance, ce n'est pas l'intelligence qui fait de nous des personnes différentes. C'est l'onction de Dieu. Amen. Sans l'onction de Dieu, nous sommes des gens ordinaires. Mais avec l'onction du Saint-Esprit, nous devenons des gens extraordinaires, c'est-à-dire des gens capables d'accomplir les œuvres de Dieu ici-bas. Et vous savez, Dieu cherche un peuple qui soit capable d'accomplir ses œuvres. Dieu n'aime pas la religion. La religion n'a jamais été quelque chose qui plaît à Dieu. D'ailleurs, lorsque Jésus est venu sur la terre, eh bien, ce sont les hommes religieux qui l'ont crucifié. Pourquoi ? Parce qu'ils ne comprenaient pas la puissance qui était sur la vie de Jésus, parce que eux qui étaient là et qui disaient servir Dieu n'avaient aucune puissance, n'avaient aucune autorité sur les esprits méchants, sur les maladies. Pourquoi ? Parce qu'ils étaient religieux, soit ils faisaient des longues prières, soit ils allaient à la synagogue, soit ils disaient des paroles de Dieu, mais ils n'avaient pas l'onction de Dieu. Et bien sûr, les gens, quand ils allaient à la synagogue, ils ressortaient comme ils étaient rentrés, telle cette femme qui était malade depuis 18 ans. La Bible dit qu'elle était courbée, que Satan la tenait courbée, et elle allait pourtant dans la synagogue, cette femme. Et lorsqu'elle est venue et que Jésus était dans la synagogue, alors il a touché et il lui a ordonné de se relever. Elle s'est relevée et elle s'est mise droite et elle a marché. Pourquoi ? Elle allait à la synagogue toutes les semaines, mais les gens religieux ne pouvaient rien faire pour elle parce qu'ils n'étaient pas remplis du Saint-Esprit. Ils n'étaient pas remplis de Dieu. Et si nous n'avons pas le Saint-Esprit en nous, nous ne verrons rien se passer dans la vie des autres. Voyez-vous, pour être oint, il nous faut apprendre, bien-aimés, à adorer Dieu. Car l'adoration, ça réjouit son cœur. Et lorsqu'une église entière l'adore, alors Dieu est prêt à faire des choses merveilleuses, à faire des choses glorieuses. La puissance vient dans l'adoration. Et nous devons apprendre à adorer Dieu, chacun pour notre part. Vous savez, moi, quand ça ne va pas, eh bien, je mets des louanges spirituelles, des cantiques spirituelles, et j'écoute et je chante avec les louanges, et j'adore Dieu, et je loue Dieu, et automatiquement, mon âme est renouvelée, mon esprit est renouvelé. La Bible dit que David pleurait lorsqu'il adorait Dieu. Il n'avait pas peur du « qu'en dira-t-on ». Vous savez, lorsqu'on adore Dieu, bien-aimé, on se fiche pas mal de ce que les gens pensent et disent. Il dansait de toutes ses forces devant l'Éternel, au point que même sa femme l'a méprisé dans son cœur. Et à cause de cela, la Bible dit qu'elle est devenue stérile. Il n'avait pas peur de danser devant le Seigneur. Et dans 2 Samuel 6, 14, il est dit que les filles de Jérusalem dansaient et chantaient pour proclamer la victoire de David sur Goliath. Donc, chanter et danser devant Dieu, c'est quelque chose de bon. Et nous aussi, bien-aimés, nous pouvons danser, nous pouvons crier, nous pouvons chanter pour notre Dieu. Car notre roi, notre sauveur a vaincu pour nous notre ennemi, le diable. Voyez-vous, l'onction du Seigneur nous est donnée en fonction de notre attitude envers Dieu. Milcal, par exemple, la fille de Saül, a méprisé David dans son cœur. parce qu'il dansait devant le peuple. Et nous l'avons vu tout à l'heure, le résultat, c'est qu'elle a été stérile. Voyez-vous, l'onction de Dieu nous place dans une position de victoire. Il fait de nous des héros de Dieu, des héros de l'Évangile. Que croyez-vous qu'avait reçu Gédéon lorsqu'il est parti au combat ? Il avait reçu l'onction de Dieu, il avait reçu la puissance de Dieu pour accomplir les œuvres de Dieu. Parce que sans l'onction de Dieu, il aurait été incapable de faire ce qu'il a fait. Aucun apôtre de Jésus n'a pu faire les œuvres du Christ avant d'avoir reçu son onction, avant d'avoir reçu Jésus dans son cœur comme Seigneur et Sauveur personnel. Et pourtant, bien souvent, ils ne comprenaient pas les Écritures, leur intelligence était voilée. Voyez-vous, c'était les apôtres pourtant. Luc 9, 45. Cependant, ils ne comprenaient pas cette parole. Elle était voilée pour eux afin qu'ils n'en saisissent pas le sens et ils avaient peur de l'interroger à ce sujet. Voyez-vous, ils étaient là, ils marchaient avec Jésus, ils étaient près de Jésus, mais ils ne comprenaient pas les paroles de Jésus. Ils ne comprenaient pas parce que leur intelligence était voilée. Et c'est lorsque le Saint-Esprit est venu sur eux que leur intelligence a trouvé, si vous voulez, la vérité, a trouvé, la délivrance. Nous voyons qu'ils étaient beaucoup plus préoccupés par leur moi que par la mort du Seigneur. Vous voyez, Jésus était en train de leur annoncer qu'il allait bientôt mourir. Et eux, ils ne comprenaient pas. Pourquoi ? Parce que dans Luc 9,46, alors que Jésus venait donc de leur annoncer sa mort prochaine, il est dit qu'ils eurent une discussion entre eux pour savoir lequel parmi eux était le plus grand. Jésus, connaissant la pensée de leur cœur, prit un petit enfant, le plaça près de lui et leur dit « Celui qui accueille en mon nom ce petit enfant, c'est moi qu'il accueille. Et celui qui m'accueille, accueille celui qui m'a envoyé. En effet, celui qui est le plus petit parmi vous tous, c'est celui-là qui est le plus grand. » Allez, alléluia. Donc voyez, Jésus leur dit, voilà, si vous voulez comprendre les choses de l'Esprit, si vous voulez recevoir l'onction de l'Esprit, détournez votre regard de vous-même et tournez-le vers moi. Il a dit, sans moi, vous ne pouvez rien faire. Jésus leur parlait de sa mort, de ses souffrances, mais leur entendement était bouché parce qu'ils étaient orgueilleux. La Bible dit dans Luc 9,53, qu'ils étaient charnels. Alors, on va lire à partir du verset 51. Lorsque approchèrent les jours où il devait être élevé du monde, Jésus prit la décision de se rendre à Jérusalem. Il envoya devant lui des messagers qui se mirent en route et entrèrent dans un village samaritain pour lui préparer un logement. Mais on refusa de l'accueillir parce qu'il se dirigeait vers Jérusalem. Voyant cela, ses disciples Jacques et Jean dirent « Seigneur, veux-tu que nous ordonnions au feu de descendre du ciel et de les consommer comme l'a fait Élie ?» Jésus se tourna vers eux et leur adressa des reproches en leur disant « Vous ne savez de quel esprit vous êtes animés. En effet, le Fils de l'homme n'est pas venu pour perdre les âmes, non. Il est venu pour les sauver. » Voyez-vous, donc ils étaient charnels. Ils pensaient que il devait punir ceux qui ne croyaient pas en Jésus. Mais Jésus leur dit « Non, moi je ne suis pas venu pour détruire, je suis venu pour sauver. » Ils n'avaient aucune puissance dans Luc 9,40, à partir du verset 37. « Le lendemain, lorsqu'ils furent descendus de la montagne, une grande foule vint à la rencontre de Jésus. Alors du milieu de la foule, un homme s'écria « Maître, je t'en prie, jette les regards sur mon fils, car c'est mon fils unique. » Un esprit s'empare de lui et tout à coup, il pousse des cris. L'esprit le secoue violemment, le fait écumer et le quitte à grand peine après l'avoir tout brisé. « J'ai prié tes disciples de les chasser et ils n'ont pas pu. » Génération incrédule et perverse, répondit Jésus, jusqu'à quand serai-je avec vous et devrais-je vous supporter? Amène ton fils ici, etc., etc. Donc vous voyez, il n'avait pas de puissance. Il n'avait pas de puissance. Pourquoi? Parce que il n'était pas rempli du Saint-Esprit. Pendant que le Seigneur Jésus agonisait, la Bible dit dans Luc 22, 45, alors on va lire à partir du verset 39. Jésus sortit et se rendit comme d'habitude au mont des Oliviers. Ses disciples le suivirent. Lorsqu'il fut arrivé à cet endroit, il leur dit « Priez pour ne pas céder à la tentation ». Puis il s'éloigna d'eux à la distance d'environ un jet de pierre, se mit à genoux et pria en disant « Père, si tu voulais éloigner de moi cette coupe, toutefois, que ce ne soit pas ma volonté qui se fasse, mais la tienne. » Alors un ange lui apparut du ciel pour le fortifier. Saisi d'angoisse, Jésus priait avec plus d'insistance et sa sueur devint comme des caillots de sang qui tombaient par terre. Après avoir prié, il se releva et vint vers les disciples qu'il trouva endormis de tristesse. Alors il leur dit « Pourquoi dormez-vous? Levez-vous et priez pour ne pas céder à la tentation. » Donc vous voyez, pendant que le Seigneur Jésus agonisait, pendant qu'il perdait son sang, pendant qu'il suait du sang, la Bible dit que l'angoisse était tellement forte que du sang sortait de son front, se mélangeait avec la sueur, il aurait eu tellement besoin d'aide dans la prière, dans le soutien, mais eux, ils dormaient. Et nous voyons que Pierre, son disciple, l'a renié trois fois, donc vous lirez dans Luc 22, 54. Mais après avoir reçu l'onction, ils devinrent aussi puissants que leur Seigneur, que leur Dieu. Ils n'avaient pas besoin, voyez-vous, de faire de publicité pour que les gens viennent les écouter. C'était le Saint-Esprit qui faisait les invitations. Pierre, qui avait renié Jésus parce qu'il avait eu peur d'une femme, devint un puissant guerrier et il va amener 5000 âmes à Christ dans une seule prédication. Pourquoi? Parce qu'il avait été transformé par l'onction du Saint-Esprit. D'un peureux, il devient un héros. Qu'est-ce qui apporte l'onction, mes bien-aimés? Eh bien, c'est la communion avec Dieu. Parce que l'onction peut briser le joug qui est sur la vie des gens et sur nos propres vies. C'est pour ça que Jésus a dit « Sans moi, vous ne pouvez rien faire ». L'onction casse les chaînes, elle renvoie libre les opprimés et les captifs. Jésus a dit dans Ésaïe 61:1 « L'Esprit du Seigneur l'Éternel est sur moi parce que l'Éternel m'a consacré par onction pour annoncer de bonnes nouvelles aux pauvres. Il m'a envoyé pour guérir ceux qui ont le cœur brisé, pour proclamer aux déportés la liberté et aux prisonniers la délivrance. » Pour proclamer une année de grâce de l'Éternel et un jour de vengeance de notre Dieu, pour consoler tous ceux qui sont dans le deuil, pour donner aux habitants de Sion en deuil une belle parure au lieu de la cendre, une huile de joie au lieu du deuil, un costume de louange au lieu d'un esprit abattu. On les appellera alors térébinthe de la justice, plantation de l'Éternel, destinée à manifester sa splendeur. Donc voyez, Jésus disait, voilà moi, j'ai reçu l'onction de mon Père pour délivrer, pour guérir. Et il a dit que cette onction, il voulait la donner. Dans Actes 1:8, il a dit, recevez le Saint-Esprit afin d'être mes témoins jusqu'aux extrémités de la terre. Voyez-vous, mes amis, être un témoin de Jésus-Christ, c'est en parole, mais aussi en puissance. Parce que nous pouvons partager la parole de Dieu, oui, mais s'il n'y a pas l'onction du Seigneur, les gens ne seront pas sauvés. Parce que c'est l'onction qui titille les cœurs, c'est l'onction qui touche les cœurs. On peut comparer l'onction de Dieu à la rosée du matin, elle rafraîchit. Lorsque tu parles et que tu es rempli du Saint-Esprit, eh bien cela rafraîchit le cœur. Elle arrose l'herbe très tôt. L'onction, elle vient du ciel, la rosée du ciel, n'est-ce pas? Elle vient pour arroser la terre. Et une terre sans rosée, c'est une terre desséchée. Et voyez-vous, mes amis, un cœur sans onction, C'est un cœur sec et froid. Tu peux dire et faire tout ce que tu veux. Les gens ne seront pas touchés. L'onction de Dieu, elle apporte le rafraîchissement à l'Église. Elle nourrit, elle fait grandir. C'est l'onction de Dieu qui rend la parole vivante en nous. Voyez-vous, la parole et l'esprit sont nécessaires pour changer notre manière de penser. C'est pourquoi nous devons aller à l'Église pour entendre l'esprit nous parler de la parole. On ne doit pas rechercher l'onction, on doit rechercher Dieu. Et l'onction nous sera donnée car c'est la conséquence de notre communion avec le Seigneur. Bien-aimés, nous devons protéger cette onction plus que toute autre chose. Car si nous péchons, eh bien, l'esprit ne peut demeurer en nous, ne peut rester avec nous, n'est-ce pas? L'onction de Dieu apporte la vie en nous et autour de nous. Elle ressuscite les morts. Voyez-vous, nous pouvons ressusciter les morts spirituels autour de nous. Et peut-être même, j'ai entendu des gens qui ont ressuscité des morts physiques. Moi, personnellement, ça ne m'est jamais arrivé, mais j'ai lu des témoignages où des personnes avaient été ressuscitées. Mais aujourd'hui, autour de nous, il y a beaucoup de morts spirituelles, n'est-ce pas? Et si nous sommes remplis du Saint-Esprit, eh bien, nous allons leur apporter la vie. L'onction de Dieu, elle réveille les consciences endormies. Elle donne le désir de se consacrer davantage à Jésus. Amen. Elle nous pousse à la repentance, elle nous pousse à chercher la face de Dieu. Seigneur, que veux-tu que je fasse? Je t'aime, Seigneur, aide-moi. Elle rafraîchit les cœurs fatigués, les cœurs lasses. Elle renouvelle nos forces. Et si nous avons l'onction sur notre vie, nos paroles auront du poids et nous serons une bénédiction pour les autres. Et vraiment, ça doit être le désir de notre cœur d'être une bénédiction pour les autres. Être oint, c'est être simple. On n'a pas besoin d'être compliqué pour avoir l'onction. Parce que l'onction, elle n'est pas compliquée. Jésus, c'était quelqu'un de simple. Et quand les gens l'entendaient, ils comprenaient bien ce qu'il voulait leur dire. C'est l'onction qui pousse les cœurs les plus durs à pleurer et à se réjouir. Amen. Vous savez, un message prêché avec l'onction du Saint-Esprit va convaincre un homme de péché, de justice et de jugement. Et il va l'aider à se réjouir parce qu'il sait que Jésus peut le sauver. L'onction, c'est l'approbation de Dieu sur le messager. Lorsqu'il y a l'onction de Dieu, bien-aimé, au milieu de nous, eh bien, il y a la sainteté, il y a la pureté, il y a la puissance. Je vais vous dire, une église qui ne marche pas dans la sainteté, dans la pureté, ne verra jamais la puissance de Dieu se manifester au travers d'elle. Voyez-vous, lorsque Josué a parlé au peuple, il a dit « Sanctifiez-vous, car demain l'Éternel fera des grandes choses parmi vous. » Et il a dit « Moi et ma maison, nous servirons l'Éternel. » Alléluia. Bien-aimés, la sainteté, la pureté sont une décision. Ne nous appuyons pas sur le sang de Jésus pour faire n'importe quoi, mais sachons que Dieu veut que nous soyons saints. Il a dit « Soyez saints comme je suis saint. » La sainteté n'est pas une option. La sainteté, c'est ce qui plaît à Dieu dans la vie de chacun d'entre nous. Vous savez, en ce moment, je suis en train de lire le livre de Josué et je vois dans Josué 7 comment Achan a péché, comment il a amené l'interdit dans le camp. Et à cause de cela, tout le peuple a été bloqué, tout le peuple n'a pas pu avancer et en plus, ils ont perdu la bataille. Et bien aimé, vous savez, on peut être une occasion de chute dans notre assemblée. C'est pourquoi peut-être vous êtes une occasion de chute dans votre assemblée. Peut-être vous faites la fornication, l'adultère ou je ne sais pas quoi. Eh bien, repentez-vous devant le Seigneur. Humiliez-vous et il vous pardonnera. Et soyez restaurés. Bien-aimés, nous avons tous besoin de l'onction individuellement et sur l'Église. Et ça, c'est sûr que si nous ne sommes pas consacrés, l'onction ne peut pas venir. L'onction, c'est l'affaire de nous tous. Nous voulons plus de toi, Seigneur. Nous cherchons ta face. Nous allons chercher ta face afin que tu te manifestes en nous et au travers de nous. La sainteté, voyez-vous, c'est une décision aussi. Je désire, Seigneur, marcher dans la sainteté. Aide-moi, Seigneur. La crainte et le respect, c'est une décision. Seigneur, mets la crainte de toi, mets le respect pour toi dans mon cœur. La crainte de ton nom, la crainte de ta parole, le respect pour les gens qui m'entourent. Moïse n'a pas pu aller sur la montagne de l'Éternel avec ses chaussures, car c'était un endroit saint. Et vous savez que l'Église, bien-aimée, c'est un endroit saint. L'Église, ce n'est pas le marché. C'est là où Dieu se tient. Des fois, on voit l'Église, les gens, ils parlent tout fort, ils rigolent. Seigneur, pardonne. L'onction, mes amis, ne peut venir que sur les personnes séparées. Jérémie 16, 19. Éternel, tu es ma force et mon abri, mon refuge. Lorsque je suis dans la détresse, les nations viendront vers toi depuis les extrémités de la terre et elles diront... Ah, non, c'est pas ça. 16, 19. Ah, voyez-vous, c'était Jérémie 15, 19. C'est pourquoi voici ce qu'a dit l'Éternel. Si tu reviens à moi, je te ferai revenir et tu te tiendras devant moi. Si tu sépares ce qui est précieux de ce qui est sans valeur, tu seras comme ma bouche. Amen. Tu seras comme ma bouche. Et quand la bouche de l'Éternel parle, eh bien des grandes choses se passent. Amen. L'onction, elle se protège. Nous protégeons notre vie spirituelle. Elle s'alimente, tel le feu qui s'éteint si on n'y met pas de bûche. Comment on alimente l'onction de Dieu? On parle beaucoup en langue, on lit beaucoup la parole, on médite, on est vraiment dans la présence de Dieu. Vous savez, je pense que tous les jours, on doit avoir un temps de qualité avec le Seigneur. On doit vraiment avoir un temps de mise à part avec Dieu. Amen. Nous voyons que les apôtres, par exemple, ils étaient tous remplis du Saint-Esprit parce qu'ils donnaient toujours la priorité à la prière, à la présence de Dieu. Face à la persécution, ils priaient. Ils étaient constamment au temple à chaque fois que les portes étaient ouvertes. Ils se réunissaient ensemble. Et la puissance de Dieu était telle, rendez-vous compte, que même l'ombre de Pierre guérissait les malades. Actes 5, 12 à 16. J'ai une question à vous poser. Le Dieu de Pierre, le Dieu des apôtres, est-il notre Dieu? Je crois que oui, bien-aimé. Alors pourquoi ne voyons-nous pas les mêmes choses se passer dans nos vies? Voyez-vous, mes amis, le péché, il n'était pas toléré dans l'Église. Et le résultat, c'est que la crainte s'emparait de tous. Nous voyons que lorsque Ananias et Saphira ont menti au Saint-Esprit en disant qu'ils avaient vendu certains prix d'un champ, la Bible dit qu'ils sont morts tous les deux, n'est-ce pas? Parce que l'apôtre leur dit, mais ce n'est pas aux hommes que vous avez menti, mais c'est à Dieu. Et le péché n'était pas toléré dans l'Église. Et bien sûr, la crainte s'emparait de tous. Nous voyons que les apôtres ne se prenaient vraiment pas la tête avec les choses matérielles. Ils confiaient les tâches matérielles aux autres et eux, ils priaient, ils cherchaient la face de Dieu. Et bien aimé, je sais, je crois que Dieu cherche encore aujourd'hui des hommes et des femmes qui sont prêts à se consacrer pour recevoir cette onction. C'est l'onction de Dieu qui va briser le joug sur ta vie et sur la vie des autres. Amen. La parole, bien-aimée, doit être couverte de la graisse. Hein? Parce que c'est la graisse qui brise le joug. Et quand il parle de graisse, il parle de l'onction de Dieu. Et je vous dis qu'une parole sans l'onction n'agira pas dans la vie des gens.
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2: Épître aux Romains, chapitre 12, verset 12, au chapitre 13, verset 14. Soyez dans la joie à cause de votre espérance. Restez patient dans le malheur. Continuez à prier fidèlement. Aidez les chrétiens qui en ont besoin. Recevez bien ceux qui viennent chez vous. Souhaitez du bien à ceux qui vous font souffrir. Souhaitez du bien et non du mal. Soyez dans la joie avec ceux qui sont dans la joie. Pleurez avec ceux qui pleurent. Soyez bien d'accord entre vous. Ne cherchez pas de grandes choses, mais laissez-vous attirer par ce qui est simple. Ne vous prenez pas pour des sages. Ne rendez à personne le mal pour le mal. Cherchez à faire le bien devant tous. Autant que possible, si cela dépend de vous, vivez en paix avec tous. Amis très chers, ne vous vengez pas vous-même, mais laissez la colère de Dieu agir. En effet, dans les livres saints, le Seigneur Dieu dit « À moi la vengeance, c'est moi qui donnerai à chacun ce qu'il mérite. » Mais il dit aussi « Si ton ennemi a faim, donne-lui à manger. S'il a soif, donne-lui à boire. Alors si tu fais cela, c'est comme si tu mettais des charbons brûlants sur sa tête. » Ne te laisse pas vaincre par le mal, mais sois vainqueur du mal par le bien. Chacun doit obéir aux autorités placées au-dessus de nous. En effet, toute autorité vient de Dieu, et c'est Dieu qui donne leur place à celles qui existent. Alors si quelqu'un lutte contre les autorités, il lutte contre l'ordre voulu par Dieu. Et ceux qui refusent de leur obéir seront condamnés. Quand on fait le bien, on ne doit pas avoir peur des autorités officielles, mais on doit avoir peur d'elles quand on fait le mal. Tu ne veux pas avoir peur des autorités? Alors fais le bien et tu recevras leurs félicitations. Oui, les autorités sont au service de Dieu pour te conduire au bien. Mais si tu fais le mal, tu dois avoir peur, car les autorités ont le pouvoir de punir, et ce n'est pas pour rien. Quand les autorités punissent, elles sont au service de Dieu. Elles montrent la colère de Dieu contre celui qui fait le mal. C'est pourquoi il faut leur obéir, non seulement pour éviter la colère de Dieu, mais encore parce que notre conscience nous le demande. C'est aussi pour cela que vous payez des impôts. En effet, les fonctionnaires qui les demandent sont chargés de ce travail par Dieu. Donnez à chacun ce que vous lui devez. Si c'est l'impôt, payez l'impôt. Si c'est une taxe, payez-la. Si c'est l'obéissance, obéissez. Si c'est le respect, soyez respectueux. N'ayez aucune dette envers personne, sauf la dette de l'amour que vous devez avoir entre vous. Celui qui aime les autres obéit parfaitement à la loi. En effet, vous connaissez les commandements. Ne commets pas d'adultère, ne tue personne, ne vole pas, ne désire pas ce qui ne t'appartient pas. Ces commandements et tous les autres sont contenus dans cette parole. Aime ton prochain comme toi-même. Quand on aime, on ne fait aucun mal à son prochain. Par conséquent, aimer, c'est obéir parfaitement à la loi. Vous connaissez le temps où nous sommes. C'est le moment de sortir de votre sommeil. En effet, quand nous avons cru au Christ, le salut était encore loin. Maintenant, il est plus près de nous. La nuit est bientôt finie. Le jour va se lever. Alors débarrassons-nous des actions mauvaises commises pendant la nuit. Prenons les armes utilisées en pleine lumière. Menons une vie honnête, comme en plein jour. Évitons de trop manger ou de trop boire. N'ayons pas une vie immorale. Ne nous conduisons pas n'importe comment. Évitons les disputes et les jalousies. Soyez semblables au Seigneur Jésus-Christ. Ne vous laissez pas entraîner vers le mal par vos mauvais désirs.

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promesse biblique sur la guérison. Jacques 5, 15-15. La prière de la foi sauvera le malade, et le Seigneur le relèvera. Et s'il a commis des péchés, il lui sera pardonné. Jacques 5, 16. Confessez donc vos péchés les uns aux autres, et priez les uns pour les autres, afin que vous soyez guéris. La prière fervente du juste a une grande efficace. Marc 16, 17 à 18. Voici les miracles qui accompagneront ceux qui auront cru. En mon nom, ils chasseront les démons. Ils parleront de nouvelles langues. 18. Ils saisiront des serpents. S'ils boivent quelques breuvages mortels, il ne leur fera point de mal. Ils imposeront les mains aux malades, et les malades seront guéris. Ésaïe 53, 5. Mais il était blessé pour nos péchés, brisé pour nos iniquités. Le châtiment qui nous donne la paix est tombé sur lui, et c'est par ses meurtrissures que nous sommes guéris. 1 Pierre 2, 24. Lui qui a porté lui-même nos péchés en son corps sur le bois, afin que, morts au péché, nous vivions pour la justice. Lui par les meurtrissures duquel vous avez été guéris. Psaume 41, 2 à 4. Heureux celui qui s'intéresse aux pauvres. Au jour du malheur, l'Éternel le délivre. 3. L'Éternel le garde et lui conserve la vie. Il est heureux sur la terre et tu ne le livres pas au bon plaisir de ses ennemis. 4. L'Éternel le soutient sur son lit de douleur. Tu le soulages dans toutes ses maladies. Psaume 103, 2 à 3. Mon âme bénit l'Éternel et n'oublie aucun de ses bienfaits. 3. C'est lui qui pardonne toutes tes iniquités.

l'iniquité, qui guérit toutes tes maladies. Ésaïe 58, 8. Alors ta lumière poindra comme l'aurore, et ta guérison germera promptement. Ta justice marchera devant toi, et la gloire de l'Éternel t'accompagnera. Proverbe 3, 7 à 8. Ne sois point sage à tes propres yeux. Crains l'Éternel et détourne-toi du mal. 8. Ce sera la santé pour tes muscles et un rafraîchissement pour tes os. Marc 9, 23. Jésus lui dit : Si tu peux, tout est possible à celui qui croit. Vous venez d'écouter Verset biblique à déclarer. Que la parole de Dieu vous accompagne aujourd'hui. À très bientôt !

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Proverbe 3, sagesse et obéissance à Dieu. Mon enfant, n'oublie pas mon enseignement, garde précieusement dans ton cœur mes recommandations. Ainsi tu connaîtras le bien-être et vivras longtemps dans le bonheur. Sois toujours bon et sincère. Que la bonté et la vérité soient comme un collier autour de ton cou, grave-les dans ton cœur. Alors Dieu et les hommes t'aimeront et reconnaîtront ta sagesse. Ne t'appuie pas sur ta propre intelligence, mais place toute ta confiance dans le Seigneur. Remets-toi à lui dans tout ce que tu entreprends, et il guidera tes pas. Ne sois pas fier de ta propre sagesse, mais respecte l'autorité du Seigneur et détourne-toi du mal. Cela apportera la guérison à ton corps et un profond apaisement. Honore le Seigneur en lui offrant une part de tes revenus, en lui donnant le meilleur de tes récoltes. Alors tes greniers seront remplis de blé et tes cuves déborderont de vin. Mon enfant, ne méprise pas les avertissements du Seigneur et ne rejette pas ses reproches, car il corrige celui qu'il aime, comme un père reprend l'enfant qu'il chérit. Sagesse et bonheur. Heureux celui qui trouve la sagesse et découvre la véritable intelligence. Elle vaut mieux que l'argent. Elle est plus précieuse que l'or. Elle a plus de valeur que les perles. Rien de ce que l'on peut désirer ne l'égale. Elle procure une longue vie. Elle apporte prospérité et honneur. Elle guide sur des chemins agréables où l'on avance en toute sécurité. Elle est un arbre de vie pour ceux qui la pratiquent, une source de bonheur pour ceux qui s'y attachent. Par sa sagesse, le Seigneur a fondé la terre. Par son intelligence, il a établi les cieux. Par sa connaissance, les eaux ont jailli et la pluie a arrosé la terre. Le Seigneur protège le sage. Mon enfant, que le discernement et la réflexion t'accompagnent toujours. Ne t'en détourne jamais, car ils donneront à ta vie éclat et profondeur. Tu avanceras avec assurance, sans crainte de trébucher. Le soir, tu te coucheras sans peur et ton sommeil sera paisible. Tu ne redouteras ni les terreurs soudaines, ni les attaques des méchants, car le Seigneur veillera sur toi et éloignera tout danger de ton chemin. Aimer son prochain. Quand tu as la possibilité de faire du bien à quelqu'un, ne tarde pas à le faire. Ne repousse pas ton prochain en lui disant de revenir plus tard si tu peux l'aider immédiatement. Ne cherche pas à tromper ton ami, lui qui vit près de toi en toute confiance. Ne provoque pas des querelles sans raison avec celui qui ne t'a fait aucun tort. N'envie pas les gens violents et ne suis pas leur exemple, car le Seigneur rejette ceux qui s'éloignent de lui, mais il offre son amitié à ceux qui vivent avec droiture. Il maudit la maison des méchants, mais il bénit la demeure des justes. Il se moque de ceux qui le méprisent, mais il accorde sa grâce aux humbles. Les sages recevront l'honneur, mais les insensés récolteront la honte.

La météo pour ce dimanche 10 mai, temps à nouveau instable, lourd et humide, avec du vent et de fréquentes averses orageuses sur une grande partie du pays. Les températures pour ce dimanche matin, 12 degrés pour Cherbourg, Brest, Lille et Strasbourg, 13 degrés pour Toulouse, 14 à Paris et Lyon, 14 également pour Bordeaux et Biarritz, 15 degrés pour Marseille, Nice et 16 degrés pour Ajaccio. Et pour ce dimanche après-midi, dans la moitié nord, entre 14 et 21 degrés, il fera 14 degrés sur la Bretagne et la Normandie, 17 sur les Hauts-de-France, la Bourgogne, 18 sur la région parisienne, 21 sur le Grand Est. Dans la moitié sud, entre 18 et 21 degrés. Il fera 18 degrés sur la vallée du Rhône, 19 en Corse, 19 à 20 degrés le long de la Méditerranée, 21 en Occitanie, 21 également pour la Nouvelle-Aquitaine.

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1: L'espérance de l'Évangile pour les pessimistes sur le plan culturel. Une question pertinente et opportune nous vient d'Alex. Pasteur John, que faites-vous lorsque votre pasteur est obsédé et préoccupé par l'état négatif du monde actuel ? Quand il dit constamment à la congrégation que Jésus doit revenir bientôt afin d'endiguer l'effondrement moral de la société et que le gouvernement est à blâmer et que les autres pasteurs qui ne prêchent pas contre les maux de la société sont à blâmer aussi. Pasteur John, avez-vous quelque chose à dire à Alex ? Quelque chose à dire ? J'ai beaucoup de choses à dire. Par exemple, nous ne savons pas quand Jésus reviendra. Il y a toujours eu dans l'histoire des effondrements culturels pire que celui que nous vivons, de grands changements de la civilisation chrétienne, tel que ce que nous vivons actuellement n'est pas plus apocalyptique, disons, que la destruction de 1000 ans d'histoire chrétienne au Proche-Orient. Je viens de lire « L'histoire perdue du christianisme » de Philip Jenkins il y a quelques mois, et bon sang, tout le monde a besoin de réaliser la souveraineté de Dieu dans le flux et le champ de l'histoire. Quelle chose dévastatrice que la disparition de culture chrétienne entière au Proche-Orient il y a 1000 ans, qui aurait semblé plus apocalyptique que tout ce que nous vivons actuellement. Voilà donc ma première réflexion. Une approche alarmiste de l'eschatologie est généralement naïve sur le plan historique. Par tous les moyens, soyons toujours, toujours, toujours vigilants et attentifs à la venue glorieuse du Seigneur Jésus qui va arriver. Il arrivera soudainement quand le Père l'aura décidé et personne ne pourra le prouver par ses prédictions. Mais ce n'est pas ma pensée principale en répondant à cette question. Je ne pense pas que ce soit vraiment la préoccupation principale de l'auteur de la question. Ma principale préoccupation est, et je suis peut-être coupable de cela moi-même, comment maintenir le bon équilibre entre d'une part le fait de pleurer le péché et la misère du monde qui nous entoure, et d'autre part la joie due à ce que Christ a fait pour nous, à qui il est et à ce qu'il a promis maintenant et pour toujours, et à ce qui va arriver à ce monde en fin de compte. Comment faire la synthèse de tout cela ? C'est le grand défi pour le pasteur et vraiment pour tous les chrétiens, mais surtout pour les dirigeants qui sont chargés de donner le ton à une congrégation. Voici donc quelques réflexions à ce sujet. 1. Quel que soit le degré de pessimisme qu'un pasteur puisse ressentir ou que je puisse ressentir à propos de notre société en tant que chrétien, nous devrions être des optimistes à long terme. Et je pense que les prémillénaristes et les amillénaristes peuvent dire cela avec autant ou plus de confiance que les postmillénaristes, bien que tout le monde puisse le dire dans ces trois camps. Tôt ou tard, Christ va en fait faire irruption dans ce monde et tout remettre en ordre. Il jettera les mauvaises herbes dans les ténèbres extérieures, il établira son royaume et le monde sera rempli de la gloire du Seigneur comme les eaux couvrent la mer et la droiture, la justice et la paix embrasseront tout pour la gloire en Christ. Cela arrive et nous devrions être profondément, profondément confiants et optimistes à ce sujet. 2. Ma deuxième pensée est que nous devons croire en la souveraineté de Dieu telle que la Bible l'enseigne. Comme il est facile de mettre de côté la souveraineté de Dieu tout en se lamentant sur les misères et la méchanceté de ce monde. Dieu est en charge du monde. C'est l'un des grands avantages de lire la Bible dans son intégralité chaque année. Je suis tellement reconnaissant de l'avoir fait pendant quoi 30 ans, je pense. Vous observez la terrible déferlante du mal dans le monde, et la Bible la dépeint mieux que quiconque, la déferlante du mal d'un siècle à l'autre dans le monde. Et vous avez cette perspective biblique, robuste et inébranlable que Dieu est sur son trône et qu'il dirige le monde et que le mal ne triomphe pas et ne triomphera pas. Donc, cette note doit être jouée, la souveraineté de Dieu doit encore et encore être jouée par un pasteur, parce que sa congrégation peut finir par ne plus l'entendre cette note quand les choses vont mal. 3. Ma troisième pensée est que chaque pasteur devrait être un hédoniste chrétien, qu'il embrasse le terme ou non. Cela signifie qu'il devrait considérer la recherche de la joie en Dieu comme un moyen essentiel pour lui et son peuple de glorifier Dieu

0: en toutes circonstances. Et si c'est essentiel, et j'ai soutenu partout que ça l'est, si c'est un moyen essentiel de glorifier Dieu, alors il faut le mettre en évidence dans son ministère, encore et encore, parce que les gens ont tendance à s'éloigner de la joie en Christ lorsque les circonstances deviennent sombres. Ce que nous faisons tous, et les pasteurs en sont chargés. Aidez votre congrégation à ne pas s'éloigner de la joie en Christ dans les pires moments. La joie en Christ dans ces circonstances est ce qui glorifie Christ. C'est l'essence de l'hédonisme chrétien. 4. Ma quatrième pensée, qui est très liée à la troisième, et pourtant, je pense qu'elle mérite une attention particulière. 2 Corinthiens 6.10 dit « Comme attristés, et pourtant nous sommes toujours joyeux ». En d'autres termes, quelle que soit la gravité de la situation, alors que la tristesse s'accumule sans cesse, néanmoins, il y aura toujours une réjouissance chrétienne. Les pasteurs ont le devoir d'aider leurs fidèles à comprendre cette phrase, à la vivre, à voir pourquoi elle est là et à la modeler pour eux. Bien sûr, que personne ne se méprenne, bien sûr, nous pleurons avec ceux qui pleurent. Nous gémissons devant la méchanceté de nos villes. Si nous ne le faisons pas, nous sommes coupables. Mais dans tous nos pleurs, tous nos gémissements, il y a une joie indomptable. Si ce n'est pas le cas, alors la Bible délivre un faux message et notre évangile n'est pas triomphant. 5. Et peut-être une cinquième et dernière pensée pour les pasteurs tirée de Hébreux 13, 17. Il est dit que les pasteurs veillent sur votre âme, c'est-à-dire qu'ils veillent sur le troupeau dont ils ont la charge. Et il est dit ensuite qu'ils le fassent avec joie et non en gémissant, ce qui ne vous serait d'aucun avantage pour la congrégation. Ce que les pasteurs devraient comprendre de cette phrase, Hébreux 13, 17, c'est que s'ils s'acquittent de leur tâche de prédication et de soins pastoraux en gémissant, et en adoptant une attitude morose à cause de l'état du monde, cela ne sera d'aucune utilité pour la congrégation. Un pasteur morose produit une congrégation malade. Prions donc pour nos pasteurs et pour nous-mêmes. 1. Que Dieu fasse d'eux et de nous des optimistes à long terme. 2. Qu'il fasse de nous des amoureux de la souveraineté de Dieu. 3. Que nous soyons totalement engagés dans la vérité que Dieu est le plus glorifié en nous lorsque nous sommes le plus satisfaits en lui. 4. Que nous soyons soutenus et que notre pasteur soit soutenu par la réalité de la tristesse mais toujours de la joie. Et enfin 5. Prions pour que nous et lui, le pasteur, soyons profondément engagés à remplir notre ministère avec joie afin de construire une église saine au milieu d'un effondrement culturel et non une église morose et malade qui ne contribue en rien à la solution.
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par le sang de l'agneau que je m'approche de toi, Seigneur. Je viens le cœur assoiffé de toi. Oui, j'ai besoin de toi, car sans toi, je ne peux vivre.

Proverbe 6. Évitez de s'engager pour les dettes d'autrui. Mon enfant, t'es-tu engagé pour la dette d'un ami? As-tu donné ta parole en garantissant celle d'un autre? Si tu t'es lié par tes propres paroles, alors tu es sous le pouvoir du créancier. Libère-toi sans tarder. Va le trouver, insiste. Supplie pour être dégagé de cette obligation. Ne te repose pas tant que tu n'as pas réglé cette situation. Ne dors pas avant d'avoir trouvé une issue. Échappe-toi comme la gazelle fuit son chasseur, comme l'oiseau s'échappe du piège qui le retenait. Évitez d'être paresseux. Toi qui es paresseux, observe la fourmi. Regarde comment elle agit et apprends la sagesse. Sans chef, sans surveillant, sans maître, elle prépare sa nourriture en été, elle fait ses provisions au temps de la récolte. Et toi, paresseux, combien de temps resteras-tu couché? Quand sortiras-tu enfin du sommeil? Tu veux encore somnoler un peu, te reposer, croiser les bras sans rien faire? Mais voilà que la pauvreté te surprendra comme un voleur et la misère t'attaquera comme un pillard. Portrait du malfaisant. Celui qui répand des paroles trompeuses est un homme malveillant, une personne corrompue. Il cligne de l'œil pour tromper, fait des signes du pied et des gestes de la main pour manigancer le mal. Son cœur est rempli de perversité. Il prépare sans cesse des plans mauvais. Il attise les conflits et les disputes. C'est pourquoi sa ruine viendra soudainement. Il sera brisé en un instant, sans espoir de retour. Ce que le Seigneur déteste. Il y a 6 choses que le Seigneur déteste, et une 7e qu'il ne supporte absolument pas. Le regard plein d'orgueil, la bouche qui trompe, les mains qui versent le sang innocent, l'esprit qui conçoit l'injustice, les pieds qui se précipitent vers le mal, le faux témoin qui répand le mensonge, celui qui sème la discorde entre frères et sœurs. Mise en garde contre l'adultère. Mon fils, tiens compte des recommandations de ton père. Ne rejette pas l'enseignement de ta mère. Garde-les gravés dans ton esprit, comme une parure précieuse autour de ton cou. Ils te guideront dans tes chemins. Ils veilleront sur toi pendant ton sommeil. Ils t'inspireront dès ton réveil. Car l'instruction est une lampe, l'enseignement est une lumière, et les avertissements sont une voie sûre qui préserve la vie. Ils te mettront en garde contre la femme aux mauvaises intentions, contre ses paroles séduisantes et trompeuses. Ne te laisse pas ensorceler par sa beauté, ne te laisse pas piéger par son regard charmeur. Un homme peut sacrifier un morceau de pain pour une prostituée, mais il risque sa vie entière pour une femme infidèle. Peut-on porter du feu contre soi sans brûler ses vêtements? Peut-on marcher sur des braises sans se blesser les pieds? De même, celui qui s'approche de la femme d'un autre ne restera pas impuni. Un voleur qui dérobe pour calmer sa faim n'est pas méprisé, mais s'il est pris, il devra restituer bien plus qu'il n'a pris, et il pourra perdre tout ce qu'il possède. Quant à celui qui commet l'adultère, il agit sans intelligence. En trahissant ainsi, il détruit lui-même sa propre vie. Il récoltera des coups, et son déshonneur ne s'effacera jamais. Car la jalousie enflamme le cœur du mari trahi, et quand viendra l'heure de la vengeance, il n'aura aucune pitié. Aucune compensation ne pourra le calmer, même si on lui offrait les plus grands présents.

La météo pour ce samedi 9 mai, de belles éclaircies et un ciel peu nuageux dominent les trois quarts du pays. Des nuages plus conséquents sont observés en Bretagne avec quelques pluies. Les températures pour ce samedi matin, 9 degrés pour Lille et Strasbourg, 10 à Orléans, 11 degrés pour Paris, 12 à Cherbourg et Brest, 12 également pour Toulouse et Lyon, 14 pour Nice et Bordeaux. Et pour ce samedi après-midi, entre 19 et 24 degrés sur une moitié nord. Il fera 19 en Bretagne, 20 sur les Hauts-de-France, 24 en Île-de-France et sur le Grand Est. Et dans la moitié sud, entre 22 et 24 degrés. Il fera 22 sur l'Occitanie, 23 à 24 sur la Nouvelle-Aquitaine, 24 degrés en Auvergne-Rhône-Alpes, entre 20 et 24 degrés le long de la Méditerranée et en Corse.

Bonjour, l'homme de 23 ans qui a été interpellé après le meurtre d'une adolescente de 14 ans dans l'Aisne a été mis en examen pour assassinat sur mineur de moins de 15 ans et viol, puis placé en détention provisoire. Lors de ses deux derniers interrogatoires ainsi que devant le magistrat instructeur, il a fait usage de son droit au silence, mais il avait précédemment reconnu sa présence au moment des faits et avoir attaqué la victime au couteau. Le patron des députés socialistes Boris Vallaud quitte la direction du PS avec l'ensemble du courant qu'il représente. Cela n'empêche pas Olivier Faure de rester à la tête du parti, même s'il n'est plus majoritaire et se retrouve isolé. Ce départ illustre l'exacerbation des tensions au sein du PS, notamment autour de la question de la primaire de la gauche que souhaite Olivier Faure, mais que refuse Boris Vallaud. Un Ukrainien résident en France depuis 2021 a été écroué pour crime contre l'humanité. Il est soupçonné de sévices entre 2016 et 2019 à la prison de Donetsk en Ukraine, alors sous le contrôle de séparatistes pro-russes soutenus par Moscou. Des affrontements ont éclaté hier dans le détroit d'Ormuz entre l'Iran et les États-Unis. De nouveaux accros ont cessé le feu au moment où Washington attend une réponse de Téhéran à sa dernière proposition d'accord. Les tensions ont aussi augmenté sur le front libanais. Le Hezbollah a affirmé avoir lancé des missiles sur une base militaire du nord d'Israël en réponse à des frappes israéliennes. Le navire MV Andrews est attendu dans l'archipel espagnol des Canaries ce dimanche, alors que l'OMS a confirmé le signalement de 8 cas, dont 5 confirmés d'antivirus. Hier, l'enquête autour du patient zéro se poursuivait, mais l'Argentine ne peut confirmer à ce stade l'origine de la contagion. C'est la fin de ce flash, une très bonne journée à notre écoute. Bonjour, Football Ligue 1, ouverture de la 33e journée. Hier soir, le FC Nantes est assuré de la relégation en Ligue 2 après sa défaite contre Lens au stade Bollard 1-0. De son côté, le RC Lens est assuré d'une qualification directe pour la prochaine Ligue des Champions. Les nordistes retardent également le sacre du Paris Saint-Germain, même en 4 victoires contre Brest. Ce dimanche, le PSG ne sera pas mathématiquement assuré du titre. Les Lensois bénéficieront d'une autre occasion de repousser le titre des Parisiens qu'ils recevront mercredi prochain à Bollard. Tennis, Novak Djokovic espérait sans doute mieux pour son retour sur le circuit, absent depuis son élimination en 8e de finale à Indian Wells. Le numéro 4 mondial a échoué hier dès son entrée en lice dans le Masters 1000 de Rome face à Dino Brismic. Le Croate s'est imposé en 3 manches 2-6-6-2-6-4 en 2h17. Il réalise la plus belle performance de sa carrière. Cyclisme, Paul Magnier s'est montré le plus rapide hier dans un sprint en petit comité pour remporter la première étape du Giro devant Tobias Lund, Androsen et Ethan Vernon. Le Français en profite pour prendre le maillot rose de leader du classement général. Les années se suivent et se ressemblent en Ligue européenne masculine de handball effectuée hier au siège de la Fédération européenne. À Vienne, le tirage au sort du Final Four de l'édition 2025-2026 de la deuxième compétition continentale a des airs de déjà vu. En effet, les affiches se sont avérées être exactement les mêmes que celles disputées l'an passé. Après s'être défait du Vardar Skopje plus tôt cette semaine, Montpellier a ainsi appris qu'il retrouvera une nouvelle fois le THW Kiel pour une place en finale. Ping-pong au terme d'un duel dominé de la tête et des épaules avec Flavien Coton qui a pris la mesure d'Hugo Calderano. Les Bleus n'ont pas laissé la moindre chance au Brésil. Hier soir, ils se qualifient facilement pour les demi-finales des mondiaux par équipe. Ils ont désormais rendez-vous avec la Chine ce samedi, une revanche de la finale de l'édition 2024, largement perdue par les tricolores. C'est la fin de ce Flash Sport, une très bonne journée à toutes et à tous.

Livre des psaumes, chapitre 38, versets 1 à 22. Psaume de David pour que Dieu se souvienne. Seigneur, tu es en colère contre moi, mais ne me condamne pas. Tu en as assez de moi, mais ne me punis pas. Oui, tes flèches m'ont touché et ta main m'a frappé. À cause de ta colère, tout mon corps est malade. À cause de mon péché, rien n'est bon dans mes os. Oui, mes fautes dépassent ma tête. Elles pèsent sur moi comme une charge trop lourde. Mes plaies remplies de pus sentent mauvais. Tout cela à cause de ma bêtise. Je suis abattue et complètement découragée. Je passe mes journées dans la tristesse. Mes reins sont brûlants de fièvre. Tout mon corps est malade. Je suis sans force, complètement brisée. Mon cœur souffre et je me plains. Seigneur, tous mes désirs sont devant toi. Ma plainte n'est pas cachée pour toi. Mon cœur bat violemment. Mes forces s'en vont. Même la lumière de mes yeux a disparu. Mes amis et mes voisins reculent devant mes plaies. Mes parents restent loin de moi. Ceux qui veulent ma mort me tendent des pièges. Ceux qui cherchent mon malheur parlent pour me détruire. Toute la journée, ils disent des mensonges contre moi. Moi, comme un sourd, je n'entends pas. Comme un muet, je n'ouvre pas la bouche. Je suis comme un homme qui n'entend pas et qui ne répond rien. Seigneur, je compte sur toi. C'est toi qui répondras, Seigneur mon Dieu. En effet, j'ai dit, quand mon pied glisse, que ces gens-là ne se réjouissent pas, qu'ils ne me méprisent pas. Oui, je suis sur le point de tomber et je n'arrête pas de souffrir. En effet, je reconnais ma faute. Je suis très inquiet à cause de mon péché. Mes ennemis sont pleins de vie. Ils sont puissants. Beaucoup me détestent sans raison. Ils me rendent le mal pour le bien. Ils me reprochent de chercher à faire le bien. Seigneur, ne m'abandonne pas. Mon Dieu, ne reste pas loin de moi. Au secours, viens vite, Seigneur, mon Sauveur.

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2: Bonjour, les ministères en contact, en collaboration avec Radio Espoir, vous présentent l'enseignement biblique de Charles Stanley. Avez-vous déjà pensé à la complexité du projet de construction d'une usine? Je suis certain qu'aucun entrepreneur ne commencerait une tâche d'une telle ampleur sans d'abord étudier attentivement les plans de l'architecte. Et cela, bien avant que la première pièce d'équipement n'arrive sur le chantier. Même après le début des travaux, le contremaître doit constamment consulter ses plans pour s'assurer que le projet se déroule comme prévu. De la même façon, il est crucial que les croyants étudient sans relâche la parole de Dieu pour qu'ils puissent vivre selon le plan que Dieu a préparé d'avance pour leur vie. Restez avec nous alors que Charles Stanley nous donne un enseignement sur l'école de l'obéissance à l'émission En contact.
1: Il n'est pas toujours facile d'obéir à Dieu, mais il est toujours sage de le faire. Et, de la première à la dernière page de la Bible, il est intéressant de constater que Dieu nous appelle continuellement à lui obéir. Il en va de notre intérêt de comprendre à quel point l'obéissance est importante à ses yeux. J'aimerais vous entraîner avec moi à un survol des Écritures afin que nous puissions vérifier ce que Dieu nous promet lorsque nous faisons preuve d'obéissance. J'aimerais que nous puissions étudier ensemble comment obéir à Dieu et comment transformer cette obéissance en habitude. Car Dieu ne se contente pas d'une obéissance occasionnelle. Lorsque nous sommes en mesure de développer un esprit d'obéissance continuelle, nous découvrons avec plaisir qu'une grande partie de notre stress disparaît de nos vies. Pourquoi? Parce qu'à force de pratiquer l'obéissance, vous connaîtrez les voies, la volonté et le but du Seigneur. Aussi, en vous engageant à obéir à Dieu, beaucoup de décisions autrefois angoissantes deviennent faciles à prendre. Je veux aujourd'hui vous enseigner les rudiments de l'école de l'obéissance. Ouvrons nos Bibles dans les pages de Deutéronome, chapitre 28, versets 1 et 2. « Si tu obéis à la voix de l'Éternel, ton Dieu, en observant et en mettant en pratique tous ces commandements que je te prescris aujourd'hui, l'Éternel, ton Dieu, te donnera la supériorité sur toutes les nations de la terre. Voici toutes les bénédictions qui se répandront sur toi et qui seront ton partage lorsque tu obéiras à la voix de l'Éternel, ton Dieu. » Et dans les 12 versets suivants, l'auteur énumère plusieurs bénédictions de Dieu. Maintenant, allons dans le livre d'Ésaïe, chapitre 1, versets 18 à 20. Dans ce passage, le prophète Ésaïe parle à ceux qui ne croient pas. « Venez, plaidons, dit l'Éternel. Si vos péchés sont comme le cramoisi, ils deviendront blancs comme la neige. S'ils sont rouges comme la pourpre, ils deviendront comme la laine. Si vous avez de la bonne volonté et si vous êtes docile, vous mangerez les meilleures productions du pays. Mais si vous résistez et si vous êtes rebelles, vous serez dévorés par le glaive, car la bouche de l'Éternel a parlé. Si nous obéissons à Dieu, il nous bénira. Rappelons-nous de cela. Il est impossible d'obéir à Dieu sans recevoir de bénédiction, car Dieu a décidé de bénir l'obéissance. Nous, ses enfants, serons bénis et encore bénis alors que nous marchons dans ses voies et selon sa volonté. Maintenant, comment pouvons-nous définir l'obéissance? L'obéissance consiste à accomplir la volonté de Dieu à sa manière et au moment qu'il a choisi. Il s'agit donc de faire ce qu'il demande, quand il le demande et comme il le demande. J'aimerais prendre quelques moments ici pour vous enseigner quelques principes qui vous aideront à comprendre ce qu'obéir peut signifier. Comme nous l'avons tous appris, l'obéissance n'est pas quelque chose qui vient automatiquement lorsque nous acceptons Jésus-Christ comme notre Sauveur. Pourtant, nous savons que certaines choses sont conformes à la volonté de Dieu et d'autres non. La question est de savoir comment obéir à Dieu. Qu'est-ce que l'école de l'obéissance? Je peux vous dire qu'après toutes ces années, j'ai appris que l'obéissance est un processus. Ce n'est pas un état auquel nous parvenons en un clin d'œil. Mais j'ai acquis une certitude, non seulement en lisant les Écritures et en observant comment Dieu travaille dans la vie des personnages de la Bible, mais également en observant comment il a travaillé dans la vie des gens qui lui ont obéi ou désobéi. Nous pouvons tirer de précieuses leçons en observant les gens qui nous entourent et les conséquences de leurs actions. Lorsque nous étudions la vie des gens qui obéissent à Dieu, nous pouvons parfois sentir la souffrance, les peines et les tracas, mais nous pouvons également nous rendre compte des bénédictions. Toutefois, dans la vie des gens rebelles aux voies de Dieu, on peut certes observer parfois l'abondance, la richesse, le prestige et la gloire, car les conséquences de la désobéissance ne sont pas toujours immédiates. Mais elles finissent toujours par se produire à un moment donné. La conséquence de la désobéissance pour le croyant est la discipline et la main de Dieu qu'il corrige. La conséquence de la désobéissance pour ceux qui ne croient pas est la punition de Dieu. Si je n'étais pas chrétien, je peux imaginer pourquoi ce qui précède, c'est-à-dire les promesses de Dieu et tout ce qui va avec, ne m'intéresserait pas tellement. Mais lisons ensemble l'Épître de Paul aux Romains chapitre 2, versets 8 et 9. Il aurait peut-être plus d'effet. Mais l'irritation et la colère à ceux qui, par esprit de dispute, sont rebelles à la vérité et obéissent à l'injustice. Tribulation et angoisse sur toute âme d'homme qui fait le mal, sur le juif premièrement, puis sur le grec. Si je regardais les Écritures en n'étant pas croyant et que la curiosité me poussait à me demander « À quoi puis-je m'attendre de Dieu selon la Bible ?» Voici une réponse que je pourrais obtenir. Si vous êtes rebelle, attendez-vous au châtiment de Dieu. Attendez-vous à perdre beaucoup. Attendez-vous à manquer toutes les bénédictions que Dieu vous avait réservées si vous aviez fait confiance à Jésus-Christ comme votre sauveur personnel. Mais pour ceux et celles qui croient en lui, qui désirent marcher dans ses voies et qui se sont engagés à lui obéir, peu importe les circonstances, la vie sera fructueuse. Cela ne veut pas dire que le croyant n'expérimentera jamais la souffrance, la douleur et les peines. Les croyants peuvent également connaître ces malheurs. Mais voici la différence. Le croyant réagit en sachant que Dieu les permet, car il a un objectif précis en tête. Et lorsque nous savons retirer la leçon des circonstances, lorsque, malgré tout, nous continuons à obéir à Dieu, nous sommes bénis en retour avec ce que Dieu peut nous accorder de meilleur. Aussi, comment pouvons-nous apprendre à obéir? Premièrement, nous devons avoir confiance en Dieu. Comment pourrions-nous obéir à un Dieu en qui nous n'avons pas confiance? Impossible. Et j'irais même jusqu'à dire que la désobéissance est souvent la preuve d'un manque de confiance en Dieu. Je sais ce que Dieu a dit, mais du moment que vous ajoutez un « mais » à ce que Dieu a dit, soyez assurés que vous faites fausse route, car Dieu ne fait aucune promesse qu'il ne veut ou ne peut pas tenir. Je dois donc, premièrement, lui faire confiance. J'aimerais maintenant vous indiquer deux versets des Écritures qui nous sont familiers et que nous citons souvent. Ils figurent certainement parmi mes citations préférées. Proverbe 3, versets 5 et 6. « Confie-toi en l'Éternel de tout ton cœur et ne t'appuie pas sur ta sagesse. Reconnais-le dans toutes tes voies et il aplanira tes sentiers. » Cela signifie que Dieu ne se trouve pas seulement quelque part là-haut, mais il est également actif dans notre vie. Nous devons donc le reconnaître sur notre chemin et lui obéir. Avez-vous remarqué l'ordre de la première phrase? Dieu n'a pas dit « Obéis-moi » et ensuite fais-moi confiance, mais « Confie-toi en l'Éternel de tout ton cœur et ne t'appuie pas sur ta sagesse. » certaines des voies de Dieu dépassent notre compréhension et vont au-delà de notre sagesse. Aussi, lorsque nous lui obéissons, que fait-il? Il aplanit nos sentiers. Si nous voulons obéir à Dieu, nous devons savoir qui il est. Il est le souverain maître de l'univers. Je dois être convaincu qu'il est digne de confiance et fiable. Il ne fait aucune promesse qu'il ne peut tenir. Dans l'Épître aux Hébreux, chapitre 13, verset 8, il est écrit « Jésus-Christ est le même hier, aujourd'hui et éternellement. Aussi, s'il reste le même, je peux me fier à lui. Le Dieu Tout-Puissant est fidèle. » Si nous tentons d'appliquer le Proverbe 3, versets 5 et 6 à notre vie, est-ce que nous pouvons conclure que notre vie sera caractérisée par l'obéissance? Et si c'est le manque de confiance en Dieu qui nous empêche d'obéir, que pouvons-nous faire? C'est très simple. Faites ce que Dieu vous demande et cherchez à évaluer les résultats. En effet, si vous êtes fin observateur et vraiment honnête envers vous-même, vous verrez les résultats de la confiance ou du manque de confiance en Dieu. Vous apprendrez vite que, lorsque vous faites confiance et que vous obéissez à Dieu, il ne vous reste qu'à attendre ses bénédictions. À l'inverse, si vous ne lui faites pas confiance, vous manquerez ses bénédictions. Simple, n'est-ce pas? Comment alors apprendre à faire confiance à Dieu? Faites ce qu'il demande. Et si vous trébuchez et tombez, observez les conséquences. Vous comprendrez vite que la meilleure et la plus sage stratégie consiste toujours à lui faire confiance. La leçon numéro 1 à l'école de l'obéissance est donc celle-ci. Faites confiance à Dieu, car il est fidèle et fiable. Dieu est fidèle par nature. C'est son caractère. Nous pouvons donc nous appuyer sur lui. La deuxième leçon à l'école de l'obéissance est celle-ci. Nous devons apprendre à espérer en l'Éternel. Regardons le psaume 27. Nous allons étudier un verset qui est spécialement approprié dans le monde d'aujourd'hui, caractérisé par la rapidité. Nous voulons tout avoir et tout de suite. Nous n'aimons pas attendre. Mais que dit le verset 14? « Espère en l'Éternel, fortifie-toi et que ton cœur s'affermisse. Espère en l'Éternel. » Remarquez la phrase du milieu. « Fortifie-toi et que ton cœur s'affermisse. » Nous devons parfois être forts, courageux et fermes, car il arrive que tout en nous exige d'avoir tout immédiatement. Mais dans notre esprit, nous savons que ce n'est pas le bon temps. Nous devons attendre l'ordre de l'Éternel avant d'agir. Parfois, il arrive que nous devions prendre une décision, mais nous ne savons que faire. Soudain, quelqu'un nous dit « Fais-le maintenant, car c'est le conseil du monde. » Or, les Écritures nous mettent en garde et expliquent bien que, si l'on ignore quoi faire et comment réagir face à une situation, nous devons espérer en l'Éternel pour qu'il nous indique la marche à suivre. Revenons au psaume 27, verset 14. « Espère en l'Éternel, pour qu'il nous donne ses instructions. Fortifie-toi et que ton cœur s'affermisse. » Pourquoi a-t-il dit cela? Parce que souvent, nous avons peur de manquer quelque chose, de perdre quelque chose, d'être laissés pour compte. Alors, nous nous dépêchons d'agir. Cependant, Dieu nous exhorte à affermir nos cœurs, à être courageux, à nous fortifier, à demeurer fermes et à ne pas agir avant qu'il nous le dise. Tournons maintenant, si vous le voulez, au psaume 62 et lisons ensemble les versets 2 à 9. Oui, c'est en Dieu que mon âme se confie. De lui vient mon salut. Oui, c'est lui qui est mon rocher, mon salut. Ma haute retraite, je ne chancellerai guère. Jusqu'à quand vous jetterez-vous sur un homme? Chercherez-vous tous à l'abattre? Comme une muraille qui penche, comme une clôture qu'on renverse, il conspire pour le précipiter de son poste élevé. Ils prennent plaisir au mensonge, ils bénissent de leur bouche et ils maudissent dans leur cœur. Oui, mon âme, confie-toi en Dieu, car de lui vient mon espérance. Oui, c'est lui qui est mon rocher, mon salut, ma haute retraite, je ne chancellerai pas. Sur Dieu repose mon salut et ma gloire, le rocher de ma force, mon refuge est en Dieu. En tout temps, peuple, confiez-vous en lui, répandez vos cœurs en sa présence. Dieu est notre refuge. Il est parfois terrifiant d'attendre lorsque nous savons que nous allons perdre. Il est désagréable de patienter alors que quelqu'un nous presse en nous disant « Qu'est-ce que tu attends? Dépêche-toi! » Mais notez bien ceci. Lorsque Dieu vous dit d'espérer en lui avant de vous décider ou d'agir, si vous lui obéissez, il vous protégera. Dieu est un refuge, une forteresse et un bouclier. Il vous protégera, il veillera sur vous, il prendra soin de vous. Lorsque vous espérez en Dieu, vous êtes en sécurité, plus que partout ailleurs. L'espérance en Dieu est notre protection. Mais si nous agissons avant le moment fixé par Dieu, nous nous causons des problèmes. Or, Dieu nous laisse nous tromper et tomber afin que nous apprenions de nos erreurs. Nous réalisons ainsi que nous devons faire les choses à sa façon si nous voulons avoir du succès dans nos entreprises. Apprendre à obéir à Dieu constitue la leçon absolument essentielle des Écritures. Et de la première à la dernière page de la Bible, il nous dit qu'il nous bénira. Il nous demande de lui faire confiance et de lui obéir, comme dans le psaume 31, verset 20. « Oh, combien est grande ta bonté, que tu tiens en réserve pour ceux qui te craignent, que tu témoignes à ceux qui cherchent en toi le refuge, à la vue des fils de l'homme. » Dieu a de grandes bénédictions pour ceux qui se confient en lui. Crois en lui et espère en lui. La troisième leçon est d'apprendre à méditer la parole de Dieu. Si je veux comprendre la pensée de Dieu, que dois-je faire? Lire sa parole, c'est-à-dire la Bible. De même, si je désire savoir comment agir dans une situation particulière, je dois me plonger dans la parole de Dieu et prier que Dieu me parle à travers elle. Rappelons-nous ceci. Dieu a promis de nous indiquer sa volonté en toutes circonstances. Il assume ses responsabilités et s'engage à diriger nos vies, car il a un plan bien déterminé pour chacune d'elles. Il nous réserve donc ce qu'il y a de meilleur, et il nous indiquera la marche à suivre à condition de méditer sa parole. Un de mes passages préférés des Écritures est Josué chapitre 1, les versets 6 à 8. Dieu donne ses consignes à Josué, puisque c'est lui qui commande depuis la mort de Moïse. Autrefois général de l'armée, il est maintenant chef de la nation juive. Et connaissant à l'avance les questionnements, les craintes et les incertitudes de Josué, Dieu l'exhorte. Fortifie-toi et prends courage, car c'est toi qui mettras ce peuple en possession du pays que j'ai juré à leur père de leur donner. Fortifie-toi seulement et aie bon courage. En agissant fidèlement, selon toute la loi que Moïse, mon serviteur, t'a prescrite, ne t'en détourne ni à droite ni à gauche, afin de réussir dans tout ce que tu entreprendras. En ce temps-là, le peuple de Dieu ne disposait que de la loi de Moïse. En revanche, nous avons accès à toutes les Écritures. Écoutez ce que Dieu dit. Verset 8. Que ce livre de la loi ne s'éloigne point de ta bouche. Médite-le jour et nuit pour agir fidèlement, selon tout ce qui est écrit. Car c'est alors que tu auras du succès dans tes entreprises, c'est alors que tu réussiras. Quel est le message de Dieu? Josué, je veux que tu réussisses ta vie. Tu auras du succès et tu seras prospère si tu m'écoutes très attentivement et si tu m'obéis en toutes circonstances. Ne te détourne ni à droite, ni à gauche, et tu réussiras. Médite ma loi, jour et nuit, pour agir fidèlement selon tout ce qui est écrit. Obéir à Dieu ne signifie nullement que je peux choisir où et quand je veux bien lui obéir. Cela ne veut pas dire non plus que je dispose d'un éventail de choix. Dieu ne m'a jamais dit « Voici les options, laquelle choisis-tu? » Non, Dieu est très précis lorsqu'il s'adresse à nous. Mais j'aimerais quand même clarifier ce que je viens de dire. Dieu ne s'intéresse pas spécialement aux petites choses, comme la couleur des bas ou de la chemise que je vais porter. En d'autres mots, Dieu nous laisse certaines libertés. Mais il s'intéressera aux moindres détails des décisions qui affectent directement son plan pour nos vies. Souvenez-vous que Dieu nous réserve ce qu'il y a de meilleur et désire que nous l'obtenions. Il veut réellement que nous déballions chaque cadeau qu'il a soigneusement préparé pour nous. Mais comment pouvons-nous les recevoir si nous négligeons sa parole, et comment allons-nous la connaître si nous ne la lisons pas et si nous la méditons pas? Tournons dans le psaume 119 et regardons un verset bien connu, le verset 105. « Ta parole est une lampe à mes pieds et une lumière sur mon sentier. » Si nous voulons marcher sans trébucher, nous devons lire la parole et la méditer sans arrêt. Nous devons espérer en elle afin qu'elle nous dirige au bon endroit. Dieu nous indique habituellement, étape par étape, comment procéder. Il n'est aucunement tenu de nous révéler le résultat final. C'est pourquoi il est impossible de marcher dans l'obéissance avec une Bible fermée. Ce serait comme marcher dans une forêt par une nuit obscure sans pile dans notre lampe de poche. Une lampe de poche n'est guère utile si vous n'avez plus de pile. Une Bible n'est guère utile si elle ramasse la poussière sur l'étagère de votre bibliothèque. À quoi sert-elle si on ne la lit pas et si on n'y réfléchit pas? Dieu nous commande de méditer sa parole jour et nuit, c'est-à-dire d'apprendre les voies de Dieu. Et je vais vous confesser une chose. Une de mes plus grandes bénédictions a été d'étudier minutieusement la parole de Dieu dans l'Ancien Testament et de découvrir comment Dieu a travaillé dans la vie d'Abraham, de Joseph, de David, de Daniel ou du prophète Ésaïe. Ou d'étudier le Nouveau Testament et d'examiner comment Dieu a travaillé dans la vie de Paul, de Pierre, des disciples et de toutes les autres personnes mentionnées. Les principes que Dieu utilisait alors sont les mêmes qu'il utilise aujourd'hui. Certains se demandent ce que j'entends par « méditer ». Méditer signifie lire et demander à Dieu de parler à votre cœur et de lui répondre en priant et en le remerciant de vous avoir fait comprendre ce qu'il disait dans sa parole. Et si vous devez prendre une décision, lisez la parole de Dieu. Vous allez découvrir un verset qui vous interpellera. Il contiendra la réponse à votre question. Si la Bible vous est parfaitement inconnue, si vous ne l'avez jamais lue, et si personne ne vous a montré comment la lire, vous ne pourrez pas comprendre ce qu'elle dit. Vous ne ferez que l'admirer sur votre étagère. Aussi, pour la comprendre, commencez par l'ouvrir et lisez-la. Vous vous direz certainement que vous n'y comprenez rien. C'est une réaction normale. Nous demandons tous à Dieu de nous éclairer sur certains passages. Et si l'on persiste, Dieu nous en révélera la signification. Parfois, Dieu vous indiquera un verset ou un passage spécifique des Écritures. Pourquoi? Parce qu'il veut le graver dans votre cœur pour vous aider à comprendre ce qu'il veut vous dire. Il nous indique sa volonté de cette façon et il nous explique comment l'accomplir. Rappelez-vous cependant qu'il arrive parfois que sa volonté aille à l'encontre de la logique humaine. Vous serez alors libre de décider de lui obéir ou non. Par ailleurs, souvenez-vous également que le Saint-Esprit vit en nous et nous guide. Il est notre lumière. Nous n'avons plus à marcher dans l'obscurité. La parole de Dieu est comme une boussole. Elle nous indiquera le chemin à suivre. Il n'existe pas une seule question à laquelle la Bible ne peut répondre. Bien sûr, Il se peut que la situation à laquelle vous êtes confronté ne soit pas exprimée exactement de la même manière dans la Bible. Mais vous pourrez toujours trouver la réponse que vous cherchez. Alors, n'oubliez pas, si nous désirons apprendre l'obéissance, nous devons apprendre à méditer la parole de Dieu.
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